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2: Il sera exactement 19h. 16 minutes.

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0: je viens de tuer quelqu'un et c'était complètement prémédité. Je disais que j'ai abattu un homme à dessein et que je souhaite faire des aveux complets.
1: Tu vas bientôt fermer ta gueule!

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0: Moi, j'en conclurais que bon, ben voilà, c'est tout. Hein. Voilà, contre le racisme, pas de racisme. Ouais, contre le racisme, buvez un verre d'eau, ça passera. Et avec une serviette froide sur le front, petite compresse avec deux Aspro, et puis, normalement, ça devrait. Normalement, c'est réglé. Dans la demi-heure.
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1: Il est minuit à New York, 4h en temps universel, vous écoutez Radio France Internationale. Le journal Gaëtan Plenet, bonjour.
2: Bonjour Edouard, bonjour à tous.
1: Fashion faux pas à la une, un maillot de foot s'apprête à être démodé.
2: Et soit celui de l'Espagne, soit celui de l'Argentine. Sur l'un d'eux, ce soir, il manquera une étoile qu'il faudra très vite rajouter. Finale de la Coupe du Monde masculine de football que l'on suivra évidemment sur nos antennes africaines. On est au Canada dans ce journal, on va faire un point sur les centaines d'incendies qui sont en train de ravager le pays. On sera aussi en Ukraine, nouvelle manifestation hier soir à Kiev pour protester contre le départ du ministre de la Défense. Au menu également les soldats qui manquent dans l'armée israélienne et puis la présidentielle à Sao Tomé et Principe, c'est ce dimanche. On dirait presque un score de tennis, sauf que c'était bien du football et ça fait 6-4 pour les Anglais en petite finale face à la France. Un match un petit peu fou, les Three Lions ont très très largement dominé en première période, menant 4-0 avant un sursaut français qui cependant n'aura pas suffi. L'Angleterre termine 3e de la Coupe du Monde et l'attaquant français Kylian Mbappé, auteur d'un doublé, se console avec un record, celui du nombre de buts inscrits lors d'un mondial, lors des mondiaux plutôt, 22 au total. Un record, cela dit, qu'il ne conservera peut-être pas très longtemps. Ça dépendra de la forme du jour d'un certain Lionel Messi qui, lui, en a déjà inscrit 21 et qui aura une chance d'en inscrire d'autres encore ce soir. Finale de la compétition, l'Argentine, en quête d'un quatrième sacre, affronte l'Espagne qui, elle, n'en a qu'un seul au compteur. Ce sera 19h en temps universel. Et à Madrid, on trépigne d'impatience. Correspondance de Diane Cambon.
3: Gonflés à bloc, les supporters espagnols sont conscients du défi qui les attend ce soir. La Roja a démontré au cours du Mondial que l'équipe a toutes ses chances de son côté. C'est ce que veut croire Unai, âgé de 18 ans, et qui ira place Colonne dans le centre de Madrid suivre le match.
4: L'Espagne a joué et a démontré que son talent lui permettait d'avoir une vision du début jusqu'à la fin du match. Et c'est donc avec une totale confiance que l'équipe va affronter son rival aujourd'hui. On a beaucoup d'espoir, car si on réussit à battre la France et que l'on est arrivé jusqu'ici, eh bien l'Argentine, cela représente une équipe de plus et rien d'autre. Oui, on peut gagner.
3: Pedro, la cinquantaine, se montre aussi très confiant sur le jeu de la sélection espagnole.
5: L'Espagne est très puissante. Nous avons pratiqué le meilleur football qui s'est joué durant ce mondial et on est prêt à vaincre les Argentins sans aucun doute.
3: Pour Nicolas, c'est une question d'équipe. La Roja est très soudée.
6: C'est une sélection très jeune qui agit vraiment comme une équipe avec une solidarité totale. On a une très bonne défense, celle qui a reçu le moins de buts de tout le mondial. Et puis on a Lamine Yamal, qui est notre grande star.
3: Avec une équipe unie et sûre d'elle, l'Espagne espère remporter son second titre de champion du monde. Diane Cambon, Madrid, RFI.
2: Espagne-Argentine, ce sera donc à partir de 19h en temps universel, en direct et en intégralité sur nos antennes africaines. La maîtrise espagnole ou la rage argentine, une finale pour une nouvelle étoile, ça c'est un article à lire sur RFI.fr. Une finale au MetLife Stadium, un stade ciel ouvert du New Jersey en banlieue de New York. New York frappé par des orages depuis quelques heures et c'est plutôt une bonne nouvelle pour le match car ça devrait permettre de réduire un petit peu la pollution de l'air qui se matérialise par un épais nuage de fumée venu du Canada où des incendies font rage. Ça a d'ailleurs énervé Donald Trump qui a accusé son voisin de négligence dans l'entretien de ses forêts. Des critiques absolument inacceptables dénonce le dirigeant de la province canadienne de l'Ontario. Au total, plus de 950 brasiers sont actifs dans le pays. Plus de 200 sont hors de contrôle avec une situation particulièrement critique dans le centre du Canada. On fait le point avec notre correspondante à Montréal, Nafi Alibert.
7: Après un début de saison plutôt calme, les incendies ont explosé ces deux dernières semaines au Canada et c'est dans le nord de l'Ontario que la situation est la plus critique. Près de la moitié des 190 feux qui font rage ne sont pas maîtrisés. Les plus exposés sont souvent des communautés autochtones isolées. Dans l'une d'entre elles, le feu a presque entièrement détruit un village en moins d'une heure. Alors le premier ministre ontarien, Doug Ford, invoque un incendie d'une violence sans précédent et assure que son gouvernement a fait tout son possible. Mais plusieurs chefs autochtones accuse la province de les avoir abandonnés. Deux nations ont dû, par exemple, organiser elles-mêmes l'évacuation de leurs habitants. Le Premier ministre est aussi accusé par l'opposition d'avoir sous-financé la lutte contre les feux, tandis que le syndicat des pompiers dénonce quant à lui un manque criant d'effectifs. Doug Ford promet désormais de nouveaux aéronefs et davantage de personnel, mais dans le nord de la province, ces renforts arrivent après les évacuations improvisées et parfois après que les flammes ont déjà tout emporté. Nafia Liber, Montréal, RFI.
2: Au moins un mort à Kiev après une nouvelle nuit marquée par des frappes russes dans plusieurs quartiers de la capitale ukrainienne. Ça intervient au lendemain d'autres frappes ukrainiennes, celles-ci, contre deux centres logistiques en Russie. Elles ont fait au moins 8 victimes. Kiev était donc sous les bombes cette nuit après une nouvelle soirée de manifestations. Pas que là-bas d'ailleurs, c'était aussi le cas à Lviv, à Kharkiv ou encore à Dnipro et Odessa. Le limogeage du populaire ministre de la Défense Mykhailo Fedorov ne convainc toujours pas, c'est même plutôt le contraire. Il énerve franchement. Les manifestants réclament son retour et dans le même temps le départ de celui avec qui il était en conflit et ce qui a entraîné sa mise à l'écart d'ailleurs, le commandant en chef de l'armée ukrainienne, Oleksandr Sirski. Reportage dans le cortège à Kiev d'Emmanuel Chaz.
8: Sirski dehors, c'est la demande pressante des Ukrainiens à nouveau rassemblés à Kiev par milliers. Parmi eux, Anton, un vétéran. Il est amputé des deux bras et d'une jambe, couvert de marques d'éclats d'obus et il a perdu un œil. Il explique.
9: Je suis ici, premièrement, parce que je ne suis pas en service actif. Je ne participe pas au combat car, comme vous pouvez le constater, je suis déjà blessé et inapte au service. Je suis ici pour que Zelensky revienne sur sa décision, rappelle Fedorov et limoge Sirski. Car Sirski fait subir à notre armée des atrocités dont je pensais que seuls les Russes étaient capables. Il est entouré d'une telle clique de courtisans, chacun doit lui rendre des comptes. Chacun devrait se prosterner à ses pieds et reconnaître en lui un excellent commandant. Mais en réalité, il n'en est rien. Et son régime, Skelia, est une véritable machine à tuer qui commet des actes honteux envers l'armée ukrainienne.
8: Le sentiment est partagé par l'ensemble des manifestants. Pour eux, l'armée ukrainienne doit être placée sous le commandement d'une personnalité plus soucieuse de la vie de ses hommes. À Kiev, il se murmure que Volodymyr Zelensky serait en pleine consultation pour remplacer Oleksandr Sirski. Emmanuel Chaz, Kiev, RFI.
2: Et Volodymyr Zelensky a bel et bien reconnu avoir mené de nombreuses consultations ces deux derniers jours et il annonce que des décisions concernant l'armée vont être prises. Pas plus de précision de sa part, mais les médias ukrainiens spéculent effectivement sur un remplacement d'Oleksandr Sirski. La punition américaine, car c'est bien, je cite, pour punir la mort de deux soldats américains lors de frappes iraniennes en Jordanie que les États-Unis annoncent avoir à nouveau bombardé la République islamique cette nuit. À Téhéran, de son côté, annonce avoir attaqué deux bases militaires américaines au Koweït. Le guide suprême Mojtaba Ramenei menace dans un message écrit d'infliger aux États-Unis des leçons inoubliables. Pour lui, la signature de Donald Trump n'a aucune valeur. Référence au protocole d'accord conclu entre les deux pays le mois dernier, mais qui semble bien fragile après déjà 8 nuits consécutives d'affrontements. À Gaza, un cessez-le-feu a lui été conclu en octobre dernier et pourtant, 11 personnes ont perdu la vie dans des frappes israéliennes hier. Bilan des autorités locales de l'enclave, parmi les victimes, un couple et trois de ses enfants. Voilà qui ne devrait pas entamer la détermination du maire de New York, Zoran Mamdani. Hier, il s'est dit engagé dans des discussions actives avec les autorités new-yorkaises sur la possibilité ou non de faire arrêter le premier ministre israélien, Benjamin Netanyahou, en septembre prochain, lors de sa visite dans la ville pour l'Assemblée générale des Nations unies. Netanyahou est, je le rappelle, visé par un mandat d'arrêt de la Cour pénale internationale pour crimes de guerre et crimes contre l'humanité dans la bande de Gaza. Et depuis, Israël a aussi fait la guerre à l'Iran, aux côtés donc des États-Unis. Et alors qu'une reprise officielle des hostilités semble se dessiner, chaque jour davantage un petit peu plus, se pose la question du rôle que pourrait jouer l'État hébreu. Ces derniers mois, l'armée israélienne s'est dite prête pour une reprise des combats. Mais l'est-elle vraiment? Car les soldats manquent et si le Parlement a allongé la durée du service militaire de 30 à 32 mois, ça ne suffira pas, selon le général Dado Bar Khalifa, chef de la direction des ressources humaines de l'armée israélienne. Les précisions depuis Jérusalem de Michel Paul.
10: Pour le général israélien, cette rallonge de 2 mois est certes une nécessité opérationnelle. Elle doit permettre de stabiliser les unités et donner un léger répit aux appelés comme aux réservistes épuisés par des mois de guerre sur plusieurs fronts. Mais le compte n'y est pas. L'état-major réclamait un retour aux 36 mois de service en vigueur avant 2015 face à l'usure des troupes Les forces armées estiment qu'il manque urgemment 12 000 hommes, dont 7 000 combattants. Le chef des effectifs insiste, cette réforme ne remplace pas la nécessité d'élargir le recrutement à l'ensemble de la société, une formule qui cible directement la communauté ultra-orthodoxe. Actuellement, près de 70 000 jeunes religieux en âge de servir restent exemptés. Un sujet hautement inflammable pour la coalition gouvernementale qui tente par tous les moyens législatifs de préserver les privilèges de son électorat religieux. Michel Paul, Jérusalem, RFI.
2: Sécurité régionale, gouvernance démocratique, intégration économique, voilà le programme à Lungi, près de Freetown, en Sierra Leone. C'est là qu'a lieu ce dimanche le sommet des chefs d'État et de gouvernement de la CEDEAO. On en attend une douzaine sur place et selon nos informations, le général Biram Diop, ex-ministre sénégalais de la Défense, devrait prendre la tête de la commission. À Sao Tomé et Principe, c'est pour élire celui qui va prendre la tête du pays que près de 150 000 électeurs se rendent aux urnes ce dimanche dans ces îles d'Afrique centrale. Quatre camps candidat et deux qui ont dominé la campagne, le sortant Carlos Villanova et le candidat de son ancien parti, Nito Dabreu, état des lieux avec Willy Diallo.
11: Dans cette élection, deux branches de l'ADI, l'Action démocratique indépendante, se feront face dans les urnes. On a d'un côté le président sortant, Carlos Villanova, chef de l'État depuis 2021. Il se présente comme le candidat de la continuité en expliquant que ce second mandat va lui permettre de consolider le travail entrepris ces cinq dernières années. Il n'est plus soutenu par l'ADI, le parti qu'il a mené au pouvoir lors de la précédente élection. En janvier 2025, le président a limogé le gouvernement de Patrice Trovoada et perdu le soutien du parti. Il reprochait notamment à l'ancien Premier ministre ses absences répétées, un moment de crise institutionnelle dans le pays qui a connu trois premiers ministres en une semaine. Depuis cette fracture, le parti donc est divisé entre d'un côté les soutiens du président et les soutiens du parti traditionnel de l'autre. Résultat, pour cette élection, Carlos Villanova est soutenu par une coalition de partis d'opposition, avec face à lui Nito Dabreu, député soutenu par l'ADI. Lui est présenté à l'inverse comme le candidat du renouveau politique et soutenu par l'ancien gouvernement.
2: Et si aucun candidat ne franchit la barre des 50% des suffrages ce dimanche, eh bien un second tour est prévu le 9 août. 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
12: Gaëtan Plenet.
2: Le retour de l'actualité africaine dans très exactement 18 minutes. Mais d'ici là, la chronique défense, on va parler de cette reconversion ô combien utile pour les hélicoptères de combat en France. Ils détruisent des drones maintenant. Et puis on va aussi parler des animaux et de leur tendance à l'infanticide, même s'ils ont parfois, disons, de bonnes excuses. Ne m'agressez pas pour avoir dit ça, on va tout vous expliquer dans la chronique de la biodiversité. Mais d'abord, on en parlait dans le journal, c'est bientôt fini. Ce sera très certainement un crève-cœur pour les amoureux de football. Plus qu'un match à jouer à la Coupe du Monde masculine, mais pas n'importe lequel. Espagne-Argentine pour le titre à partir de 19h en temps universel. Ce sera à suivre en direct et en intégralité sur nos antennes africaines, comme ce fut le cas hier soir pour la petite finale, celle pour la troisième place, que s'adjuge finalement l'Angleterre au terme d'un match assez fou remporté 6-4 contre la France. C'est donc bientôt la fin d'une Coupe du Monde XXL, 104 matchs dispersés dans trois pays, le Canada, le Mexique et les États-Unis. Les États-Unis, où le soccer, comme on l'appelle là-bas, est loin d'être le sport le plus populaire, hein, peinant à peine à rivaliser avec le football américain, le baseball ou encore le basket. Quoique, à Atlanta, où ont lieu plusieurs matchs, l'amour est visiblement né avec une partie des spectateurs. Reportage d'Edouard Maille.
13: Pied droit, pied gauche, Sydney s'entraîne à jongler sur ce terrain de foot dans un parc. L'adolescent joue au foot depuis longtemps ici à Atlanta, mais n'a jamais vu autant d'engouement pour son sport.
14: À chaque fois que je vais sur un terrain de foot, j'ai l'impression qu'il y a de plus en plus de monde. On dirait que tout le monde se met au foot. Ce sport a pris une ampleur incroyable. Franchement, ici à Atlanta, on n'entend parler que de ça. Le foot par-ci, le foot par-là. C'est sans doute le phénomène numéro un du moment ici à Atlanta.
13: Il est venu avec un ami pour lui montrer comment manier le ballon. Son ami Harris avait un peu joué plus jeune, mais s'y est vraiment mis après être allé voir un match de la Coupe du Monde à Atlanta.
15: Je me suis dit que ce serait sympa d'essayer, alors je suis venu au parc et je me suis mis à jouer. C'est vraiment amusant. C'est clairement plus difficile que ça en a l'air, mais on prend vite goût au jeu.
13: Et Sydney a du mal à réaliser à quel point son entourage s'est mis à suivre la compétition.
14: Rien qu'hier, ma mère a passé près de 2 heures à essayer de me convaincre que l'Argentine était la meilleure équipe qu'elle ait jamais vue jouer. Alors qu'avant cela, elle n'avait jamais vu un match de foot, à part peut-être mes matchs. C'est juste magnifique de voir tout cela. Tous ces nouveaux fans qui s'intéressent vraiment à ce sport.
16: Allez, on se rassemble en cercle. Aujourd'hui, on va travailler plus particulièrement sur les corners et les coups francs.
17: And we're gonna work on free kicks.
13: Kuchmansing est l'entraîneur de ce groupe niveau débutant proposé par l'association Sons of Pitches.
16: Il y a toujours eu beaucoup d'intérêt, mais cet été, on voit davantage de gens s'inscrire et se mettre à jouer. Beaucoup cherchent à mieux comprendre comment fonctionne ce sport, et puis se rassembler, regarder les matchs ensemble, et aller jouer avant ou après un match de la Coupe du Monde.
13: Un sport qui n'est pas toujours très accessible, regrette Gabrielle Green, l'une des joueuses qui a démarré le foot en mars.
18: Je pense que le foot est sans doute l'un des sports les plus difficiles d'accès. Aux États-Unis, en tout cas, c'est un sport qui coûte cher, beaucoup plus cher que dans d'autres pays. Et puis, en termes de popularité, le football américain et le basket passent clairement avant. Du coup, c'est forcément plus compliqué de s'y mettre.
13: Certains Américains se demandent même qu'est-ce qu'ils vont faire pour s'occuper une fois la Coupe du Monde terminée. Edouard Maille, Atlanta, RFI.
2: Oui, on se pose un peu la question ici aussi, je vous le cache pas. Un reportage à retrouver sur RFI.fr. C'était les 1er et 2 juin dernier sur le champ de tir de Biscarrosse dans les Landes. L'armée de l'air française a expérimenté les premiers tirs contre des drones depuis un hélicoptère de manœuvre. La lutte anti-drone offre un nouveau souffle aux hélicoptères militaires. Pour eux, la reconversion a commencé. Rediffusion de votre chronique Ligne de Défense avec Franck Alexandre.
19: La guerre au Moyen-Orient a servi de bascule. Dans l'urgence, des hélicoptères français ont été engagés dans la défense des Émirats Arabes Unis, des hélicoptères d'attaque Tigre de l'armée de terre, mais aussi des hélicoptères légers Fennec de l'armée de l'air ont fait mouche à tous les coups contre les drones Shahed iraniens. Alors, puisque les hélicoptères sont efficaces, tous les modèles sont désormais reconvertis à la lutte anti-drone. C'était le tour des Caracal. Ces gros hélicos, habituellement dédiés à la logistique, ont été lestés de mitrailleuses de sabord et se sont révélés parfaitement adaptés à cette lutte. Ce fut même plutôt facile, juge le lieutenant-colonel Laurent, en charge des nouvelles capacités pour les hélicoptères à l'état-major de l'armée de l'air.
20: L'enjeu pour les hélicoptères de l'armée de l'air et de l'espace en particulier a été d'adapter ces capacités de tir qui étaient soit tournées vers de l'appui-feu air-sol en opération extérieure, soit tournées vers des menaces qui étaient un petit peu différentes mais malgré tout assez similaires dans le cadre de la défense aérienne. Et l'enjeu a bien été de pouvoir adapter relativement facilement ces capacités-là face à du drone.
19: Pour que les hélicoptères servent de bouclier, il a fallu néanmoins moderniser une partie de la flotte en l'équipant d'une liaison 16, le système d'identification qui équipe tous les avions de combat.
20: On a vu au Moyen-Orient qu'il y avait énormément d'aéronefs qui étaient en vol dans le même espace aérien, que cet environnement, il voit des aéronefs alliés mais également des menaces qu'il faut détruire éventuellement. Et pour ça, l'enjeu, il est bien d'éviter à tout prix le tir fratricide. Pour ça, on a fait un très gros effort sur la capacité de liaison 16 pour lesquelles nos hélicoptères n'étaient pas équipés jusqu'ici. En particulier dans le cadre de l'hélicoptère Fennec que nous avons engagé, en 48 heures, on a été en mesure d'équiper ces hélicoptères de cette nouvelle capacité pour pouvoir les intégrer au mieux dans ce dispositif.
19: La lutte anti-drone, c'est une défense multicouche, souligne le lieutenant-colonel Laurent, de haut en bas, chacun à sa place.
20: Alors, qui fait quoi ? Ça part déjà au sol d'un dispositif de détection, et ensuite, c'est tout un dispositif qui va partir de l'avion de chasse qui, lui, vole haut, loin, jusqu'à l'hélicoptère à proximité des côtes, qui, lui, aura des capacités d'identification et une capacité à se rapprocher. Et l'enjeu, il n'est pas d'avoir un hélicoptère qui soit exclusivement capable de traiter cette menace-là, mais bien de pouvoir utiliser l'ensemble des capacités qu'on a à notre disposition pour pouvoir les traiter.
19: Véritable alternative aux très coûteux missiles solaires, les hélicoptères prouvent qu'ils n'ont pas dit leur dernier mot. C'est aussi l'une des révélations de la révolution drone.
2: Et c'était Franck Alexandre. Le saviez-vous, les animaux aussi sont capables du pire, car l'infanticide, le fait de tuer un enfant, ça n'existe pas que chez l'homme. On en parle dans C'est dans ta nature avec Florent Guignard.
0: C'est pas le genre de fait divers qui fait les gros titres des journaux et pourtant il y en a tellement, près de la moitié des mammifères pratiquent l'infanticide. Surtout chez les carnivores, mais il n'y a rien d'alimentaire. Surtout chez les primates et tous les animaux qui vivent en groupe, sous la coupe d'un mâle dominant. Mais les tueurs ne sont pas psychopathes. L'infanticide n'est pas une anomalie, mais une stratégie évolutive.
21: Bernard Innocent.
0: Oui, quand un lion ou un chimpanzé tue les petits d'un rival, il élimine la concurrence. C'est pour transmettre ses propres gènes. Un quart des lionceaux qui meurent la première année sont ainsi victimes d'infanticide. Et puis une femelle qui allait, elle n'est pas fertile, en la privant de son petit. On la rend très vite disponible à la reproduction.
22: Vous les femmes, vous les charmes, vos sourires nous attirent, nous des âmes.
0: Mais du point de vue des femelles, la maternité représente un investissement coûteux. Pour fabriquer un ovule, il faut bien plus d'énergie qu'un spermatozoïde. Et les femelles de certaines espèces ont développé des stratégies pour éviter les infanticides. Chez les mangoustes, par exemple, où c'est une femelle qui domine, les naissances sont synchronisées. Tous les petits naissent en même temps pour éviter la tentation de l'infanticide. Dans un terrier partagé, difficile de savoir qui est qui. Chez les bonobos... Les femelles multiplient les partenaires, chaque mâle pensera qu'il peut être le père et dans le doute, il s'abstiendra, ce qui a une conséquence inattendue. La sélection génétique passe alors par la taille des testicules.
23: Tu crois qu'il a un gros bazar ?
0: 15% plus gros que ceux des chimpanzés.
23: Parce qu'en fait, il a un très gros pipi !
0: Des loups jusqu'aux souris, des phoques jusqu'aux dauphins, l'infanticide n'est pas un crime, c'est dans la loi de la nature. Mais jamais un mâle ne tuera son propre petit, une seule espèce fait exception, l'espèce humaine. Allez, on se détend et on passe à la question.
24: J'ai dans la tête un oiseau qui te dit tout, viens danser sous les soleils des tropiques.
25: Pourquoi les oiseaux sont colorés sous les tropiques ?
0: Oui, des couleurs éclatantes, des plumes rouges, jaunes, vertes ou bleues, un arc-en-ciel aviaire, c'est ce qui frappa les premiers naturalistes européens. Et c'est vrai, plus on s'approche de l'équateur et plus il y a de la couleur. Trois explications. Sous les tropiques, les fleurs offrent davantage de nectar et les oiseaux mangent plus de fruits. C'est bon pour la santé, c'est bon pour les couleurs. Il y a aussi tellement d'espèces en milieu tropical qu'il faut savoir se distinguer. Enfin, les forêts tropicales particulièrement denses permettent aux oiseaux de se camoufler tout au long de l'année, alors que sous climat tempéré, de nombreux arbres perdent leurs feuilles. Et quand l'hiver arrive, il faut se fondre dans le paysage. La mode automne-hiver évite les couleurs flashy.

0: commencer une chronique avec le mot infanticide et le terminer avec du Gilbert Montagné. Il fallait le faire et le faire bien. Eh bien, c'est fait. Merci à vous, Florent Guignard. Dans la chronique Vivre ailleurs, on vous parle ce matin, ou plutôt on vous parle souvent de cette publication en ligne dédiée aux expatriés francophones, lepetitjournal.com. Eh bien, une nouvelle édition a vu le jour au Panama. Cette fois, Sacha Carion en est le responsable. Il parle objectif avec Corinne Mandjou.
1: Je suis arrivé mi-février et tout est parti un peu d'un projet de correspondance que j'ai élaboré l'année dernière. Après avoir été journaliste dans plusieurs rédactions, notamment un courrier international et Géo Magazine, j'ai développé un projet de correspondance en tant que journaliste, donc pour d'autres médias avec qui je travaille actuellement, et m'est venue l'idée de proposer une nouvelle édition panaméenne à Hervé Hérault, le directeur du journal, après m'être rendu compte à travers mes lectures que le Panama commençait à devenir un peu un favori, parmi les grands favoris en Amérique latine pour l'expatriation. Voilà, donc je suis actuellement correspondant Amérique centrale pour des médias français et francophones, et en même temps, je suis le responsable de l'édition panaméenne. Pourquoi le Panama ? Le Panama, je connaissais déjà un petit peu. J'ai fait mon premier stage en journalisme au Panama en 2021. J'avais quelques connaissances que j'ai rencontrées en Erasmus quelques années avant en Espagne. Donc c'est tout un cheminement de relations sociales qui m'ont mené au Panama. Puis c'est aussi une région qui est encore peu connue et qui, je pense, mérite de l'être un peu plus.
2: Dans quel autre pays vous avez été ?
1: En licence en troisième année, j'ai fait un Erasmus à Saragosse en Espagne pendant un an, que c'était en 2019-2020. Voilà, donc c'était ma première expérience à l'étranger pendant une assez longue période. Sinon, au niveau des pays visités en Amérique latine, j'ai le Mexique pour le moment. Et voilà, il me reste encore plusieurs destinations à découvrir autour de cette région.
2: Quel est le projet que vous avez pour lepetitjournal.com au Panama et dans la région ?
1: Comme c'est une toute nouvelle édition, il faut répondre à des standards qui sont déjà établis dans les éditions globales du lepetitjournal.com. Donc avant tout, c'est surtout des conseils pratiques, tout ce qui est comment scolariser ses enfants, comment apprendre l'espagnol aussi, quand on s'installe, comment ouvrir un compte bancaire, des questions que tout futur expatrié peut se poser avant d'arriver dans le pays de destination. Ensuite, l'idée, c'est aussi de promouvoir la culture panaméenne, la vie panaméenne, et en même temps donner un rendu de l'actualité panaméenne, et évidemment une actualité qui peut plus ou moins concerner la communauté française et francophone au Panama. Et après, tout ce qui est sortie, découverte culturelle, ou même simplement promouvoir des francophones qui ont des projets qui méritent d'être un peu plus connus dans le pays. Voilà. Ensuite, ouvrir un média sans être présent sur les réseaux sociaux, c'est un peu plus compliqué. C'est une nouvelle manière de fonctionner dans l'espace médiatique aujourd'hui. J'ai ouvert la page Facebook et Instagram du journal.com Panama. L'idée, c'est d'adapter les articles publiés sur le site web et en même temps aussi de faire de la vidéo, parce qu'aujourd'hui la vidéo est essentielle, les formats courts. Donc voilà.
2: Pour le moment, vous êtes seul, mais prévoyez d'avoir une équipe à terme.
1: À ce stade, je suis tout seul. Tout seul, c'est beaucoup plus simple. J'attends de développer le média à un certain point avant d'emmener quiconque dans mon équipe. En tout cas, ça serait un souhait à moyen, à long terme. C'est quelque chose qui pourrait être sympa d'avoir quelques personnes en plus dans l'équipe.
2: Qu'est-ce qui vous plaît beaucoup dans cette région que vous ne retrouvez pas en Europe et en France ?
1: Son climat, je pense. Le climat, je le trouve relativement agréable, qui peut être un peu rude au début avec la chaleur humide, mais on s'y fait assez facilement. La proximité avec les espaces naturels. Les espaces naturels sont très nombreux et facilement accessibles depuis la capitale, la Panama City ou Ciudad de Panama. Les distances sont courtes, donc c'est aussi agréable aussi bien pour les activités privées que pour le travail, pour ce déplacement en reportage. Et en même temps aussi, il faut le dire, c'est aussi pour ça que le Panama attire les expatriés, c'est que c'est un pays qui est relativement stable et sûr au niveau sécuritaire, contrairement à d'autres pays de la région où c'est un peu plus complexe. Alors tout n'est pas parfait au Panama, il y a des zones un peu plus sensibles, mais globalement, il y a quand même une stabilité qu'on ne retrouve pas ailleurs.
0: À Sacha Carion, responsable de l'édition panaméenne de Le Petit Journal.com, il répondait à Corinne Mandjou. Et comme chaque dimanche sur RFI, l'émission L'Atelier des médias sera diffusée à 11h10 en temps universel. Et comme chaque dimanche aussi, tôt le matin, on vous en propose un extrait. Cette semaine, direction le Honduras pour un reportage consacré aux radios communautaires. Comme leur nom l'indique, ces stations locales sont gérées par des communautés et pour ces mêmes communautés. Elles font face à de nombreux défis, mais défendent leur raison d'être. Écoutez Horacio Martinez, directeur de radio Warugouma, qui est géré par des membres du peuple Garifuna, des descendants d'Africains réduits en esclavage et qui se sont réfugiés au Honduras au XVIIIe siècle, après avoir fui les plantations de canne à sucre aux Antilles.
3: La radio est importante car c'est un moyen de communication très intime, dans notre cas en langue Garifuna et en espagnol. Ce que nous racontent les médias à la solde du pouvoir, les médias pro-gouvernementaux comme Radio América ou HRN, ce sont des mensonges à la population. Les journalistes de HCH, par exemple, passent son temps à inciter à la violence. Et lorsqu'il y a un cadavre qui apparaît dans une rue, ils se lancent dessus, parfois en détruisant la scène du crime. Eh bien, cette chaîne, HCH, c'est comme une chaîne nationale. Tout ce climat médiatique est assez néfaste pour désaliéner les gens, les décoloniser et les dédomestiquer. Il constitue une menace.
4: Des radios Garifuna, il y en a eu d'autres, mais aujourd'hui, il ne reste que celle-ci.
3: De nombreuses radios Garifuna ont fermé leurs portes, certaines parce que leur équipement est tombé en panne, comme leur émetteur. La radio communautaire Garifuna Faluma Bimetu, qui a été attaquée, s'appelait Coco Dulce. Cette radio a été incendiée à plusieurs reprises. Pour l'instant, elle n'émet plus.
4: Un incendie criminel, car la radio appuyait la lutte des Garifuna pour conserver leurs terres, des terres convoitées par l'État du Honduras et par des promoteurs immobiliers.
0: Radio communautaire au Honduras, les peuples oubliés résistent par les ondes. C'est un reportage de Marie Griffon et Célia Pousset que vous pourrez entendre à 11h10 en temps universel dans l'atelier des médias sur RFI. D'ici là, le retour de l'information africaine dans une minute. Restez avec nous.
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8: Et maintenant, je crois que nous allons pouvoir vous quitter, auditeurs amis, en vous souhaitant une excellente journée à tous.
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9: Sur Radio Grésivaudan, un poème enchanté, suivi d'un dicton avec le prénom du jour. L'orang-outan singe l'homme, dorénavant il mettra des gants blancs, fumera des cigares de Havane, mettra une paire de pantalons à pattes d'éléphant, qui n'irait pas trop mal si cela n'avait été sa culotte de cheval, se fera coiffer d'une banane, des chaussettes, ah oui, des chaussettes mais en peau de zèbre, des souliers vernis en croco, et enfilera un nœud papillon rouge pour la touche finale. Mouton à la Saint-Amour, loup à la Saint-Arsène, il n'y a point de laine qui protège du vautour. 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
2: Nemo en piste.
1: RFI Matin, ça commence avec votre journal, Julien Coquelroem. Bonjour Julien.
3: Bonjour Nemo, à la une de ce journal, de nouvelles frappes américaines pour punir l'Iran cette nuit, alors qu'hier une attaque iranienne sur une base en Jordanie a tué deux soldats américains et qu'un autre est porté disparu. Le protocole d'accord semble définitivement enterré entre les deux pays. Et le guide suprême Mojtaba Khamenei y voit la preuve que la signature de Donald Trump n'a pas de valeur. Dans l'actualité également, une sortie ratée, mais en beauté, l'équipe de France a tout autant frôlé le déshonneur et l'exploit hier, défaite 6-4 face à l'Angleterre en petite finale de la Coupe du Monde de football. Place à la finale aujourd'hui, Espagne-Argentine, le dernier match de Lionel Messi que ses supporters attendent avec émotion. Nous serons à Buenos Aires. Dans ce journal également, la Hongrie qui poursuit son chemin vers la désurbanisation. Le président nommé par le Premier ministre déchu a accepté hier de signer l'amendement qui le démet de ses fonctions. Et puis un rendez-vous en Sierra Leone aujourd'hui, le sommet des dirigeants de la CEDEAO ce dimanche.
1: Il menace les États-Unis de leçons inoubliables.
3: Les mots du guide suprême iranien Mojtaba Khamenei, alors qu'hier une attaque iranienne de missiles et de drones a tué deux soldats américains dans une base militaire en Jordanie. L'escalade se poursuit entre les deux pays par les mots et sur le terrain. L'armée américaine a mené cette nuit sa 8e série consécutive de frappes sur l'Iran et dit avoir ciblé notamment les auteurs de l'attaque. Téhéran frappe de nouveau le Koweït ce matin et la spirale de violence au Moyen-Orient semble reparti pour de bon, Gwendal Lavina.
4: Sur X, l'armée américaine indique avoir lancé dans la nuit de nouvelles frappes contre l'Iran pour s'en prendre à ses capacités de blocage du détroit d'Ormuz, mais aussi, je cite, « punir rapidement les gardiens de la révolution qui ont mené des attaques contre des militaires en Jordanie ». Un peu plus tôt hier, l'armée avait annoncé la mort de deux soldats sur une base située dans le royaume et ajouté être sans nouvelles d'un troisième. Ce sont les premiers soldats américains tués depuis la reprise des combats le 7 juillet. Donald Trump évoque un événement regrettable, très triste, et affirme n'en avoir rien à faire, que l'Iran ne respecte plus les termes du protocole d'accord. Dans un message écrit relayé par la télévision d'État, l'ayatollah Mojtaba Khamenei estime, lui, je cite, que l'ennemi américain cherche à inciter à la guerre et que les violations répétées du texte par les États-Unis démontrent que la signature de leur président est sans valeur. Ces derniers jours, les armées des deux pays ont visé des infrastructures civiles à un rythme rarement vu depuis le début de la guerre. Des ponts, des centrales électriques et des usines de dessalement d'eau auraient ainsi été détruits en Iran et dans des pays du Golfe. Gwendal Lavina, New York, RFI.
3: Des attaques contre les infrastructures civiles et notamment des dégâts et des blessés annoncés par le Koweït sur un site pétrolier décrit comme vital dans le pays. Les pays du Golfe dénoncent les frappes iraniennes sur ces cibles civiles comme des crimes de guerre. La situation du conflit est à suivre à tout moment dans notre direct sur RFI.fr.
1: Julien, ils ont évité le pire mais finissent malgré tout à la 4e place.
3: Un dernier match entre la catastrophe et la prouesse hier soir pour les Bleus. L'équipe de France battue par l'Angleterre en petite finale de la Coupe du Monde. Après un début de match aux airs de naufrage, 4-0 à la mi-temps, avant le réveil des Français qui n'a pas empêché pour autant l'Angleterre de s'imposer sur un score final de 6-4, 10 buts en un seul match. On se souviendra de cette petite finale comme d'un match historique, Eric Mamrut.
5: Près de 100 ans que les Bleus n'avaient plus été menés de 4 buts à la pause. Cela valait bien un gros coup de gueule de Didier Deschamps dans les vestiaires pour tenter de réveiller une équipe totalement amorphe, composée de 7 nouveaux joueurs par rapport à celle à en demi-finale contre l'Espagne. Une colère et pas moins de 4 changements effectués qui se sont révélés payants avec 3 buts tricolores inscrits à l'entame de la seconde période.
6: Oui, je me suis un peu énervé comme ça m'arrive. J'aurais pu en changer 8 à la mi-temps. Mais après, c'est une question de fierté, d'orgueil, de caractère. On a failli renverser une montagne qui était insubmersible. Mais c'est bien que l'équipe ait eu cette réaction et passer très près de quelque chose qui aurait pu être encore plus beau.
5: Une révolte salutaire mais insuffisante à l'arrivée avec une défaite 6-4, la deuxième consécutive pour les Bleus qui signent une fin de tournoi bien amère. Le défenseur Jules Koundé.
7: Le regret c'est avant tout de ne pas être en finale, on ne va pas mentir, c'est un match qui est difficile à jouer. Maintenant on se doit quand même de faire mieux parce que terminer troisième c'est toujours mieux que terminer quatrième. Il y a quand même de la déception parce que je pense que globalement ce mondial a été On a montré une image positive. Je pense que les gens ont pris pour la plupart des matchs du plaisir à nous voir jouer. Et terminer comme ça, ça laisse un goût amer un peu dans la bouche.
5: Avec un goût un peu plus sucré néanmoins pour Kylian Mbappé, double buteur hier et désormais en tête du classement des buteurs de ce mondial devant Lionel Messi. Éric Mabrut, Miami, RF.
3: Kylian Mbappé qui devient au passage le meilleur buteur de l'histoire de la Coupe du Monde, toute édition confondue. Une défaite en beauté pour conclure aussi 14 ans de parcours pour Didier Deschamps. C'était hier le 185e et dernier match pour lui en tant que sélectionneur de l'équipe de France.
1: Et place tout à l'heure au clou du spectacle, la finale de cette Coupe du Monde entre l'Espagne et l'Argentine.
3: Les Argentins qui vont tenter d'accrocher une quatrième étoile sur leur maillot, qui serait aussi la deuxième d'affilée. Aucune équipe n'a réussi ce coup sur coup. Depuis le Brésil de Pelé en 1958 et 1962, la rencontre sera, quoi qu'il arrive, historique pour l'Argentine. Le dernier match en Coupe du Monde de son héros Lionel Messi, les supporters sont prêts et chauffés à blanc à Buenos Aires. Reportage Caroline Vic.
8: Le point commun de tous les chants de supporters argentins de cette Coupe du Monde, c'est Messi. Il n'y a pas une chanson sans une mention du capitaine. Pour les Malouines, pour Diego, pour la dernière de Léo, dit la chanson. Une réalité qui angoisse les Argentins comme Hernan.
9: Quand il partira, ça va nous anéantir. Je suis ému parce que je pense à sa carrière, les sacrifices de ses débuts, tout ce qu'il a enduré, toutes les joies qu'il nous a apportées malgré les critiques des Argentins au moment où rien n'allait. Je suis extrêmement fier qu'il nous représente.
8: Et pour la nouvelle génération, Messi est une idole absolue. Valeria.
10: Mes deux enfants sont petits. Leur première Coupe du Monde a été en 2022. Donc ils sont nés avec cette fête. Et pour eux, Messi est un dieu. Mon aîné a 30 maillots de Messi et il a 6 ans. Que ce soit le dernier mondial de Messi, ça m'angoisse. Je me dis qu'il n'y aura plus personne comme lui. On n'a plus Maradona, Messi s'en va. Qu'est-ce qu'il nous reste? Mais je me dis aussi qu'on est l'Argentine, qu'un nouveau talent va forcément arriver.
8: Sur tout le territoire argentin, on compte plus de 12 000 clubs de football. Et ce soir, un futur Messi sera certainement devant son écran. Le numéro 10 a déclaré vouloir profiter de cette finale, la troisième de sa carrière. Et pourquoi pas, un nouveau titre de champion du monde à son palmarès déjà impressionnant. À Buenos Aires, Caroline Vic, RFI.
3: Espagne-Argentine, la finale de cette Coupe du Monde de foot à suivre ce soir sur RFI si vous nous écoutez en Afrique. Le coup d'envoi est à 19h, temps universel.
1: Julien, aux États-Unis, en bref, l'arrestation de l'influenceur masculiniste Andrew Tate.
3: Avec ses près de 11 millions d'abonnés sur le réseau social X et une célébrité acquise notamment en justifiant les violences conjugales et en affirmant que les femmes sont la propriété de leur conjoint, l'ancien combattant de kickboxing et partisan revendiqué de Donald Trump. Interpellé avec son frère à Miami hier, à la demande du Royaume-Uni qui réclame leur extradition pour des faits de viol, d'agression et d'infraction à caractère sexuel et pédocriminel. Andrew et Tristan Tate avaient déjà été incarcérés plusieurs mois en Roumanie pour des accusations similaires. Leur avocat clame leur innocence et dénonce un coup politique.
1: En Hongrie, à présent, une victoire de plus pour Péter Madiar.
3: Le Premier ministre hongrois qui avait déjà mis fin au règne de Viktor Orban et qui se débarrasse maintenant de son allié le plus haut placé, le président Tomasz Ujok, nommé en 2024, a accepté hier de signer l'amendement à la Constitution qui met fin à ses fonctions, Daniel Valo.
11: C'est sur les réseaux sociaux et par un bref message que le président hongrois en a fait l'annonce. Après avoir envisagé des recours juridiques et un bras de fer politique avec Péter Madiar, Tomasz Ujok rend les armes et accepte donc de signer l'amendement qui entraîne sa propre destitution. Ancien juge de la Cour constitutionnelle, nommé président en 2024, Tomasz Ujok était qualifié de marionnette de Viktor Orban par le nouveau dirigeant hongrois qui avait exigé son départ dès le lendemain de sa victoire dans les urnes. Pour le contraindre à quitter ses fonctions, le Parlement avait adopté en début de semaine un amendement constitutionnel que le président hongrois, durant plusieurs jours, a refusé de promulguer. Péter Madiar avait menacé d'engager une procédure de destitution s'il persistait dans ce refus. Malgré le soutien de Viktor Orban et malgré les critiques de plusieurs organisations de défense des droits de l'homme inquiètes des méthodes employées par le nouveau dirigeant hongrois, Tomasz Ujok renonce finalement à l'épreuve de force. Ce sera sans doute un soulagement pour Peter Madiar qui s'épargne ainsi une crise institutionnelle majeure.
3: Et le Parlement hongrois va pouvoir à présent désigner un nouveau président qui restera en fonction jusqu'à l'adoption de la nouvelle constitution promise par Peter Madiar.
1: Le menu sera chargé à Lungi aujourd'hui.
3: Près de Freetown en Sierra Leone, l'ouverture ce dimanche d'un nouveau sommet des chefs d'État et de gouvernement de la CDAO. Une douzaine de dirigeants attendus et l'avenir de l'organisation sous-régionale qui sera notamment parmi les sujets d'aujourd'hui, Serge Daniel.
12: Sur la table, un document important. Il est intitulé « Le nouveau pacte du futur de l'organisation ». Dans tous les domaines, de nouveaux chantiers seront ouverts, confie une source bien informée. On attend des engagements fermes de la part des chefs d'État de la communauté. Pas des paroles, mais des actes, souffle un diplomate anglophone. Au cours du même sommet, le président de la Sierra Leone, président d'exercice de la CDAO, présentera à ses pairs une stratégie permettant de garder les liens avec les trois États putschistes du Sahel, Mali, Burkina Faso, Niger, notamment pour lutter contre le terrorisme. L'autre temps fort de la rencontre sera l'élection du nouveau président de la commission, de la CEDEAO. L'actuel titulaire du poste en fin de mandat devrait, d'après nos informations, être remplacé par l'ancien ministre sénégalais de la Défense, le général Biram Diop. Deux chefs d'État participent pour la première fois à un sommet de l'organisation, le Guinéen Mamadi Doumbouya, dont le pays était à un moment suspendu pour coup d'État, et le Béninois Romuald Ouadahi, récemment élu président de la République du Bénin. Serge Daniel, Dakar, RFI.
1: Et puis Julien, plus de 2000 hectares de forêt réduits en cendres aux portes de Paris. La situation se stabilise en forêt de Fontainebleau.
3: Les deux incendies sont fixés mais ils ne sont pas éteints et les pompiers restent très vigilants. Ils restent déployés un peu partout dans le massif pour éteindre les points chauds et les reprises d'incendies car les feux continuent de couver sous terre. Et Romain Philippe a suivi sur plusieurs kilomètres une équipe chargée de les débusquer.
13: Je vais aller de l'autre côté du chemin parce que ça fumait fort en hauteur.
14: Ici, tout a brûlé. Il ne reste que les rochers et les arbres calcinés. Au milieu, une vingtaine de pompiers arpentent le secteur dévasté. Leur mission, explique le capitaine Fabien De Abreu Lopez, quadriller la zone à la recherche du moindre point chaud.
15: Donc du coup, l'idée, c'est d'aller chercher toutes ces fumerolles à la main et de les refroidir, d'aller les gratter.
14: Très vite, l'équipe de sapeurs-pompiers repère de la fumée qui s'échappe d'un chaos rocheux. Ils interviennent immédiatement pour noyer ce qu'on appelle ces feux zombies.
15: On voit que le bois, là, c'est une racine et il est brûlé, alors qu'il était enterré. Et du coup, le feu court là-dedans. Il s'est propagé dedans et là, maintenant, c'est ce qu'on voit partout, on entend parler des feux zombies. Parce qu'il est mourant, mais qui court là-dedans.
14: Un feu mourant, mais qui présente de vrais risques, car il pourrait conduire à une reprise de feu, voire pire.
15: Et si jamais il y a des endroits comme ça, des fumerolles, sur des zones un peu plus en lisière, des zones un peu plus vertes, oui, il pourrait repartir là-dedans, avec des conditions météo, le vent, etc., qui pourrait permettre une éclosion d'un nouvel incendie et avec d'autres conditions, une propagation.
14: Ce travail s'annonce long et fastidieux. Selon les autorités, il va durer des jours, voire des semaines.
3: Romain Philips, en forêt de Fontainebleau.
1: Merci Julien Coquelrouem et à tout à l'heure. 7h13 ici à Paris. RFI Matin, nous sommes donc ensemble pour 3 heures, vos rendez-vous d'information toutes les demi-heures. Le football, évidemment, à la une, on connaît la composition du podium de la Coupe du Monde après la victoire de l'Angleterre face à la France. Pas tout à fait l'ordre, la finale c'est ce soir entre l'Argentine et l'Espagne. Dans l'actualité également ce dimanche, cette 8e nuit de frappes américaines sur l'Iran. Washington dit vouloir punir la mort de deux militaires en Jordanie. Le guide suprême iranien menace de son côté d'infliger des leçons inoubliables aux États-Unis. Les États-Unis, nous en prenons la direction tout de suite. Bienvenue. C'est bien sûr la une ce dimanche, le dénouement de la Coupe du Monde masculine de football qui de l'Albi Céleste ou de la Roja soulèvera le trophée. Réponse ce soir, un mondial organisé pour la première fois dans 3 pays différents, au Canada, au Mexique et aux États-Unis donc, où le soccer, comme il l'appelle, a toujours eu du mal à se faire une place au milieu des baseball, des footballs américains ou du basket. Pourtant, après plus d'un mois de compétition, le ballon rond a su conquérir le cœur de certains et de certaines. Reportage à Atlanta, signé Edouard Maille.
16: Pied droit, pied gauche, Sydney s'entraîne à jongler sur ce terrain de foot dans un parc. L'adolescent joue au foot depuis longtemps ici à Atlanta, mais n'a jamais vu autant d'engouement pour son sport.
17: À chaque fois que je vais sur un terrain de foot, j'ai l'impression qu'il y a de plus en plus de monde. On dirait que tout le monde se met au foot. Ce sport a pris une ampleur incroyable. Franchement, ici à Atlanta, on n'entend parler que de ça. Le foot par-ci, le foot par-là. C'est sans doute le phénomène numéro un du moment ici à Atlanta.
16: Il est venu avec un ami pour lui montrer comment manier le ballon. Son ami Harris avait un peu joué plus jeune, mais s'y est vraiment mis après être allé voir un match de la Coupe du Monde à Atlanta.
18: Je me suis dit que ce serait sympa d'essayer, alors je suis venu au parc et je me suis mis à jouer. C'est vraiment amusant. C'est clairement plus difficile que ça en a l'air, mais on prend vite goût au jeu.
16: Et Sidney a du mal à réaliser à quel point son entourage s'est mis à suivre la compétition.
17: Rien qu'hier, ma mère a passé près de 2 heures à essayer de me convaincre que l'Argentine était la meilleure équipe qu'elle ait jamais vu jouer. Alors qu'avant cela, elle n'avait jamais vu un match de foot, à part peut-être mes matchs. C'est juste magnifique de voir tout cela. Tous ces nouveaux fans qui s'intéressent vraiment à ce sport.
9: Allez, on se rassemble en cercle. Aujourd'hui, on va travailler plus particulièrement sur les corners et les coups francs.
16: Cushman Singh est l'entraîneur de ce groupe niveau débutant proposé par l'association Sons of Pitches.
9: Il y a toujours eu beaucoup d'intérêt, mais cet été, on voit davantage de gens s'inscrire et se mettre à jouer. Beaucoup cherchent à mieux comprendre comment fonctionne ce sport, et puis se rassembler, regarder les matchs ensemble, et aller jouer avant ou après un match de la Coupe du Monde.
16: Un sport qui n'est pas toujours très accessible, regrette Gabrielle Green, l'une des joueuses qui a démarré le foot en mars.
19: Je pense que le foot est sans doute l'un des sports les plus difficiles d'accès. Aux États-Unis, en tout cas, c'est un sport qui coûte cher, beaucoup plus cher que dans d'autres pays. Et puis, en termes de popularité, le football américain et le basket passent clairement avant. Du coup, c'est forcément plus compliqué de s'y mettre.
16: Certains Américains se demandent même qu'est-ce qu'ils vont faire pour s'occuper une fois la Coupe du Monde terminée. Edouard Maï, Atlanta, RFI.
1: Et en attendant, il leur reste une rencontre à ces nouveaux fans de soccer. La plus belle, la finale, Argentine-Espagne, c'est ce soir et c'est à suivre sur les antennes africaines de Radio France Internationale. L'Union européenne, face à la montée des populismes et face à la guerre, a-t-elle encore des solutions à proposer? Et si oui, lesquelles? Voilà deux questions que se pose Pierre Mirel dans son ouvrage intitulé « L'Europe dépendante, otage et proie », publié il y a quelques semaines aux éditions L'Harmattan. Cet ancien diplomate, notamment au sein de l'Union européenne, ça tombe bien, répond aux questions de Daniel Vallot.
11: Pierre Mirel, dans votre ouvrage, vous revenez sur les illusions de l'Union européenne, celle de l'élargissement, celle de la victoire du modèle des droits de l'homme, illusions qui se sont fracassées ces dernières années, sur la guerre en Ukraine bien sûr, mais aussi sur la montée des populismes en Europe et partout dans le monde. Les dirigeants européens se sont trompés, selon vous, Pierre Mirel ?
20: Non, je ne crois pas qu'ils se sont trompés. Je pense que nous tous, en fait, on a été un petit peu, comment dire, victimes de la chute du mur de Berlin. Et on a pensé que tout naturellement, démocratie, économie de marché, tout ça allait comme ça, ruisseler de façon naturelle sur le continent, hein, le consensus de Bruxelles, quoi, les normes, le soft power. Donc c'était pas une erreur. Simplement, le monde a changé, ouais, à l'extérieur et à l'intérieur même.
11: Mais c'est vrai que ça partait un peu dans tous les sens dans ces années. Alors en 2004, il y a eu l'intégration de 10 pays d'un coup, puis après un coup de frein, notamment sur les Balkans, puisque c'est les pays des Balkans occidentaux qui attendent encore aujourd'hui cette intégration.
20: Absolument, mais là les erreurs sont à rechercher des deux côtés.
11: Oui.
20: Du côté de l'Union européenne, il n'y avait plus un grand appétit pour de nouvelles adhésions après que 10 pays avaient rejoint l'Union, donc il y avait, comme on l'a appelé, fatigue d'élargissement, on fait une pause. Mais du côté des pays candidats des Balkans, bon, il n'y a pas eu non plus de grands efforts pour se réformer. Il y avait une blague qui courait dans les Balkans dans cette époque. L'Union fait semblant de vouloir nous accepter, nous faisons semblant de nous réformer.
11: Oui, donc les torts sont partagés.
20: Ils sont très partagés.
11: Sur Viktor Orban et la montée du populisme, vous pointez son travail de sape sur les institutions européennes, le modèle qu'il a pu fournir aux extrêmes droites européennes. Aujourd'hui, Viktor Orban est battu. Est-ce que c'est un coup d'arrêt ou simplement un sursis, une parenthèse?
20: C'est un coup d'arrêt au sens où lui avait un certain charisme, avait une capacité de communication et des moyens financiers détournés par l'État pour ses influences extérieures. Donc, dans ce point de vue, c'est sans doute un coup d'arrêt, mais ça n'est qu'un sursis au sens où ses idées continuent à diffuser, et notamment les centres qu'il a mis en place, continuent à diffuser dans les différents pays voisins, notamment la Serbie par exemple, Serbie, Géorgie, et tout ça en accordance, et c'est ça le phénomène nouveau pour l'Union européenne, avec les vues à Moscou et à Washington.
11: Ouais. Aussi. Ouais, alors vous parlez d'une Europe vassalisée, isolée, c'est pas évident en ce moment pour l'Union européenne, mais vous proposez des solutions, à commencer par le narratif. D'après vous, l'Union européenne se vend mal ?
20: Elle se vend très très mal. Elle fait beaucoup de choses dans beaucoup de pays, dans les voisinages et autres, elle le fait pas connaître, elle se vend très mal, mais aussi il y a, je crois, le besoin d'un narratif, d'un nouveau narratif en termes de conclusions. Par exemple, les conclusions du Conseil européen, c'est très lénifiant. Et je pense que déjà, il y a quelque chose à changer, ouais. Y compris en reconnaissant ses erreurs, les difficultés.
11: Et puis, il y a la gouvernance, bien sûr. Vous êtes favorable à une remise en cause de la règle de l'unanimité, mais sans modifier les traités, est-ce que c'est possible ?
20: Oui, la remise en cause, mais le droit de veto est un droit important pour les petits États membres. Ils ont peur un jour que les grands ne se liguent et avancent dans des solutions ou des politiques qui ne leur conviendraient pas du tout. Donc ils sont en faveur du droit de veto. Par contre, on peut trouver des solutions. Si un pays veut s'opposer, prenons le cas d'Orban sur l'Ukraine, qu'il n'ait pas le droit de le faire s'il est seul. Qu'il y ait trois pays, c'est une proposition de l'ancien Premier ministre italien Enrico Letta. Donc ça permettrait de contourner. Alors comment peut-on le faire ? On peut changer cette règle à l'occasion de la prochaine adhésion d'un pays. Par exemple, le Monténégro. Dans le traité d'adhésion du Monténégro, on peut modifier cette règle si, évidemment, il y a une unanimité.
11: Ce sera la conclusion, Pierre Mirel, face aux États-Unis, la Russie, la Chine, est-ce que l'Union européenne a encore sa chance, une carte à jouer ?
20: Ah ben j'espère, sinon qu'allons-nous faire ? Non, absolument. Mais je crois qu'il faut prendre des décisions courageuses, notamment en matière d'économie, technologie, pour combler le fossé qui existe, et puis en développant, malgré les difficultés, ce pilier européen à l'intérieur de l'OTAN.
11: Merci Pierre Mirel.
20: Merci.
1: Pierre Mirel, ancien diplomate invité de Daniel Valot, ce dimanche sur RFI, il publie « L'Europe dépendante, otage et proie » aux éditions L'Harmattan. Jusqu'où va la science ? On se pose la question tous les dimanches sur la radio du Monde avec Caroline Lachowski. Bonjour Caroline.
0: Bonjour.
1: Aujourd'hui, on s'arrête sur une formule mathématique très complexe inscrite sur les murs d'un temple maya au Guatemala, puisqu'une équipe d'archéologues a pour la première fois réussi à identifier son auteur. Il s'agit d'un maître astronome mathématicien maya qui, selon ses spécialistes, avait autant de talent et de savoir que les plus grands astronomes de l'Antiquité.
0: Il s'appelait Sactanuax, renard à la poitrine blanche. C'était un grand érudit capable d'effectuer des calculs extrêmement complexes, prédisant les cycles orbitaux de la Terre, de Mars ou de Vénus au 8e siècle de notre ère. Si l'on savait que les Mayas étaient d'excellents astronomes, pour preuve le fameux calendrier Maya, et donc de grands mathématiciens, les deux allant de pair dans le passé, en Égypte comme en Grèce antique, en Chine ancienne, en Perse ou en Inde, c'est la première fois que des chercheurs identifient nommément aux Amériques un astronome mathématiciens de ce calibre, équivalent de géants comme Archimède, Ptolémée ou Al-Khwarizmi. C'est en déchiffrant les formules mathématiques inscrites sur les murs du temple maya de Tikal, sur le site de Xultun au Guatemala, un site fouillé en 2011, orné de figures humaines et de textes hiéroglyphiques, dont ces fameux calculs mathématiques et astronomiques, que les archéologues américains et sud-américains ont eu la surprise de découvrir, tout à la fin d'une démonstration particulièrement virtuose, une expression signifiant « ainsi dit ». Ainsi disait Sactanuax, renard à la poitrine blanche, le génial et le premier mathématicien astronome maya jamais identifié.
1: Alors Caroline, que contiennent ces formules mathématiques très élaborées et inscrites sur les murs de ce temple maya et pour quel usage ?
0: Ces calculs sont à la base des calendriers astronomiques, essentiels chez les mayas pour déterminer la date des grands événements royaux. Mais ce que ce texte COVID-19. C'est le nom donné par les chercheurs à cet ensemble de démonstrations mathématiques complexes, inscrits sous forme de 11 hiéroglyphes, à d'original et d'inédit, c'est qu'il relie les cycles astronomiques aux différents calendriers mayas. Une démonstration mathématique extraordinaire, qui fait correspondre le cycle clé de 2,920 jours du calendrier maya aux 5 cycles de Vénus, aux 8 années solaires de 365 jours et même aux années martiennes de 780 jours. Ce sont des mathématiques de génie, explique l'archéologue Heather Hertz, co-autrice de cette étude parue le 14 juillet, conjointement dans les revues Archaeology et Nature. D'autant plus difficile à déchiffrer que les hiéroglyphes utilisent des formes abrégées qui n'indiquent qu'une partie de la notation, le reste de la formule étant sous-entendu. La preuve que les Mayas, dont on sait grâce à d'anciens manuscrits qu'ils maîtrisaient l'algèbre, l'arithmétique, les nombres négatifs et les facteurs multiplicatifs, sont, comme le souligne l'archéologue Eric Heller de l'Université de Californie du Sud, un peuple très intelligent, créatif et intellectuellement curieux, qui enseignait, apprenait et faisait même parfois des maths pour le simple plaisir d'apprendre il y a plus de 1200 ans.
1: Merci Caroline Lachowski. On vous retrouve dès demain et mardi. Qu'aura-t-on au programme d'Autour de la question ?
0: Lundi, nous ouvrirons notre série de rediffusion estivale par un hommage à l'immense sociologue et philosophe Edgar Morin, penseur aussi interdisciplinaire qu'indiscipliné, qui nous a quittés en avril dernier à l'âge vénérable de 104 ans, mais dont l'œuvre et l'engagement continuent de nous inspirer.
1: Merci Caroline et à demain. 7h26 ici à Paris, la fin de cette première demi-heure d'RFI Matin en musique avec Guillaume Thibault qui tout l'été nous emmène à la rencontre de ses pépites, des artistes, des musiciens, des chanteurs rencontrés tout au long de l'année dans des festivals, des concerts, parfois par hasard dans des hôtels ou même dans la rue. Ce dimanche, il nous présente Cher Ndoye, bassiste sénégalais, fier de ses racines et même créateur de son propre instrument, la basse Ngoni. Guillaume Thibault a rencontré Cher Ndoye à Essaouira lors de la 27e édition du festival Gnawa en juin dernier. Tête à tête.
2: Recherche de l'harmonie, goût pour les compositions équilibrées, volonté de pudeur dans l'expression. Cher Ndoye porte en lui la définition du classicisme. Un héritage de son père, feu, le grand diplomate sénégalais, Mohamed Shams Eddine Ndoye.
21: Moi, je me considère comme global citizen parce que je suis né en Arabie Saoudite. J'ai appris à jouer les instruments à travers mon père qui m'achetait des jouets comme les pianos et la guitare. Tu sais, je suis le seul musicien dans ma famille. Le reste, ce sont des diplomates, donc moi, je suis l'artiste, quoi.
2: Arabie Saoudite, Syrie, Koweït, Égypte, puis les États-Unis. Cher Ndoye a grandi en suivant les postes de son père ambassadeur, une longue route à l'étranger, toujours ancrée dans les racines du Sénégal.
21: On écoutait beaucoup plus de la musique traditionnelle. Youssou N'Dour, il y a Africano, il y a Dounia Rose. L'inspiration vient de là-bas et tout est basé de l'instrument du Ngoni. Même je l'appelle beaucoup plus le Khalam. Il y a les griots au Sénégal, qu'on appelle en Wolof les Gewel. Donc l'influence vient de là-bas aussi, hein, c'est ça.
2: Et pour poursuivre cette quête de ses racines, autant passionné par la basse électrique que par le ralam, Cher Ndoye va décider de construire un nouvel instrument.
21: Je tournais avec Baba Mar. Ça faisait 7 ans que je travaillais là-dessus. Et je me suis dit, pourquoi pas faire une ralam basse. Et finalement, il y a une forte relation avec ça.
2: Discret, mais magistral sur scène, Cher Ndoye fait donc partie de ces artistes voyageurs qui parcourent le monde, qui font vibrer les foules, un diplomate musical, porteur de magnifiques ondes.
21: Quand je suis sur la scène, c'est comme si je suis chez moi. C'est tellement profond. Ça guérit aussi, je pense bien, la musique ça guérit. Hein. La musique fait l'unité, moi je ne suis pas dans la politique. Quoi. Donc tout ce que je sais c'est qu'on doit promouvoir la paix quoi, partout dans le monde.
1: Voilà les quelques notes de la basse de Cher Ndoye pour refermer cette première demi-heure d'RFI Matin. Vous restez avec nous dans un peu plus d'une minute maintenant, l'actualité africaine avec Edouard Dupénoit.

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4: Et maintenant, je crois que nous allons pouvoir vous quitter, auditeurs amis, en vous souhaitant une excellente journée à tous.
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5: Sur Radio Grésivaudan, un poème enchanté, suivi d'un dicton avec le prénom du jour. Laurent Houtan, singe l'homme, dorénavant il mettra des gants blancs, fumera des cigares de Havane, mettra une paire de pantalons à pattes d'éléphant, qui n'irait pas trop mal si cela n'avait été sa culotte de cheval. Se fera coiffer d'une banane. Des chaussettes, ah oui, des chaussettes, mais en peau de zèbre. Des souliers vernis en croco. Et enfilera un nœud papillon rouge pour la touche finale. Mouton à la Saint-Amour, loup à la Saint-Arsène, il n'y a point de laine qui protège du vautour. Mouton à la Saint-Amour, loup à la Saint-Arsène, il n'y a point de laine qui protège du vautour.

L'un s'appelait Sacco et l'autre, l'un s'appelait Sacco et l'autre.

J'ai fait un rêve. C'était très très étrange. J'étais dans un bus, un grand bus. J'étais seule dans ce bus. Je ne sais pas qui conduisait ce bus. On se promenait dans des petites routes de montagne. C'est un petit peu comme si j'avais été dans une carte postale avec des montagnes rondes partout autour de moi. Puis à un moment, sur la droite, il y avait un pont, rond aussi lui, un pont en arche, un pont en fer.

Et puis, l'instant d'après, j'étais sur le pont, toujours dans mon bus. C'était très très très étroit. Le sol était en verre. Et là, c'était très très très inquiétant parce que même du coup, le sol du bus était devenu transparent. Tout était transparent, donc en dessous, il y avait beaucoup beaucoup beaucoup de vide. Et en fait, c'était tellement inquiétant que je me suis réveillée.

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1: Il est 8h à Paris, 2h de moins en temps universel. Merci d'être à l'écoute de Radio France Internationale.
2: Nemo en piste.
1: Alors d'un nouveau journal, bonjour Gaëtan Plenet.
3: Bonjour Nemo, bonjour à tous.
1: Et à la une, Donald Trump face à Pedro Sanchez en tribune.
3: Mais surtout, surtout, l'Espagne face à l'Argentine sur la pelouse cette fois. Finale du mondial masculin de football ce soir. À suivre sur nos antennes africaines. Dans ce journal également, une nouvelle nuit d'affrontement entre les États-Unis et l'Iran. L'Iran qui frappe des infrastructures militaires et civiles chez ses voisins de la région. Rencontre à suivre avec des Malawites expulsés d'Afrique du Sud en pleine poussée de violences xénophobes. On va parler de la municipalité de Paris qui va doubler ses taxes sur les logements vacants et puis on se baladera à Rome au fil des Nazonis, ces fontaines d'eau potable qui sauvent pas mal de vies en ce moment.
1: Gaëtan, 103 matchs déjà disputés et il en reste un.
3: Le match, celui pour le titre, la finale de la Coupe du Monde masculine de football, c'est ce soir, Espagne-Argentine. Coup d'envoi 19h en temps universel au MetLife Stadium de New York, l'épilogue d'une compétition sportive, mais aussi politique. Elle l'a d'ailleurs été beaucoup pour cette édition. Bonjour Gwendal Lavina.
4: Bonjour à tous.
3: Correspondant de RFI à New York, il y a eu des matchs, c'est vrai, au Canada et au Mexique, mais la plupart c'était dans les États-Unis de Donald Trump.
4: Oui, et cette finale sera une nouvelle fois l'occasion pour le président américain de se mettre en avant. C'est le premier match de la compétition auquel Donald Trump assiste et il compte bien remettre en main propre le trophée au vainqueur ainsi que des bagues sur le modèle de ce qui se fait pour le Super Bowl, une nouveauté introduite cette année par la FIFA. Si le président argentin Javier Milei ne sera pas dans les tribunes, Donald Trump accueillera bien en revanche la famille royale espagnole ainsi que le premier ministre Pedro Sanchez avec qui les relations sont plutôt tendues. En raison du conflit à Gaza, de l'intervention américaine en Iran, ainsi que de la participation financière de l'Espagne à l'OTAN jugée trop faible par Trump, ces derniers mois, Pedro Sanchez n'a pas hésité non plus à critiquer publiquement le président américain. Mais les entourages des deux hommes affirment qu'ils auraient échangé de façon plus légère sur la Coupe du Monde et que tout le monde a intérêt à ce que la finale se passe bien. C'est aussi la position adoptée par le joueur espagnol très engagé Borja Iglesias qui s'est résigné à serrer la main du président américain, comme c'est prévu par le protocole, je cite, tant que ça passe vite.
3: Merci Gwendal Lavina.
1: Et s'il y en a d'autres, des joueurs pas très friands des poignées de main, eh bien ça tombe bien, c'est de leurs pieds dont ils vont avoir besoin ce soir.
3: Et au bout, une quatrième étoile pour l'Argentine tenante du titre, ou une deuxième pour l'Espagne. Deux équipes au style très différent et qui pourront compter sur le talent de leur joueur phare, Lamine Yamal dans l'Aurora, Lionel Messi pour l'Albi Céleste, 20 ans les séparent, qui se sont succédés au Barça et qui se sont rencontrés pour la première fois il y a déjà bien longtemps. Ce n'était pas les crampons aux pieds, non pas encore, on en était plutôt au stade de la couche culotte. Ça remonte à 2007, Cédric de Oliveira.
5: Le cliché a fait le tour du monde. On y voit Lionel Messi donner le bain à Lamine Yamal, encore bébé. Photo improbable entre les deux stars du foot qui en a fait douter beaucoup sur son authenticité. Mais rassurez-vous, le maire de New York, Zoran Mamdani, s'est lui aussi fait piéger.
6: Moi qui aime penser que je suis plutôt à l'aise avec la technologie et capable de distinguer une image faite par IA d'une vraie photo, j'ai cru que cette photo de Messi et Yamal était fausse. Et en fait, non. Et voir ces deux-là vraiment s'affronter dimanche, c'est incroyable.
5: En 2007, le petit Yamal et sa famille avaient été tirés au sort pour participer à une opération conjointe de l'UNICEF et du FC Barcelone. Depuis, Lamine a grandi, il est devenu le leader technique du club catalan et de la Roja, et Lionel Messi a construit sa légende, remportant les trophées à l'époque avec le Barça, devenant champion du monde il y a 4 ans. Interrogé, l'idole argentine s'est montré lui aussi amusé par cette situation improbable.
7: C'est incroyable, franchement cette photo est incroyable. Elle montre comment la vie peut parfois réserver des choses étonnantes. Il était bébé et maintenant on se dispute une Coupe du Monde. À 19 ans, c'est déjà une référence mondiale et il peut réaliser quelque chose d'historique.
5: Même s'il n'a marqué qu'une fois aux États-Unis, si Yamal et l'Espagne s'imposent, il aura déjà remporté l'Euro et la Coupe du Monde. Mais si son aîné de 20 ans soulève le trophée, il sera double champion du monde. De quoi continuer d'écrire encore sa légende. Cédric de Oliveira, New York, RFI.
3: Avec peut-être un nouveau record à la clé pour Lionel Messi, celui du nombre de buts inscrits en mondial. Il en est à 21, juste derrière Kylian Mbappé, l'attaquant français, auteur d'un doublé hier soir. Ça fait 22 buts au total, mais ça n'a pas suffi aux Bleus pour décrocher la troisième place de cette compétition. Ils se sont inclinés face à l'Angleterre dans une petite finale assez particulière. Une première mi-temps avec des Anglais intouchables, qui mène de 4 buts avant que les Français ne se réveillent et commencent enfin à jouer au football, mais un peu tard, 6-4 au coup de sifflet final pour les Three Lions. La grande finale Espagne-Argentine, je vous en rappelle l'heure, 19h en temps universel, ce sera à suivre en direct et en intégralité sur les antennes africaines de RFI.
1: Gaëtan, à la une également ce dimanche, la vengeance américaine.
3: Les États-Unis annoncent avoir à nouveau bombardé l'Iran cette nuit, en visant cette fois en particulier les auteurs d'une attaque menée la nuit précédente en Jordanie par les gardiens de la révolution iranien. 2 soldats américains avaient perdu la vie, une première depuis la reprise des hostilités il y a une dizaine de jours. Un 3e soldat est lui toujours porté disparu. Ces dernières heures, l'armée iranienne a à nouveau visé le Koweït, 2 bases militaires américaines, après s'en être pris déjà à des infrastructures civiles ces derniers jours, notamment, toujours au Koweït, une usine de dessalement d'eau. Daniel Valo, un nouveau palier a été franchi.
2: Depuis la reprise des hostilités, l'Iran ciblait les bases américaines dans la région. Mais à présent, ce sont également des infrastructures civiles qui sont visées. Pour l'Iran, l'objectif est double, répondre aux bombardements américains et pousser les pays du Golfe à faire pression sur Washington. Mais la stratégie est risquée et pourrait bien se retourner contre Téhéran. David Rigolet-Rose, spécialiste du Moyen-Orient à l'Institut français d'analyse stratégique.
8: Ça pourrait renforcer de la part de ces pétromonarchies qui jusqu'à présent s'étaient efforcées de ne pas justement devenir des acteurs proactifs pour essayer de se préserver. Or, c'est là où il peut y avoir un mauvais calcul, c'est que justement, ça pourrait les pousser non seulement à serrer les rangs entre elles, alors même qu'elles sont souvent divisées, voire à organiser une réplique coordonnée contre l'Iran. Et donc, ce serait effectivement une erreur de calcul de la part de Téhéran.
2: En Iran, les autorités affirment que les missiles américains ont frappé également des cibles civiles. Washington assure pour l'heure n'avoir visé que des cibles militaires. Téhéran déclare en tout cas ne pas avoir d'autre choix que de donner une leçon aux agresseurs et estime désormais ne plus être lié par le protocole d'accord du 17 juin.
3: Car à propos de ce protocole d'accord, le guide suprême iranien Mojtaba Ramenei accuse la signature de Donald Trump de n'avoir, je cite, « aucune valeur ». Kiev bombardé cette nuit, plusieurs quartiers de la capitale ont été frappés par les Russes. Les autorités locales parlent d'au moins un mort et de 13 blessés. La veille, c'est l'armée ukrainienne qui avait attaqué la Russie à l'aide de drones. 2 centres logistiques avaient été visés, faisant au moins 8 morts. Une douzaine de chefs d'État et de gouvernement de la CEDEAO se réunissent en sommet à Lungi. Aujourd'hui, c'est près de Freetown, en Sierra Leone. Ils vont parler de sécurité régionale, de gouvernance stratégique démocratique ou encore d'intégration économique. Et selon nos informations, le général Biram Diop, ex-ministre sénégalais de la Défense, devrait prendre la tête de la commission.
1: En Afrique du Sud, les violences xénophobes continuent encore et encore.
3: Cette semaine, de nouvelles marches se sont transformées en chasse aux étrangers avec des violences, des intimidations, des arrestations arbitraires. Plusieurs dizaines de milliers de ressortissants étrangers ont déjà fui le pays et un immense camp de réfugiés a été installé au nord pour coordonner les rapatriements. La plupart de ces réfugiés sont originaires du Malawi où s'est rendu Valentin Hugues. Il a suivi 2 amis de retour dans leur village. Reportage.
9: Après 5 jours passés dans un camp de fortune au nord de Durban, puis près d'une semaine sur la route, Jabil Daniel et Patrick Gérald rentrent au Malawi traumatisés par la violence.
10: Un jour, 5 types m'ont attrapé et ils m'ont fait les poches. L'un d'entre eux me tenait par le cou. Il m'a menacé. Si on te revoit ici, on te tuera, il m'a dit. Maintenant, je suis de retour au Malawi et je ne sais pas ce que je vais faire. On n'a pas de travail ici. Mais au moins, on a la paix. Ce qu'on a ici, c'est la paix.
9: Car si le Malawi est l'un des pays les plus pauvres du monde, dans ce petit village où le sol est recouvert d'une épaisse couche de sable, les deux amis n'ont plus peur des embuscades.
11: Moi j'ai vu un gars du Malawi se faire tuer sous mes yeux, je n'ai pas réussi à dormir pendant une semaine, j'ai dû raser les murs jusqu'à mon retour ici. Aujourd'hui, ma famille est heureuse de me retrouver en vie.
9: En Afrique du Sud, Patrick était agent d'entretien. Pendant 4 ans, il envoyait de l'argent à sa famille restée au pays. À présent, ce père de 2 enfants prévoit de travailler la terre et de vendre ses légumes.
11: Si j'y arrive, je n'aurai plus à quitter mon village.
9: Comme Jabil et Patrick, près de 50 000 Malawites ont déjà quitté l'Afrique du Sud en seulement quelques semaines. Un exode massif qui reflète un climat de violence et d'hostilité devenu insoutenable. Valentin Hugues, de retour de Salima, RFI.
3: Il est connu pour ses propos masculinistes, pour ne pas dire franchement misogynes. L'influenceur américano-britannique Andrew Tate a été arrêté hier à Miami en compagnie de son frère. Une arrestation à la demande de Londres qui réclame leur extradition alors qu'ils sont notamment accusés de viol.
1: Radio France Internationale, il est 8h10 ici à Paris où le conseil municipal croit avoir trouvé la solution pour lutter contre les logements vacants.
3: Doubler la taxe sur ces logements, ça a été voté hier. À terme, la mairie espère récupérer plusieurs milliers d'appartements qui ne seront pas de trop dans une ville où en trouver un, surtout en location, relève souvent du parcours du combattant, Laura Martel.
12: Face à la pénurie de logements, la loi de finances 2026 autorise les communes à doubler la taxe sur les logements vacants à compter du 1er janvier 2027. La capitale française compte 150 000 biens inoccupés, soit près de 10% de la totalité des logements, selon la ville de Paris, confrontée depuis des années à un déséquilibre persistant entre offre et demande. 80 000 de ces biens, considérés en vacances structurelles, pourraient être concernés par la taxe. La mairie de Paris espère inciter les propriétaires à louer ou vendre ces logements et en remettre ainsi quelques 20 000 sur le marché. Ce vote constitue une victoire historique après 10 ans de bataille, pointe Jacques Baudrier. L'adjoint au logement du maire socialiste de Paris estime en outre que cette surtaxe permettra aussi de décourager certains propriétaires de faire de l'optimisation fiscale en déclarant leur résidence secondaire en logement vacant. De son côté, l'opposition de droite, qui conteste les chiffres d'inoccupation, considère que le doublement du taux ne servira à rien et relève d'un matraquage fiscal.
3: La précision de Laura Martel.
1: Les Espagnols, Gaëtan, sont prévenus. Ils vont avoir chaud la semaine prochaine. Très chaud, trop chaud.
3: Encore, ce sera déjà la troisième vague de chaleur depuis le début de l'été. Ça va commencer a priori mardi avec des températures pouvant dépasser les 40 degrés sur une grande partie du pays.
1: Mais ça fait toujours du bien de le rappeler. Quand il fait aussi chaud, il faut aussi bien s'hydrater.
3: Et c'est plutôt facile quand on se promène dans les rues de Rome, alors que l'Italie aussi a connu une vague de chaleur assez exceptionnelle et précoce. Dans la ville éternelle, il n'y a pas moins de 3000 fontaines d'eau potable qui permettent de recharger les gourdes. 200 de ces fontaines, rien que dans le centre historique, les touristes en redemandent. Reportage d'Anne Lenir.
13: Ces fontaines, appelées nasoni, en raison de la forme de leur bec qui ressemble à un grand nez, offrent une eau potable bien fraîche puisque le flux est incessant. Devant la Fontanella della Madonna del Divino Amore, près du Panthéon, les touristes ont hâte de se désaltérer. Maria et Daniel viennent de Madrid.
14: C'est très important, il fait vraiment chaud.
15: L'eau est très bonne et très rafraîchissante, elle nous sauve.
13: Marc, un Français accompagné de sa fille, n'en est pas à son premier séjour à Rome.
16: Là, c'est suffocant, donc on boit, hein. On reprend les forces. Là. Ça fait 3 ans que c'est de plus en plus chaud. L'année dernière, il y a une guide touristique qui est carrément morte au Colisée. Hein.
13: Quant à Karen, une jeune Australienne, elle est ravie de découvrir cette fontaine du XVIe siècle.
17: It's very nice.
18: Elle est bien jolie, l'eau est savoureuse, mais le climat est brûlant et c'est très pénible.
13: Et pour ceux qui travaillent, comme Paolo, représentant commercial, les nasoni sont réellement précieux.
19: Sauf le cas.
20: Je souffre de la chaleur, comme tout le monde. Donc les multiples fontaines sont fantastiques pour nous, les Romains.
13: Oui, l'or bleu des fontaines est fantastique. Il redonne le sourire, même quand on traverse les cercles de l'enfer caniculaire. Anne Lenir, Rome, RFI.
3: Et à Rome comme à Paris, il est 8h13.
1: Et 4 secondes, merci Gaëtan Plenet, à tout à l'heure. Les sports, on retrouve Antoine Grenier avec du football évidemment à la une et la conclusion de la Coupe du Monde 2026, l'Espagne et l'Argentine face à face ce soir en finale.
21: Dernière séquence, dernière séance au MetLife Stadium de New York. L'Argentine, tenante du titre, va tenter de réaliser un doublé historique porté encore une fois par Lionel Messi, par un groupe de vieux grognards dont Emiliano Martinez, conscient que son équipe a déjà réalisé quelque chose d'exceptionnel. Le gardien argentin veut que chacun savoure le moment.
22: Primero que ganar.
23: D'abord, il faut gagner, c'est mon unique objectif. Franchement, je ne pense à rien d'autre et ce sera une récompense pour toute notre équipe. Ça fait des années maintenant que nous construisons quelque chose de compliqué à décrire avec des mots. Parfois, j'ai les larmes aux yeux à simplement penser à ce qu'on a déjà accompli, ce titre mondial. Maintenant, il est temps de profiter. En tant que footballeur professionnel, on ne réalise pas toujours pleinement ce qu'on vit. Il faut savourer. C'est un souvenir qui restera gravé pour toute la vie.
21: Emiliano Dibu Martinez avec Cédric de Oliveira. Espagne-Argentine, finale de la Coupe du Monde. Ça sera à vivre en direct et en intégralité sur l'antenne africaine de RFI. Coup d'envoi 19h, temps universel.
1: Dernière séance également pour Didier Deschamps à la tête des Bleus, c'était hier soir.
21: La photo sur le mot fin peut faire sourire ou pleurer, mais le rideau Ronaldo est tombé après 14 ans sur le banc tricolore. Un 185e match et une défaite inoubliable, 6 buts à 4 face à l'Angleterre. Un moment forcément très spécial pour Dédé.
0: C'était une journée très particulière, puisque là, pour de vrai, je me suis dit, c'est la dernière fois que tu fais ça, c'est la dernière fois que t'es là. J'ai cette fierté avec mon staff d'avoir été au service pendant longtemps, trop longtemps peut-être pour certains, mais bon, d'avoir connu de grands, grands moments. Et puis depuis ces pas mal d'années, de maintenir l'équipe de France tout là-haut, certes, pas sur la première marche. Voilà, le sentiment d'avoir beaucoup donné. J'ai pris, je vais parler comme un Legends, un pied énorme sur cette Coupe du Monde, à passer du temps à échanger avec eux. C'était vraiment un pur bonheur. Et voilà, c'est fini.
21: Didier Deschamps avec Eric Mamrut. Petite consolation quand même pour les Bleus. Cette petite finale perdue aura permis à Kylian Mbappé de devenir le meilleur buteur de l'histoire de la Coupe du Monde. 22 réalisations après son doublé contre les Anglais.
1: Attention, Lionel Messi en est à 21. Du cyclisme pour conclure, Tadej Pogacar toujours devant. Paul Sexas à l'affût à l'issue de la 14e étape du Tour de France.
21: Une accélération dans la dernière ascension pour laisser Jonas Vingegaard à 4 minutes 30 au général. Le Slovène a une nouvelle fois montré qu'il n'avait pas de rival sur cette grande boucle. Derrière lui, Paul Sexas accroché, terminant à 38 secondes sur la ligne d'arrivée à Fellering dans les Vosges. Le Français prend à cette occasion le maillot blanc de meilleur jeune.
17: C'est magnifiquement dur, on va dire. Voilà, aujourd'hui était encore une journée très difficile. Et voilà, on commence à s'y habituer sur le tour, c'est très dur. Et voilà, c'est vraiment ce que j'apprécie. Je me suis entraîné dur pour ça. Toute l'équipe a bossé dur pour ça. Et voilà, aujourd'hui, ils ont fait un travail super. Ils m'ont bien pris soin de moi depuis 2 semaines. Donc voilà, c'est vraiment un plaisir d'avoir ce maillot blanc et d'être toujours dans la course pour le podium. Ouais, forcément, ça me donnait encore plus de confiance pour la suite. Après, le tour est encore long. Le plus dur reste à venir. Donc voilà, je reste pragmatique et beaucoup de choses à faire déjà demain encore.
21: Paul Sexas chez nos confrères de France Télévisions ce dimanche. 15e étape du tour, encore de la montagne. 184 km entre Champagnole et le plateau de Solaison.
1: Merci Antoine Grenier, à tout à l'heure. Et si les hélicoptères devenaient sur les champs de bataille les premiers remparts contre les drones, devenus désormais incontournables pour les différentes armées? En tout cas, leur reconversion à ces hélicoptères semble avoir commencé au mois de juin dernier sur le champ de tir de Biscarrosse dans le sud-ouest de la France. L'armée de l'air a expérimenté les premiers tirs contre des drones depuis un hélicoptère de manœuvre. Plus de détails avec Franck Alexandre dans sa chronique Ligne de défense.
19: La guerre au Moyen-Orient a servi de bascule. Dans l'urgence, des hélicoptères français ont été engagés dans la défense des Émirats Arabes Unis, des hélicoptères d'attaque Tigre de l'armée de terre, mais aussi des hélicoptères légers Fennec de l'armée de l'air ont fait mouche à tous les coups contre les drones Shahed iraniens. Alors, puisque les hélicoptères sont efficaces, tous les modèles sont désormais reconvertis à la lutte anti-drone. C'était le tour des Caracal. Ces gros hélicos, habituellement dédiés à la logistique, ont été lestés de mitrailleuses de sabord et se sont révélés parfaitement adaptés à cette lutte. Ce fut même plutôt facile, juge le lieutenant-colonel Laurent, en charge des nouvelles capacités pour les hélicoptères à l'état-major de l'armée de l'air.
22: L'enjeu pour les hélicoptères de l'armée de l'air et de l'espace en particulier a été d'adapter ces capacités de tir qui étaient soit tournées vers de l'appui-feu air-sol en opération extérieure, soit tournées vers des menaces qui étaient un petit peu différentes mais malgré tout assez similaires dans le cadre de la défense aérienne. Et l'enjeu a bien été de pouvoir adapter relativement facilement ces capacités-là face à du drone.
19: Pour que les hélicoptères servent de bouclier, il a fallu néanmoins moderniser une partie de la flotte en l'équipant d'une liaison 16, le système d'identification qui équipe tous les avions de combat.
22: On a vu au Moyen-Orient qu'il y avait énormément d'aéronefs qui étaient en vol dans le même espace aérien, que cet environnement, il voit des aéronefs alliés mais également des menaces qu'il faut détruire éventuellement. Et pour ça, l'enjeu, il est bien d'éviter à tout prix le tir fratricide. Pour ça, on a fait un très gros effort sur la capacité de liaison 16, pour lesquelles nos hélicoptères n'étaient pas équipés jusqu'ici. En particulier dans le cadre de l'hélicoptère Fennec que nous avons engagé, en 48 heures, on a été en mesure d'équiper ces hélicoptères de cette nouvelle capacité pour pouvoir les intégrer au mieux dans ce dispositif.
19: La lutte anti-drone, c'est une défense multicouche, souligne le lieutenant-colonel Laurent. De haut en bas, chacun à sa place.
22: Alors, qui fait quoi? Ben, ça part déjà au sol d'un dispositif de détection. Et ensuite, eh bien, c'est tout un dispositif qui va partir de l'avion de chasse qui, lui, vole haut, loin, jusqu'à l'hélicoptère à proximité des côtes, qui, lui, aura des capacités d'identification et une capacité à se rapprocher. Et l'enjeu, il n'est pas d'avoir un hélicoptère qui soit exclusivement capable de traiter cette menace-là, mais bien de pouvoir utiliser l'ensemble des capacités qu'on a à notre disposition pour pouvoir les traiter.
19: Véritable alternative aux très coûteux missiles solaires, les hélicoptères prouvent qu'ils n'ont pas dit leur dernier mot. C'est aussi l'une des révélations de la révolution drone.
1: Je précise que cette chronique de Franck Alexandre était une rediffusion. Vous la retrouvez quand vous le voulez sur notre application RFI Pure Radio. C'est en ce moment dans de nombreux pays du monde les vacances d'été et pour beaucoup c'est l'occasion de découvrir les destinations les plus en vogue de la planète. Ces touristes, souvent indispensables pour certaines régions mais parfois trop nombreux, trop bruyants, trop menaçants pour certains sites. Alors face au surtourisme, certaines villes font le choix de mieux choisir leurs visiteurs. RFI vous emmène ce matin dans quatre villes concernées, à commencer par Barcelone. Là-bas, voilà 10 ans que les autorités tentent de freiner l'augmentation fulgurante des prix des logements. Le tour du monde des correspondants, première partie en Catalogne avec Élise Gazangel.
4: Oui, la crise du logement est la principale préoccupation des Barcelonais et pour cause, les loyers ont augmenté de 70% en 10 ans ici. Alors dans l'attente de nouvelles constructions qui ne prévoient que 1000 nouveaux logements par an, la mairie tente de récupérer des appartements jusque-là réservés aux touristes. En 2028, les 10 000 licences touristiques ne seront donc plus renouvelé. Objectif, remettre ces 10 000 logements sur le marché traditionnel. Mais cette mesure a des failles et les associations émettent des doutes quant à son efficacité, d'autant que Barcelone avait déjà interdit les logements touristiques sans licence en 2015, sans réussir à freiner ni l'augmentation des loyers, ni la transformation des quartiers où les commerces traditionnels ont été remplacés par des espaces de consommation temporaire.
1: Merci Élise Gazangel. L'autre exemple en Europe, un peu plus au nord, à Amsterdam, où les autorités locales ont-elles décidé de lutter contre le surtourisme festif? La mairie s'est fixé un nombre de nuitées touristiques par an, 20 millions. Objectif, des visiteurs plus haut de gamme et moins nombreux, tout en maintenant les revenus du tourisme. Explication Pierre Benazé.
5: Ne venez pas, c'est le slogan de la campagne de la mairie d'Amsterdam. Dans une vidéo, la police arrête un touriste britannique en état d'ébriété avancé. Le menotte l'inscrit dans un registre des indésirables. Tout en anglais, la campagne est destinée à dissuader les jeunes britanniques qui venaient autrefois pour la tournée des bars ou les enterrements de vie de garçons. En parallèle, les autorités ont aussi restreint le droit de fumer du cannabis dans la rue, interdit aux groupes de visite guidés de s'arrêter devant les vitrines des prostituées. Et puis, une taxe de 12% par nuitée touristique a été décidée il y a 3 ans. Elle devrait passer à 16% l'an prochain. Les passagers des navires de croisière doivent aussi payer une taxe qui a presque doublé sur la même période, 8 euros en 2023, 15 euros aujourd'hui. Et les bateaux aussi sont dans le collimateur. Il y en a désormais 100 maximum par an, des bateaux de croisière, une réduction de près de la moitié. Et la mairie veut supprimer leur quai de débarquement dans le centre-ville.
1: Pierre Benazé, merci. Direction cette fois le Pérou et la mythique citadelle Inca de Machu Picchu, qui s'est retrouvée, elle aussi, contrainte de limiter le nombre de visiteurs quotidiens à cause du surtourisme. Martin Chabal est notre correspondant au Pérou.
6: Alors oui, au Pérou, la visite du Machu Picchu est époustouflante, mais derrière la carte postale, ça peut aussi vite devenir oppressant. Le surtourisme menace la citadelle Inca et face aux embouteillages de touristes, à la dégradation des sols et l'érosion des pierres, le Pérou a mis en place des limites quotidiennes de touristes. Pas plus de 5600 visiteurs par jour en saison haute et un peu moins de 5000 en saison basse. Et chaque visite suit un circuit bien précis avec un temps limité pour éviter les files de touristes et pour tenter de préserver au mieux le site archéologique. Mais malgré tout, l'UNESCO continue d'alerter sur les risques du surtourisme à Machu Picchu et menace même d'inscrire le site sur sa liste du patrimoine en péril. Une nouvelle étude scientifique devrait avoir lieu au mois de septembre pour peut-être limiter encore un peu plus l'affluence touristique et tenir une feuille de route pour tenter de préserver au mieux Machu Picchu.
1: Martin Chabal, aller-retour sur le vieux continent pour la dernière étape de ce tour du monde. On parlait des enterrements de vie de garçon à Amsterdam. Nombreux sont ceux qui se rendent également à Prague pour y faire la fête. Une image que la capitale tchèque tente de faire évoluer Pour autant, la stratégie met du temps à porter ses fruits et pourrait être l'un des enjeux des prochaines élections municipales. Alexis Rosenzweig.
2: Depuis un peu plus d'un an, les tournées de bars organisées sont interdites entre 22h et 6h du matin. Cette mesure s'ajoute notamment à l'extension des zones où il est interdit de consommer de l'alcool sur la voie publique dans le centre historique de Prague. L'objectif affiché reste de tourner la page d'une ville longtemps destination prisée pour sa bière bon marché, combinée à sa vie nocturne, et tenter aujourd'hui d'attirer un tourisme davantage tourné vers la culture. Mais le débat est loin d'être clos. Avec celui de la régulation des locations de courte durée type Airbnb, le tourisme festif devrait s'imposer comme l'un des thèmes de la campagne pour les élections municipales d'octobre, où les candidats devront convaincre qu'ils peuvent rendre le centre historique de la capitale tchèque plus vivable, sans toutefois décourager les visiteurs.
1: Il est 1h25 au Machu Picchu, 8h25 à Barcelone, Amsterdam et Prague, où se referme ce tour du monde des correspondants. Dans quelques minutes sur RFI, le retour de l'actualité du continent africain. Avant cela, on retrouve Florent Guignard pour C'est dans ta nature. Florent, vous nous dites cette semaine que chez les animaux, les infanticides sont fréquents et ce n'est pas un hasard.
7: C'est pas le genre de fait divers qui fait les gros titres des journaux et pourtant il y en a tellement, près de la moitié des mammifères pratiquent l'infanticide. Surtout chez les carnivores, mais il n'y a rien d'alimentaire. Surtout chez les primates et tous les animaux qui vivent en groupe, sous la coupe d'un mâle dominant. Mais les tueurs ne sont pas psychopathes. L'infanticide n'est pas une anomalie, mais une stratégie évolutive.
8: Bernard Innocent.
7: Oui, quand un lion ou un chimpanzé tue les petits d'un rival, il élimine la concurrence. C'est pour transmettre ses propres gènes. Un quart des lionceaux qui meurent la première année sont ainsi victimes d'infanticide. Et puis une femelle qui allait, elle n'est pas fertile, en la privant de son petit. On la rend très vite disponible à la reproduction.
10: Vous les femmes, vous les charmes, vos sourires nous attirent, nous désarment.
7: Mais du point de vue des femelles, la maternité représente un investissement coûteux. Pour fabriquer un ovule, il faut bien plus d'énergie qu'un spermatozoïde. Et les femelles de certaines espèces ont développé des stratégies pour éviter les infanticides. Chez les mangoustes, par exemple, où c'est une femelle qui domine, les naissances sont synchronisées. Tous les petits naissent en même temps pour éviter la tentation de l'infanticide. Dans un terrier partagé, difficile de savoir qui est qui. Chez les bonobos, les femelles multiplient les partenaires, chaque mâle pensera qu'il peut être le père et dans le doute, il s'abstiendra, ce qui a une conséquence inattendue. La sélection génétique passe alors par la taille des testicules.
24: Tu crois qu'il a un gros bazar ?
7: 15% plus gros que ceux des chimpanzés.
24: Parce qu'en fait, il a un très gros kiki !
7: Des loups jusqu'aux souris, des phoques jusqu'aux dauphins, l'infanticide n'est pas un crime, c'est dans la loi de la nature. Mais jamais un mâle ne tuera son propre petit, une seule espèce fait exception, l'espèce humaine. Allez, on se détend et on passe à la question.
25: J'ai dans la tête un oiseau qui te dit tout, viens danser sous les soleils des tropiques.
26: Pourquoi les oiseaux sont colorés sous les tropiques ?
7: Oui, des couleurs éclatantes, des plumes rouges, jaunes, vertes ou bleues, un arc-en-ciel aviaire, c'est ce qui frappa les premiers naturalistes européens. Et c'est vrai, plus on s'approche de l'équateur et plus il y a de la couleur. Trois explications. Sous les tropiques, les fleurs offrent davantage de nectar et les oiseaux mangent plus de fruits. C'est bon pour la santé, c'est bon pour les couleurs. Il y a aussi tellement d'espèces en milieu tropical qu'il faut savoir se distinguer. Enfin, les forêts tropicales particulièrement denses permettent aux oiseaux de se camoufler tout au long de l'année, alors que sous climat tempéré, de nombreux arbres perdent leurs feuilles. Et quand l'hiver arrive, il faut se fondre dans le paysage. La mode automne-hiver évite les couleurs flashy.

0: Sunlight des Tropiques de Gilbert Montagnier pour refermer la chronique de Florent Guignard, c'est dans ta nature. Dans une minute sur RFI, le retour de l'actualité africaine.
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1: Et maintenant, je crois que nous allons pouvoir vous quitter, auditeurs amis, en vous souhaitant une excellente journée à tous.
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Chers amis auditeurs, auditrices, bonjour. Et voici votre programme vacances qui commence avec « Bon vivre en Catalogne » par Émile Delnau et Rémi Salard. Allez, hop, c'est parti!

Successivement, nous venons d'écouter Tango Mon Rêve, Franck Dumancy, Vivre une belle journée dans nos montagnes, Magali Tochon-Dangui, En attendant Venise, Dominique Marigny, Dans les villages d'Alsace, René Maire, Les femmes sont comme le soleil, Bernard Delfijas, C'était bien les vacances, Damien Michel, Au bal country, Sébastien Perrin. Nous enchaînons avec Face à la mer, Christophe Lampidecchia.

Cette émission se termine avec les titres suivants. L'amour est dans mon pré, Thierry Monico. En série enchaînée, Valse du Sud Tyrol et Petit tourbillon musette, Henri Capdeville. La chanson du tour, Michel Prouvot. La Adelita, Manu Moguin. Les vacances au Pays Basque, David Cory. Je vous souhaite une agréable semaine à l'écoute de vos programmes radio. Tout de suite, le final avec notre ami Michel Prouvot, les tubes de l'accordéon. Au revoir à tous, bisous.

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6: 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Oh méga scandale ! 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
7: Méga Canal, méga scandale écocidaire, méga scandale financier. Gigantesque escroquerie à au moins 10 milliards d'euros d'argent public détourné au bénéfice des bétonneurs Bouygues et Vinci pour la construction d'un monstrueux canal inutile de 107 km entre Compiègne et Cambrai. 3300 hectares de terres agricoles détruites, ainsi que des zones humides et zones Natura 2000, 340 espèces animales et végétales protégées, impactées, des paysages ravagés, pas d'emplois créés et toujours des camions sur les routes. Grand projet complètement inutile, on vous le répète, puisqu'outre les lignes de chemin de fer, sur ce trajet, il existe déjà des canaux où opère déjà une marine de péniches dites fraissinées de 38 mètres de longueur. Marine fluviale traditionnelle menacée de mort par ce projet de méga canal conçu pour des monstres flottants de 11 mètres de large et longs comme deux terrains de foot.
4: Sauvez l'Oise !

0: samedi 11 octobre 2025, près de 2000 personnes rassemblées par Méga Canal Non Merci. On est à Longueuil-Anel, pas très loin de Compiègne, dans l'Oise, en Picardie. Au précédent épisode, on a commencé à vous raconter cette pacifique et joyeuse mobilisation, et notamment l'intempestive et surtout parfaitement illégale irruption d'une cinquantaine de gendarmes qui se sont agressivement invités au pique-nique de la manif. Deuxième chapitre de ce reportage qui va aujourd'hui vous emmener à Montmac, pas très loin de Longueuil-Anel, sur le chemin de halage rive droite du canal latéral à l'Oise menacé par le projet. Avec en face, rive gauche, l'un des chantiers en cours du méga canal que le cortège va nous emmener voir. Mais ça, on ne le sait pas encore quand la manif démarre, ce sera une surprise. Et c'est là que vous allez tout à l'heure assister à une baignade automnale, traversée du canal à la nage par une quarantaine de baigneuses et baigneurs qui, une fois arrivés sur la rive du chantier, vont, au nez et à la barbe de la maréchaussée, tendre une grande bannière affichant 8 milliards pour le canal, rien pour l'hôpital. Et encore, 8 milliards, c'est bien en dessous du coût estimé par le collectif Méga Canal Non Merci, qui évoque plutôt au moins 10 milliards d'euros, et même plus, comme on va le redire tout à l'heure. Salut les amis, c'est JBD pour Polémix et la voix off.com et pour votre radio, pour le moment encore libre, préférée, des radios menacées de mort, mais qui peuvent encore dire Méga Canal, non merci. Toujours sur la pause pique-nique qui s'est achevée, la manifestation s'est grossie, il y a plein de gens qui sont arrivés. Et le plaisir de rencontrer Joël, un collègue, si j'ose dire, ouais, de Fréquence Paris Pluriel. Salut.
1: L'émission, l'actualité des luttes, bonjour à toi. Ouais, ben voilà, on est quand même quelques radios associatives, je pense, par ici aujourd'hui. C'est important de suivre tout cela, parce que nous, on est en région parisienne, notre bassin de diffusion, c'est Paris-Île-de-France. Mais on ne s'interdit pas, effectivement, de sortir de notre bassin de diffusion et de voir ce qui se passe ailleurs. Je crois que c'est aussi la continuité des suivis qu'on a fait sur les questions environnementales. Dans notre émission, on avait suivi pas mal Notre-Dame-des-Landes, hein, du côté de Nantes, et puis aussi mais le triangle de Gonesse en région parisienne, donc c'est aussi des luttes qu'on suit. C'est toujours cette question d'appropriation et aussi de logistique, puisque en région parisienne il y a le projet Green Dock, et donc c'est lié aussi avec ce qui se passe ici à Compiègne, puisque il y aura aussi des centres de logistique. C'est un peu une autoroute sur l'eau, hein. Et donc on est aussi sur ces questions d'agrandissement de plus en plus, de projets qui ont du mal à être compris en fait.
0: À être compris et à être connu, et j'ai le sentiment que cette méga horreur du méga canal a au moins 10 milliards d'euros pour le moment, parce qu'on sait qu'au final ça coûte toujours plus cher qu'à l'arrivée, oui. Ces affaires-là. Les grands médias, les médias dominants n'en parlent pas, et c'est pas pour le plaisir de se jeter des fleurs, mais heureusement qu'il y a encore des radios associatives comme les nôtres, comme Fréquence Paris Pluriel, comme Radio Béton, comme Radio Graphiste ici à Compiègne et d'autres. Quels sont les médias qui parlent de cette méga horreur?
1: Mais peu en fait. Hein. Il y a eu vaguement ce matin sur peut-être France Culture une allusion à la journée d'aujourd'hui, mais à part ça, il est un peu plus de 13h, il est 13h25 et le monde arrive de plus en plus, donc on va être assez nombreux aujourd'hui. Et ça, c'est quelque chose d'assez encourageant. Et je pense que nos radios, elles peuvent relayer ces luttes, puisque nous ne sommes pas contraints par les publicités ou autres. Donc on a cette liberté-là. Dans le monde où on est aujourd'hui, c'est très très important, c'est primordial.
0: On n'a pas la pression de la pub, et puis on n'a pas les garrots du grand capital, de l'État qui est à son service, ouais. Etc. etc. C'est même quasiment miraculeux qu'on existe encore, hein, nous les radios libres. Hein.
1: C'est pour ça qu'il faut que ces radios puissent continuer. Alors, les radios sont aussi en association, et aujourd'hui le monde associatif est dans une difficulté comme le reste de la société, parce que les financements sont très fragiles. Et donc ce samedi il y a une manifestation à Paris du monde associatif, donc il faudra être aussi vigilant sur ce qui va se passer pour nous aussi, parce qu'on ne peut se défendre que par nous-mêmes, hein, parce que voilà, on a les forces qu'on a. Mais souhaitons aussi que ces forces associatives et des radios puissent aussi se rassembler. On a des choses à dire et on doit continuer à exister. Je crois qu'en France, il y a à peu près 600 radios associatives, à peu près, hein, et on a notre rôle à jouer. Essayer de contrer aussi les messages qu'envoient les médias dominants. Alors, on ne joue pas dans la même catégorie. On a notre parole et on a notre mot à dire qui est très, très important aussi. Quoi.
2: Méga Canal, on ouvre vraiment prend pour des cons. Encore un coup du capital. Nous on veut des petits poissons. Méga canal. On nous prend vraiment pour des cons. Encore un coup du capital. Nous on veut des petits poissons.
3: Notre mobilisation ne cible pas seulement le canal, mais tout le système de la logistique de masse. C'est pour cela, alors même, que nous nous rassemblons ici. Des camarades des Pays-Bas, de Belgique, d'Allemagne passent également à l'action pour bloquer l'empire logistique sous le mot d'ordre « Stop oil, bombs and bullshit ». Cette journée est aussi celle du féminisme. Et nous sommes honorés d'accueillir un cortège féministe et queer au sein de la manifestation. Le canal est également un des symboles de l'économie patriarcale capitaliste qui nous attaque directement. Aujourd'hui, au nom de toutes ces causes, nous prenons le drapeau de la piraterie pour partir à l'abordage de ce chantier et pour tenter de mettre en acte un futur alternatif et démocratique. Et nous crions haut et fort « Abat le canal Seine-Nord-Europe ».

0: Bonjour à tous et à toutes. Merci d'être venus aussi nombreux, nombreuses et motivées pour cette mobilisation. Aujourd'hui, on est regroupés contre une aberration écologique, un scandale économique et un mensonge social, le méga canal Seine-Nord-Europe. En quelques chiffres, c'est 10 milliards d'euros d'argent public pour un canal qui existe déjà, le canal latéral à l'Oise et le canal du Nord, pour un projet qui va représenter 10 fois le tunnel sous la Manche en termes d'excavation de terre, et une méga bassine qui équivaut à peu près à 22 fois celle de Sainte-Soline pour alimenter tout ça. C'est une mobilisation qui croît depuis à peu près 3 ans, et aujourd'hui c'est notre première date nationale qui est portée par une vingtaine d'organisations regroupées ici en soutien contre ce projet écocidaire. Mais c'est également une mobilisation internationale, car nous avons des copains en Allemagne, en Hollande et en Belgique qui sont également mobilisés actuellement. En Allemagne, ils ont bloqué un port agroalimentaire pour lutter contre l'export de soja qui utilise l'eau. En Hollande, c'est le blocage du port de Rotterdam, plus grand port européen. Et en Belgique, ils ont bloqué ArcelorMittal. Il y a 400 personnes qui sont en train de le bloquer avec Stop Arming Israel pour lutter contre l'export des matières pour l'armement contre Gaza. Je vais laisser la parole à trois organisations qui nous soutiennent aujourd'hui, donc la FSU, ATTAC et la Confédération Paysanne. Et on fera un petit brief avant de lancer la manif.
1: Salut. Franchement, ça fait trop, trop plaisir de voir autant de monde mobilisé aujourd'hui. J'appartiens à la FSU. Je suis ici aussi pour deux autres raisons. La première, c'est que je suis un habitant du secteur. J'habite vraiment tout à côté à Montmac. Suivez la route, c'est juste là-bas. Et je suis professeur des écoles aussi.
2: Bravo!
1: Alors là, c'est la première fois qu'on m'applaudit pour ça. Je vais revenir. Ah, il y a quand même des « ou » dans le fond. C'est toujours ceux du fond. Donc en fait, j'avais une forêt derrière chez moi en fait. J'ouvrais ma fenêtre de cuisine, je voyais une forêt. Elle est détruite. Il n'y a plus rien. Ils ont absolument tout détruit. Je vous assure qu'en tant qu'habitant, ça donne envie de chialer. Vraiment, sincèrement, de voir la destruction d'espaces de vie comme ça, de retrouver des pivers dans mon jardin, de retrouver des renards dans mon jardin, et qu'ils viennent là pas parce qu'ils aiment mon jardin, parce qu'en fait, ils n'ont plus d'endroit où aller. C'est vraiment terrible ce qui est en train de se passer. On se rend compte à chaque moment du désastre écologique qui est en train de se produire. Sous nos yeux, très tranquillement. Ensuite, en tant que prof des écoles, mais on a appris que la société du canal avait fait un partenariat avec l'éducation nationale. Ouais, là on peut y aller. Bah, on a un pouvoir en fait dans l'éducation nationale. Hein. Le pouvoir de faire que notre jeunesse soit émancipée et qu'elle devienne des adultes comme nous, là. C'est hyper important, le pouvoir qu'on a. Et s'ils commencent à rentrer dans l'éducation nationale et à mettre dans la tête de profs qui ne seraient pas au courant que ça, c'est super bien de construire des méga canaux, de tout détruire, au fur et à mesure, ça va s'instiller dans l'école. Les jeunes vont grandir en se disant « Mais c'est très bien ces méga projets, c'est bien pour l'avenir. » C'est au-delà de scandaleux en fait. Nous, on est à la FSU une fédération de transformation sociale. On est pour le progrès social. Et alors clairement, détruire des tas d'écosystèmes, ça n'a jamais été un progrès social. Ça ne le sera jamais. On est juste en train de se détruire nous-mêmes. Pour en plus quelque chose qui est absolument inutile. Absolument inutile. Parce qu'en fait, là, je me tiens sur une péniche qui est sur un... Voilà. Bah, je m'arrêterai là.

0: Bonjour à tous et à toutes. Je suis Élise, maraîchère dans l'Aisne, à Saint-Quentin, agricultrice et donc représentante de la Confédération paysanne. Merci. Donc je suis ici aujourd'hui pour parler au nom de la Confédération paysanne. Ce projet, c'est 3000 hectares de terres qui seraient potentiellement englouties, de terres agricoles et naturelles, qui seraient préemptées par la société Canal Nord Seine Europe pour toujours plus d'industrialisation de l'agriculture. Et nous sommes pour une agriculture locale et paysanne, et pour relocaliser et recréer du lien dans les campagnes. Comment allons-nous rivaliser avec des pays où le salaire minimum avoisine 1 euro de l'heure? Parce que bien sûr, ces exportations nous mettent en première ligne d'une concurrence biaisée. Le canal Seine-Nord-Europe pourrait ainsi devenir un levier au service de cette fuite en avant, sacrifiant les fermes et l'autonomie alimentaire au nom d'une compétitivité illusoire fondée sur le dumping social et la destruction du vivant. De nombreuses fermes sont déjà coupées en deux par le tracé du canal en échange de compensations accordées aux agriculteurs. La Confédération paysanne des Hauts-de-France s'oppose donc fermement au canal Seine-Nord-Europe et appelle à soutenir les alternatives portées par le collectif Méga Canal Non Merci, utiliser d'autres modes de transport, à moderniser les grandes lignes ferroviaires, investir dans l'entretien et la modernisation des canaux existants, relocaliser les flux de marchandises. À rebours d'un modèle éculé et en bout de course, nous revendiquons la protection du marché au service d'un modèle agricole et alimentaire de qualité. Nous revendiquons la relocalisation de notre système alimentaire pour permettre aux paysannes et paysans de produire, transformer et vendre localement à des prix rémunérateurs sur des fermes à taille humaine. Nous insistons sur la nécessité d'une véritable transition agroécologique et l'accès de tous et toutes à une alimentation de qualité. Contre le logique de marché, luttons pour des campagnes vivantes.
1: Merci. Bonjour à tous. Moi, je suis venu pour témoigner. Je suis agriculteur à la Confédération paysanne et je suis exploitant un peu plus loin sur le canal, à côté de Nel. Les conséquences sur mon exploitation, c'est la perte de 20 hectares accaparé par la SAFER pour ce grand projet-là. C'est un tiers de la surface de ma ferme. Ça veut dire que ma ferme qui était transmissible, en fait, elle va être démantelée parce qu'on a perdu 20 hectares de surface qui ont été vendus par notre propriétaire parce qu'on lui offrait 23 000 euros de l'hectare alors que les prix moyens SAFER, c'est 10 ou 11 000 euros. Donc moi, je suis venu pour dire ce grand canal ne doit pas voir le jour parce que c'est un projet inutile. La Confédération paysanne s'est positionnée de nombreuses fois sur des projets inutiles. Je vais rappeler Notre-Dame-des-Landes et je vais rappeler aussi la ferme des 1000 vaches, tout à fait ici à côté. Ça veut dire que la Confédération paysanne compte sur votre aide. Je voudrais terminer par ça. En fait, le long

0: multimodale, mais il y aura aussi une zone industrielle qui est en projet, avec une usine de construction d'engrais, qui devrait produire 500 000 tonnes d'ammonitrate. AZF, quand ça a explosé, c'était 450 tonnes. Là, ils vont faire 500 000 tonnes par an d'ammonitrate. Ils vont consommer 200 mégawatts d'électricité, quasiment une tranche de centrale nucléaire par an. Ils vont consommer 11 000 mètres cubes d'eau par jour, simplement pour refroidir le truc. Alors c'est un projet qui est, pour construire de l'ammonitrate qui était issu du gaz ou du pétrole russe ou du pétrole ukrainien. Donc là, ils voudraient le faire en hydrolysant l'eau pour en tirer de l'hydrogène et de l'oxygène. Mais sauf que c'est beaucoup plus coûteux en termes d'énergie, en termes financiers. Et ce projet-là, il est en train de se construire, là, à 50 km d'ici. Le projet Fertigaï, il n'aura pas lieu s'il n'y a pas de canal. Et d'autres plateformes multimodales qui vont consommer des kilomètres et des kilomètres carrés de surface, en fait, ils n'auront pas lieu non plus s'il n'y a pas de grand canal. Et ne vous laissez pas endormir par les gens qui vous disent « ça va faire de l'emploi ». Avec le développement de l'intelligence artificielle, il n'y aura pas de caristes. Il n'y aura personne qui sera embauché, sauf quelques ingénieurs chimistes qui viendront de l'autre bout du monde et qui seront devant des pupitres et tout sera automatisé, tout sera robotisé. Donc les emplois qui rejailliront sur le coin, il n'y en aura pas ou il y en aura tellement peu que ça sera complètement inutile. Voilà, donc soyons fermes. Je pense qu'il est normal de s'attaquer maintenant à la forteresse agro-industrielle et si possible de la faire tomber.
1: On leur parle de vivant, ils répondent trafic mondial. Face au maillage local, ils envoient leur commercial.
2: Ce méga canal traduit la fuite en avant du capitalisme autour de méga projets qui vont augmenter le productivisme et la surconsommation. Les déchets et les gaz à effet de serre continuent d'augmenter. Tous les scientifiques sont en train de nous le dire au niveau mondial. On sait qu'on va vers une catastrophe écologique. C'est des projets de même nature que l'accroissement de l'aéroport de Beauvais actuellement. Ça veut dire qu'il faudra unifier les luttes, mais je voudrais aborder que deux points correspondant plus au cœur de notre association ATTAC, la finance et la démocratie. Concernant la finance, initialement c'était 3 milliards, c'est passé à 5 milliards, actuellement c'est chiffré à 8 milliards, et des projections disent que ça va être certainement autour de 10 milliards. Quoi qu'il en coûte, on a été habitué depuis le Covid. Sauf que, est passé par là, un Premier ministre qu'on a déjà oublié, François Bayrou, le cirque qu'il a fait autour de la crise de la dette pour faire peur aux gens, en prévoyant des mesures austéritaires, et donc la question de la diminution des dépenses publiques pour des projets inutiles est quelque chose dont on doit s'emparer. Et faire que les gens qui soutiennent le canal s'interrogent sur cette question-là. La déclaration d'utilité publique, il y a plus de 15 ans, a été faite et depuis, le canal n'a pas fait l'objet de nouvelles études ni de nouveaux débats, alors que la situation économique et climatique a complètement changé. Le projet Mageo, donc d'agrandissement de l'Oise, est éloquent. De 2021, il n'y a eu que 105 habitants qui se sont exprimés et seulement 27 avis favorables. Donc les pourcentages 0,00, etc. De soutien explicite en les rapportant à la population totale. L'expertise citoyenne des gens, des associations est négligée et méprisée. C'est une des raisons majeures qui fait que les gens se désintéressent de la res publica, de la chose publique. Il faut qu'on repolitise au bon sens du terme l'ensemble de ces questions-là. Et je terminerai en disant qu'il y a un certain nombre de copains qui ne sont pas là aujourd'hui. Journée nationale de défense et de promotion du mouvement associatif. Il est absolument essentiel de fédérer toutes nos luttes et que ça passe par l'ensemble des associations qui sont elles-mêmes vecteurs de projets alternatifs pour la société.
1: Derrière ces projets caducs, qui va vraiment profiter? Les manigances de Xavier, vite on va les arrêter.
3: Merci pour vos interventions, elles étaient vraiment poignantes. On a un petit point légal et soin à vous faire avant de lancer les objectifs de la manifestation.
4: Bonjour, bonjour. Alors là, ce sera un petit point avec des rappels de la légale et de la team soins. Normalement, vous partez avec au moins 3 infos sur vous. Le numéro de la base arrière juridique, donc c'est écrit sur plein de petits papiers qu'on vous distribue, c'est écrit sur les programmes du week-end, etc. Vous avez aussi, avant de partir, prévenu un ou une proche qui sait que vous êtes parti en manifestation. Vous avez son numéro sur vous aussi et vous avez le nom des avocats prévus aujourd'hui. Donc il y en a 2 du barreau de Paris. C'est important de préciser le barreau. Donc la base arrière juridique, vous l'appelez si jamais...

0: vous voyez des choses bizarres. Si vous avez un doute, des personnes ont des brassards de cette couleur-là. Ce sont des personnes en contact avec la légale. Si jamais vous décidez de donner votre identité lors d'un contrôle d'identité, le minimum à donner pour considérer que vous l'ayez donné, c'est donc nom, prénom, date et lieu de naissance et votre adresse. De préférence, la vraie adresse, sinon le PV que vous recevrez n'arrivera jamais chez vous. C'est dommage pour faire des choses avec après. Si vous avez votre téléphone, veillez à ce que ce soit un téléphone bien propre, bien verrouillé. Regardez en avance comment supprimer les applications, pas trop de photos des copains dessus, etc. Si jamais vous êtes arrêté, quelques règles de base. La première, c'est vous n'avez rien à déclarer tout le temps. Vous avez le droit de garder le silence. Vous avez le droit de garder le silence en audition, pendant l'audition, mais aussi dans les moments informels. Des gens qui vous demandent « Ah, vous êtes venu en train, en voiture ?» Rien à déclarer, même si ça a l'air une personne cool avec vous. Ça ne sert à rien de dire quoi que ce soit. Même si on vous dit « Ouais, vos potes ont balancé. » Non, non, rien à déclarer. Vous faites appel aux deux avocats que je vous ai dit tout à l'heure. Vous pouvez tout leur dire. Ces deux personnes savent comment on fonctionne, donc tout leur dire. Vous pouvez aussi faire appel à un médecin ou une médecin. Cette personne est tenue au secret médical uniquement, donc ne lui parlez pas de l'action, de tout ce qui se passe autour. Demandez à faire appeler votre proche que normalement vous avez prévenu pour qu'il ou elle puisse appeler la légale derrière. Voilà, vous avez plein d'autres choses qui vont se passer. On va vous demander votre signalétique ADN, digitale, de déverrouiller votre téléphone. Tout ça sont des délits de refuser, mais à vous de voir si vous préférez refuser le fichage militant, refuser de donner des informations qu'il y a dans vos téléphones, etc. Si jamais vous êtes arrêté, il y aura des comités de soutien devant les commissariats, donc vous n'êtes pas tout seul, toute seule. Il y aura des gens pour vous attendre avec à manger, à boire, tout ça. Une garde à vue, c'est long, mais ça se termine et il y a plein de copains devant après. Il y a des stands juridiques juste derrière vous, soins légaux là-bas au départ et au campement aussi, il y aura des stands juridiques ce soir et demain pour poser des questions, donc n'hésitez pas à passer nous voir. Voilà pour le juridique, et j'ai quelques messages de la team soins. On vous invite tout au long de cette meub à vous écouter, à prendre soin les unes des autres, à être bienveillante et soutenante avec les personnes qui vous entourent. Vous avez des médics identifiables par leur t-shirt blanc. Si jamais il y a des problèmes ou besoin d'aide, vous levez la main, vous criez « médic ». Vous avez aussi des psys identifiables par des gilets jaunes ou écrits en énorme dans le dos psy pendant la manif pour vous donner des ressources et vous accompagner en cas de besoin. Si jamais vous vous sentez stressé, donc c'est donc le rythme cardiaque qui s'accélère, un sentiment d'oppression, etc. Essayez de vous extraire avec votre binôme, votre groupe affinitaire, vous mettre un peu de côté dans la mesure du possible, dans un endroit plus calme, et de rejoindre la base soins, donc soit au départ de la manifestation ici, soit au camp, il y a aussi une base soins. Après la manif, du coup, n'hésitez pas à passer à cette base soins pour échanger sur votre vécu et bénéficier d'une écoute active de la part d'un ou d'une professionnelle si vous ressentez le besoin. Et il y a aussi un numéro de la base soins qui est au dos de ce flyer avec le numéro de la base psy et le numéro de la base légale. Dernière chose, la bambinerie pour laisser vos enfants pendant la durée des manifs est ouverte. Elle est là-bas. Bonne manif à tous.
1: En fait, je peux ramener l'écho.
2: L'objectif aujourd'hui, c'est d'aller manifester contre le projet du canal dans une ambiance festive, dans la joie, et d'aller voir directement de nos yeux ce chantier de canal qui est financé avec notre argent, d'aller voir qu'est-ce qui est fait de nos 10 milliards d'argent public qui restent nos sous. Et donc, si vous êtes prêtes et prêts, on vous propose de faire deux cortèges, un cortège vélo et un cortège à pied, avec dans ce cortège à pied une partie mint. La manif, elle va durer à peu près 3 heures et ensuite, on vous invite à retourner au camp avec nous pour une soirée festive pour tous les goûts à partir de 19h et jusqu'au bout de la nuit avec une cantine, avec des frites, avec des concerts, avec du camping aussi si vous avez besoin de rester dormir. Le terrain sur lequel se situe le camp, il est directement impacté par les travaux du canal. Une partie du camp va être détruite par les travaux du canal, donc on vous invite à venir pour voir aussi de vos yeux qu'est-ce qui va être détruit par le canal. Et c'est pour ça qu'on va bientôt partir en manif pour aller voir ce chantier. Et donc vous pouvez aussi venir demain dès 9h30 pour des ateliers, des tables rondes, des balades naturalistes au départ du camp pour prendre la mesure de cette zone qui va être directement détruite par le canal pour découvrir, si vous ne connaissez pas encore le territoire, les 300 espèces qui vont être détruites par le canal. Donc dimanche, ce sera vraiment dédié à l'organisation collective de la défense du bassin de la Seine, qui est un bassin vivant. Et bah, si c'est bon pour tout le monde, on va pouvoir partir en manif. Et il va faire beau aussi demain, donc venez demain.

0: 14h30, ça y est, le pique-nique et les prises de parole et les conseils de la légale et tout ça ont eu lieu. Et le plaisir de retomber sur Pterois. Bonjour Pterois.
1: Oui, bonjour, bonjour à tous.
0: C'est toi avec ta camarade qui, il y a quelques temps, nous a expliqué donc le méga scandale du méga canal, cette méga horreur.
1: Ce que je trouve génial aujourd'hui, c'est que ce discours-là, il commence à être repris dans les radios nationales. France Inter, France Culture, j'ai même entendu que France Musique parlait de la lutte contre le canal.
0: Même France Info, c'est dire.
1: Même France Info, ouais, génial.
0: Ce matin, on est parti à quelques centaines.
1: J'ai aucune idée de combien on est. On est plein, en fait, on voit pas la fin de la queue, là. Et on voit pas le début, on voit pas la fin. Non, c'est fantastique.
0: Tu es donc sur la manif avec ce panneau.
1: Le méga canal Seine-Nord, c'est 10 milliards d'argent public pour les actionnaires du BTP.
0: 10 milliards d'argent public, c'est une information erronée, parce que en vrai, si ça se fait, ça va coûter beaucoup plus cher que ça.
1: Ah oui, ça va coûter beaucoup, beaucoup plus cher que ça. Le canal Seine-Nord Europe, c'est... un élément d'un projet beaucoup, beaucoup plus important qui s'appelle Senesco et qui, lui, quand le canal était annoncé à 5 milliards, le projet de Senesco est annoncé à 13 milliards. Senesco, ça va au-delà du canal, ça va jusqu'à Rotterdam, hein, donc il y a plein de ponts à relever, etc. Puis ça va jusqu'à Paris. Il faut, on appelle ça rescinder l'Oise. Il y a 30% de l'Oise entre Compiègne et Creil qui va être retaillée parce que les bateaux faisant... la longueur de deux terrains de foot, bah, ils ne supportent pas les méandres. Et donc, il y a toutes les méandres de l'Oise qui vont être dézinguées, des ports fluviaux qui vont être ajoutés, etc. Donc, le projet lui-même, il est beaucoup, beaucoup plus important que les 5 milliards originels annoncés par la Société du Canal.
0: Alors, c'est ce que tu nous avais expliqué, d'ailleurs, lors de notre première rencontre, hein, c'est que pour faire une facture un peu moins grosse, j'ai dit, bon, ben voilà, les installations portuaires, on ne va pas les compter, on va laisser ça aux collectivités. C'est oui. Comme ça. Donc, voilà, c'était pour alléger la facture.
2: Donnez-nous les 10 milliards, ensemble, on saura quoi faire. Hôpital, service public. Ou encore fret ferroviaire.
0: Au passage, c'est tellement drôle ta formule de « il n'y aura pas plus de camions que s'il y en avait moins ».
1: Mais il continue à garder un énorme mensonge qui est « il y aurait moins de camions ». En fait, il n'y a pas moins de camions, il y a plus de camions. Il y a 8 millions de camions en plus, quoi qu'il arrive. Soit le canal existe et il y a l'équivalent d'un million de camions qui passerait sur le canal, soit le canal n'existe pas et il y a un million de camions qui passerait sur la route. Il n'y a pas de camion en moins, en fait. C'est un petit peu comme le mec qui te dit « je te coupe les deux mains ou je te coupe qu'une seule main ». Et il te dit « bah tu vois, je t'ai sauvé une main ». Mais non, tu ne m'as pas sauvé une main, tu m'en as coupé une.
0: D'où bon. Le « il n'y aura pas plus de camions que s'il y en avait moins ».
1: En fait, le canal Seine-Nord n'est rentable qu'à partir du moment où il y a 8 millions de camions en plus sur les routes. Et 1 million de camions sur le fleuve.
0: En tout cas, n'est rentable que pour ceux qui tirent en compter du pognon. Hein. Le citoyen, la citoyenne, les contribuables, eux, de toute façon, ils sont perdants, quel que soit le cas de figure.
1: Déjà, tous les gens qui bossent là, dans les Hauts-de-France ont payé 500 euros de leur poche pour le canal. Pour le canal et les plateformes multimodales. Alors, pour revenir sur les 10 milliards, le canal qui est présenté officiellement à 5 milliards, il est déjà officieusement abordé entre 7 et 8 milliards. Hein. La Banque européenne d'investissement parle de 6 milliards 6. Les commissaires enquêteurs parlent de 7 à 8 milliards, etc. Et il y a 2 milliards d'aménagements de part et d'autre du canal, des aménagements de rehaussement de ponts, de Mageo, des plateformes multimodales, etc. Donc aujourd'hui, voilà, le projet il est à 10 milliards avant travaux. Ça prendra peut-être 50 ou 60% en plus. C'est peut-être un projet à 15 ou 20 milliards, juste le canal, oui, d'argent public.
0: Ces horreurs-là, ça coûte toujours plus cher à l'arrivée. Tiens, un autre exemple, c'est le PR de Flamanville.
1: Le PR de Flamanville, je pense à l'Opéra de Sydney qui a coûté, je crois, 10 fois plus que ce qu'il était prévu. Enfin, le tunnel sous la Manche qui a coûté une blinde, sans commune mesure avec ce qui avait été imaginé au début. Les travaux vont découvrir ce qui se passe dans la terre et en fonction de ce qui se passe, des essais de sol, etc., le projet va évoluer et il y aura forcément des plus-values dans tous les sens. Hein.
0: La tête de cortège là a passé le pont qui enjambe le canal et nous on est à la queue du cortège.
1: C'est trop génial. Quand je me souviens de combien on était quand on a démarré en se disant on lutte contre le canal, et là aujourd'hui on est au moins à 1000, c'est fantastique.
0: Et une fois de plus, hein, on essaye d'être intellectuellement honnête sur le comptage, parce que c'est toujours le jeu, hein, la police dit moins que si on avait été plus. Le cortège est gros.
1: Et puis ce qui est génial, c'est qu'on voit plein de gens qu'on connaît pas, quoi. Il y a des gens qui viennent de toute la France. Là, ce matin, j'étais à la gare de Compiègne pour accueillir les gens qui connaissaient pas Compiègne. Ouais, il y en a qui viennent de toute la France. De Belgique, enfin...
0: Puis il y a même des gens habillés en bleu qui sont là, c'est incroyable.
1: Non mais en plus, attends, c'est une manif autorisée. Attends, j'hallucine, c'est une manif autorisée. Ouais.

0: Bonjour monsieur. Vous habitez ici ?
1: Non, dans la Somme.
0: Vous êtes venu exprès pour la manif ?
1: Je suis contre le canal, à grand gabarit.
0: Pourquoi ? C'est le progrès, ça fait de l'emploi, c'est formidable.
1: Non. Ce qui me fait peur, c'est la note. Payer
0: 10 milliards d'euros.
1: En 2006, ils étaient à 4 milliards, 5 milliards, ils vont arriver à 8, 10. Et c'est pas fini. Et chez nous, ils vont faire passer le train au-dessus du canal et la route en dessous du canal.
0: Dites pas que vous préférez avoir une école et des hôpitaux.
1: Ben si, c'est beaucoup plus important que ça. Mais ça ne crée pas d'emploi, les bateaux, il n'y aura pas de péniche, il n'y aura pas de bateau. Non. Je suis complètement contre. De la façon comme ça se présente, je suis complètement contre.
2: Même si la lutte est dure dans les quatre coins de la France, d'Europe et du monde entier, la voix du peuple s'avance.
0: Donc nous avons, au cours de cette journée, puis les jours précédents, tendu ce micro à des flots d'épouvantables éco-terroristes qui n'aiment pas le progrès. Et dans ce cortège, une écharpe tricolore. Bonjour, qui êtes-vous ?
3: Bonjour, alors je suis Zahia Hamdan, députée de la deuxième circonscription de la Somme. Dans cette manifestation, je vois des personnes convaincues, des militants qui sont là pour la sauvegarde économique et la sauvegarde du vivant de leur pays. Donc ça me fait un petit peu sourire quand on parle d'éco-terrorisme.
0: Je suppose que islamo-gauchiste, ça vous fait rigoler aussi, mais ce n'est pas le sujet du jour. Je crois que dans votre formation politique, c'est quelque chose dont vous entendez régulièrement parler.
3: Moi, je fais partie du mouvement de la France insoumise. Bon, l'islamo-gauchisme, ça me fait moins rire parce qu'une idéologie d'extrême droite qui est véhiculée à longueur de temps sur tous les plateaux télé, de CNews, d'Europe 1... Ça commence à infuser dans le peuple français, sur le terrain. On distille des idéologies racistes.
0: Vous pardonnerez ma raillerie, c'est tellement grotesque que ça nous faisait ricaner il y a 5 ans. Mais effectivement, c'est terrifiant de voir à quel point ça prend. Ce verbiage d'éco-terrorisme qui nous fait rigoler pour le moment va peut-être finir aussi par infuser dans les têtes, les talibans verts, tout ça.
3: Tout à fait. La télévision, la radio distillent tout ça. Et si nous n'y prenons garde, effectivement, ça peut venir intégrer les consciences des Français. On est en manifestation, c'est aussi le moment de dire que non, ce ne sont pas des éco-terroristes. Non, ce sont des personnes qui viennent sauver justement le vivant, qui viennent sauvegarder la nature, qui viennent sauvegarder notre territoire parce qu'il est bon, parce qu'il est beau, parce qu'on a besoin de vivre dans une France belle et naturelle.
0: D'ailleurs, à noter au passage que les tribunaux administratifs régulièrement donnent raison à ces vilaines personnes présentées comme des méchants, etc. Je pense à la 69 et le tribunal administratif de Toulouse qui a dit bah oui. Je pense aux bassines de Sainte-Soline qui ont été déclarées illégales en décembre 2024. Et les vilains zadistes, les vilains écotoristes, en fait, défendent la loi. Ça leur ferait pas plaisir s'ils m'entendaient le dire comme ça, mais en fait, c'est le cas.
3: La 69. Enfin,
0: la loi ou le droit, en tout cas.
3: Ouais, avec la 69, avec les méga-bassines, on a bien vu que la justice, en tout cas, donnait raison à ces pseudo-écoterroristes, ou en tout cas ceux qu'on les appelle comme ça. La politique étant intimement liée aujourd'hui, en tout cas, à la question de la justice, la politique arrive à un moment donné à venir contredire ce que la justice a décidé, et ça c'est très très grave. Nous l'avons vu notamment en Assemblée nationale, à l'Assemblée nationale et en commission, où des propositions de loi ou des propositions de résolution de loi viennent à être votées en commission pour justement venir contrecarrer des décisions de justice, et notamment par rapport à la 69. Et ça, c'est gravissime ce qui se passe en France, gravissime.
0: Mais comment, la France insoumise, vous n'aimez pas le progrès, vous n'aimez pas l'emploi, vous êtes contre le méga-canal qui va nous apporter tant de richesses et de prospérité, et de bonheur peut-être même.
3: Le méga-canal Seine-Nord, c'est un projet mégalo de Xavier Bertrand qui veut briller sur la scène nationale.
0: Oui, pas le fleuve.
3: Ouais, tout à fait. Qui veut briller sur le national, mais en fait, un projet capitaliste, un projet inutile et un projet destructeur.
0: Mais non, c'est pas du tout inutile, ça va enrichir Bouygues et Vinci.
3: Ben oui, encore une fois, les riches et les ultra-riches, et puis le peuple, on n'en a rien à faire. La nature, on n'en a rien à faire. L'environnement, on n'en a rien à faire. L'écosystème, on n'en a rien à faire non plus, du moment que ces grosses multinationales se gavent. Et ça, nous, on est contre. contre, et on continuera à le dire, malgré le déchaînement de haine par moment qui nous est infligé.
0: La France insoumise, aujourd'hui, ne découvre pas l'écologie politique, et ça a toujours été dans votre ADN.
3: Ça a toujours été dans notre ADN, et nous continuerons à défendre l'écologie politique, l'écologie populaire. L'histoire nous le dira, et l'histoire nous le dit déjà par rapport à des luttes, par rapport à des combats qu'on mène depuis des mois et des années, où l'histoire là, nous dira qu'on avait raison. Et il faut qu'on continue à être dans notre constance. J'espère que je ne vais pas froisser nos amis les Verts, mais effectivement, des fois, je me demande si on n'est pas plus écolo que les Verts.
0: Ah bon, vous pensez que l'écologie n'est pas compatible avec le capitalisme?
3: Alors là, vous exagérez, là.
0: Ah, je sais pas, non, je cite...
3: C'était Jadot à l'époque.
0: Voilà, c'était Yannick Jadot, oui, qui nous a dit que si, tout à fait, l'écologie, c'est compatible avec le capitalisme, enfin.
3: Eh ben non, nous, on va dire que ce n'est pas compatible avec le capitalisme, bien au contraire. Ah, donc on a une politique radicale qui vient justement contre le capitalisme, et on le revendique et on en est fiers.
0: Voudriez-vous me présenter la personne qui est à côté de vous, qui elle aussi porte une écharpe tricolore bleu, blanc, rouge, mais ces couleurs sont pas dans le bon ordre. Bonjour, qui êtes-vous?
4: Bonjour, je suis Marianne Seck, je suis conseillère régionale des Hauts-de-France pour la France insoumise.
0: Même question qu'à votre camarade. Comment, vous n'aimez pas le progrès, vous n'aimez pas l'emploi?
4: Alors si, mais pas des emplois précaires. En fait, là, on nous promet des emplois, mais ça va être des emplois très précaires sur toute la durée du chantier. Et après, plus rien. On aurait pu mettre ces milliards d'euros dans autre chose, comme la résilience alimentaire, par exemple, dont ont besoin aussi nos agriculteurs par rapport à la transition agricole, et créer des milliers d'emplois pérennes dans l'agriculture, par exemple.
0: Votre opposition à ce méga scandale du méga canal, elle se traduit comment ?
4: Nous, en étant là sur le terrain avec les luttes, surtout, mais aussi au sein du conseil régional, systématiquement, quand on a la possibilité, soit déposer des motions pour demander l'arrêt du chantier, soit déposer des amendements pour demander l'arrêt du chantier. C'est ce qu'on fait depuis déjà 2 ans maintenant. On a déposé plusieurs fois des demandes de moratoire et des demandes d'arrêt total du chantier. Et puis, on a systématiquement émis des oppositions à toutes les délibérations qui nous sont présentées pour engager des financements publics dans ce chantier. Donc voilà, ça se traduit aussi dans l'hémicycle.
5: Du fric pour le service public, pas pour l'armée, ni pour les flics. Du fric, du fric.

0: Samedi 11 octobre 2025, donc depuis Longueuil-Annel, le cortège a fait quelques kilomètres sur une petite route de campagne à travers des champs fauchés et arrive à Montmac. Soudain, surprise, la tête de cortège bifurque à 45 degrés à droite dans un champ. Il faut passer sous une barrière à voiture, une simple barre horizontale de métal qui marque l'entrée du champ. Des centaines de personnes s'y engouffrent en direction du canal pour aller voir l'un des sites du méga chantier sur l'autre rive.
1: Attention à la barrière, on passe en dessous ou au-dessous. On va voir le chantier. On va voir le chantier.
2: Donc on a quitté la route. En prenant sur la droite, on est passé sous une barrière. Là, on passe sur un petit pont au-dessus de la double voie de chemin de fer. Et donc, on se dirige apparemment vers un site au pas de course, quasiment. Là, on est en train de passer à travers champs pour aller voir l'un des sites où devrait passer la méga horreur du méga canal.
1: Continue à longer la forêt. Marche dynamique. On longe la forêt. On continue jusqu'au bout.
3: On avance de façon dynamique, avec tous vos beaux fagnons, c'est magnifique. On continue de longer la forêt.
2: On est toujours à travers champs, en train de longer donc une forêt.
3: On continue de longer la forêt avec le sourire. Allez, on accélère un tout petit peu le pas.
1: Restez groupés, marche dynamique, on ne court pas.
3: On reste tous ensemble.
1: Au bout de la forêt, on tourne à gauche. Méga visite du château. Méga visite du château. Méga visite du château.
4: À la gauche.
2: Et donc là, on se retrouve sur la rive droite du canal, sur le chemin de halage. Voilà, sur l'autre rive, la rive gauche du canal, espèce de site industriel avec plein de camions jaunes, des pelleteuses. Il y a des petits radeaux en fait avec des palettes et des bidons qui étaient prêts, qui ont été déposés là apparemment en avance. Petits radeaux de la taille d'une palette avec des bidons en dessous pour faire flotter. De toute évidence, l'idée c'est de franchir le canal et d'aller rendre visite à ces machines jaunes. On voit une, deux, trois pelleteuses, des camions pour trimballer du remblai. C'est un bout du chantier du méga canal, c'est I2.
1: On avance, on s'agglutine autour du canal et on se prépare pour le grand plus. On est pas sans devant aussi parce qu'il y a des flics. Une banderole à l'avant, s'il vous plaît. Et toutes les personnes qui souhaitent faire le grand plus, allez-y, c'est le moment.
2: Il y a un zodiaque de la gendarmerie nationale.
5: Là, on est à Montmac. Alors là, on est sur les bords du canal du Nord, qui est un canal que l'on défend parce qu'il est amplement suffisant. Nous, on défend une économie régionale, locale, petite échelle, et non pas la mondialisation effrénée qui est voulue par le canal Seine-Nord-Europe. On est sur les berges du canal du Nord et on va faire un grand plouf pour aller de l'autre côté, pour aller voir de nos yeux le chantier, voir à quoi il ressemble, voir qu'est-ce qui est fait de nos 10 milliards d'euros d'argent public.
2: On arrive donc sur la rive droite de ce canal, on s'est arrêté. Le chantier en face, c'est odieux, hein. c'est vraiment hideux. Il y a des policiers vaguement, il y a deux sur un zodiaque là.
5: Il y a un hélico qui s'est posé aussi, mais on sait qu'ils n'avaient pas prévu du tout qu'on fasse ce surgissement là. Et donc on va aller de l'autre côté, il y a déjà des camarades qui sont dans l'eau.
2: Il y a des gens qui traversent effectivement à la nage. On a vu tout à l'heure des radeaux qui ont été posés en amont de cette manifestation. Donc il y a déjà des personnes qui traversent le canal à la nage, que ce soit sur un radeau, donc en palette, ou tout simplement en maillot de bain, ou en combinaison. Voilà, il y a déjà une quinzaine de baigneurs, baigneuses, qui ont traversé le canal.
1: Du méga chantier, méga visite, du méga chantier.
2: Voilà, et en fait, les petits radeaux, là, c'est pas pour transporter des gens, mais apparemment, c'est pour transporter des bannières. Et il y a une vingtaine de baigneurs, baigneuses à l'eau. Il y en a déjà deux ou trois qui sont arrivés sur l'autre rive. Il y a deux ou trois policiers en face, pour le moment. Et donc une bannière a été déployée sur l'autre rive, 8 milliards d'euros au canal, rien à l'hôpital. Et il y a déjà, une quarantaine de personnes, de baigneurs et de baigneuses qui sont sur l'autre rive.
0: De retour sur la rive droite, quelques gendarmes casqués boucliers vont apparaître sur le chemin de halage. Ils auraient pu commettre un massacre en tapant sur une foule massée sur un chemin d'un ou deux mètres de largeur. Ces gendarmes ne vont pas tirer, mais déposer des capsules de lacrymo devant la manif pour la repousser. Mais il faudra attendre, dans les gaz, que la quarantaine de personnes qui a traversé le canal le retraverse pour rejoindre le cortège.
2: Un petit peloton de gendarmes est en train d'arriver au pas de course.
4: Voilà, merci.
1: On se tient ensemble, on ne panique pas, on se tient ensemble, on ne court pas. Et on garde la main droite devant. N'hésitez pas à récupérer les affaires des personnes qui ne peuvent pas le faire. On attend ici, on attend les camarades.
4: Voilà, on reste là.
1: N'hésitez pas à venir vous resserrer.
6: On reste tous ensemble. On a besoin de monde, de vous qui restent ensemble.
1: On se regroupe pour accueillir les camarades. Bienvenue ici, n'hésitez pas à vous rapprocher.
6: Toutes les affaires du plouf ont été centralisées ici.
0: Les baigneuses et baigneurs ont toutes retraversé le canal et se regroupent pour se rhabiller.
6: Bravo, bravo à tous les copains! Bravo à tous les copains! Wouhou!
7: On encourage les baigneurs et les
6: baigneuses! C'est magnifique!
2: La banderole a été repliée le temps que les gendarmes casqués avec les boucliers soient arrivés. Les nageurs-nageuses ont retraversé le canal. C'était vraiment une opération éclair en, je sais pas, 5-10 minutes. Une quarantaine, cinquantaine de personnes ont donc traversé à la nage, ont déployé une banderole. Et le temps qu'une quarantaine, cinquantaine de gendarmes casqués, armés, boucliers arrivent, baigneurs et baigneurs ont retraversé le canal et donc sont en train de se rhabiller, de se sécher. Elle est comment cette eau? Elle est froide?
8: Fraîche, ouais.
2: Julien Leguet est avec sa barque et quelques camarades au milieu du canal. Les gendarmes se déplient là, ils sont maintenant une trentaine sur la rive puisque.
1: Même si vous n'êtes pas allé dans l'eau, comme ça on est toutes et tous mouillés. Et comme ça, personne ne sait qui a plongé.
2: Elle était comment cette eau? Froide, fraîche?
9: Elle était super bonne. C'est tout rot de plage.
2: Ah oui, mais toi t'avais une combi en fait, c'est pour ça que tu l'as trouvée bonne l'eau.
9: On m'a dit c'est la Picardie, il fait froid alors. Mais on m'avait menti. Elle est bonne.
10: C'est génial.
2: T'étais en combi ou t'es en maillot de bain toi?
10: En combi, combi short.
2: Et donc ça faisait froid au mollet quand même ou pas?
10: Ça faisait vraiment du bien.
9: Tu peux me tenir? Juste. Merci.
2: Merci. Ah bah oui, c'est que les combis de plongée c'est quand même saillant. Hein. C'est pas évident à retirer.
6: La tête va pouvoir bientôt repartir. On attend tranquille que les personnes finissent de pouvoir se rechanger. Et on va repartir vers la droite, ok?
2: Bon, alors c'est pas pour dire du mal des gendarmes, mais ils ont l'air un peu glands d'arriver après la bataille quand même. Là, ils sont en randonnion, casqués, boucliers, sur l'autre rive. Heureusement que vous n'êtes pas de dangereux éco-terroristes, hein, parce que sinon, on serait mal.
6: On va bientôt faire demi-tour, on attend que la tête reparte vers la droite face au chantier, voilà. Si vous avez besoin de couverture de survie, vous pouvez en trouver ici.
2: Même au cœur de l'action, toujours cette notion de soin, de prendre soin des gens.
1: Attention, il y a quelques gaz, on fait attention, on essaye d'aller vers l'avant.
2: Des grenades lacrymogènes, donc et le nuage de gaz avance. Et il y a quand même une masse de gens sur cette rive droite du canal. Ça commence à sentir la lacrymo.
6: Allez, on avance, on essaye de faire derrière tous les gars. C'est avancé, on avance, on avance.
7: Les gens derrière vous sont tous les gars, faut avancer.
2: Donc en cas de gaz lacrymo, c'est pas intuitif, mais il faut respirer par la bouche.
8: On reste sur le chemin de l'air et on avance tranquillement, on reste soudés.
11: Est-ce que vous pouvez répéter l'info pour les gens de devant?
12: Essayez de ne pas vous arrêter, on continue d'avancer.
13: On avance!
12: Avancez!
14: Avancez!
12: Et restez soudés. On ne retourne pas dans les bois, la suite de la manifestation suit le chemin de halage. On rejoint l'autre cortège de la manif au bout du chemin de halage. Donc restez sur ce chemin, continuez d'avancer, restez soudés et solidaires.
15: Méga scandale! Méga scandale!
2: Tu étais dans l'eau, elle était comment cette eau? Et est-ce que tu as triché? Étais-tu en combi?
16: Non, j'ai pas du tout de combi. Non, l'eau était très agréable. Je me suis laissé surprendre. On m'avait dit, ah, le nord, oui, le canal. Et en fait, pas du tout. Il fait un temps radieux, l'eau est excellente. Mais ce qui était le plus excellent, c'était de prendre la police par surprise. Parce qu'évidemment, ils voulaient pas du tout qu'on voit l'ampleur du chantier. Du coup, on a contourné, on a pris une barrière, on a été suivi par l'ensemble de la manif. Et là, on a été plein à se jeter à l'eau parce que, en fait, derrière le canal, il y avait des dizaines de machines.
2: Odieux, c'est hideux, c'est affreux, ouais. C'est mortifère ce paysage.
16: Oui, c'est assez infâme, mais on a réussi à les mettre au nez, à la barre de la police, du coup, sur le chantier de l'autre côté, à faire la première intrusion. J'espère qu'elle sera suivie par d'autres, la première grande intrusion sur le chantier du méga canal, et à les planter une grosse banderole, 8 milliards pour le canal, rien pour l'hôpital. Un message assez explicite, vu que c'est de l'argent public
2: en plus.
16: Qui part en fumée dans ce chantier de merde. Qui va ravager à peu près 8 fois la 69, artificialiser 8 fois la superficie de terre de la 69, qui a une bassine qui va faire la taille de 22 fois Sainte-Soline, et il y a 8 milliards d'argent public, voire plus, qui sont prévus pour faire ce chantier. Du coup, il faut l'arrêter, et bah, on a montré que c'était possible de commencer à aller le bloquer, occuper, s'y introduire par surprise, et en l'occurrence à la nage, et ça, c'était assez agréable. Aujourd'hui, enfin, c'est une lutte qui est en train de monter. Enfin, le projet, il est ancien. Après, ça fait pas longtemps que les travaux ont commencé. Et aujourd'hui, ben, voilà, c'est une petite intrusion à quelques dizaines à la nage, mais qui dessine la suite. La suite, c'est potentiellement des semaines, des mois, des années d'entrave au chantier jusqu'à ce qu'ils abandonnent. C'est 107 km. Ils prévoient de couper des arbres, ils prévoient d'artificialiser des terres, ils prévoient de continuer à détourner l'Oise. Et en fait, il va falloir les arrêter pas à pas. Et ben, comment on les arrête? Aujourd'hui, on est dans une semaine où le préfet de la Vienne vient de renoncer à une centaine de mégabassines officiellement. Comment les mégabassines ont été arrêtées? Par des blocages de chantier, par des intrusions, par des sabotages. Et c'est ça qui doit se passer sur ce projet de canal. Et c'est un peu ce que cette action aquatique dessinait aujourd'hui.
2: Aquatique et joyeuse.
16: Ah bah ouais, c'est toujours très agréable comme modalité d'action, toujours d'arriver quelque part à la nage.
2: Et ça va, il était tout sec maintenant et,
16: ouais,
2: et,
16: quoi, et c'était bien organisé. Écoute, il y avait des gens qui avaient des serviettes, des bouées, il y avait la barque de bassine non merci qu'ils ont fait traverser la France depuis.
2: Oui, Julien Leguet, dans son maillot de bain bleu turquoise en crochet, voilà. N'a pas pu s'empêcher de railler les forces de l'ordre. Il aime bien ça.
16: Non, on était bien accueillis de l'autre côté de la berge. Et certes, des flics, un peu de gaz, mais il y avait aussi des serviettes sèches, des couvertures de survie et des gens enthousiastes, du coup, à refaire, à plus nombreux.
2: Et de la joie et du soin, puisque voilà. Il y avait aussi des équipes qui étaient prêtes avec des couvertures de survie pour qui aurait besoin. Enfin, voilà, toujours cette notion de soin et de joie dans la lutte. Hein.
16: Et là, c'est assez sympa parce qu'on est arrivé par la route et on revient par le chemin de halage.
2: Rive droite.
16: Une espèce de début, de pas loin, de soleil un peu tombant, une lumière qui est magnifique. Parce que là, on est au début du chantier, donc on voit des endroits qui n'ont pas encore été ravagés, mais qui pourraient être des bouts de forêt, de champs. Et bon, voilà, on se connecte à ce qu'il va falloir protéger dans les prochains mois.
17: Méga canal, il est comment?
18: Il est méchant!
17: Méga canal, il est comment?
18: Il est méchant!
17: Et nous, on est comment?
18: On est gentil!
17: Et nous, on est comment?
18: On est gentil!

0: Rino, là, on est en train donc de marcher sur la rive droite du canal après cette opération absolument extraordinaire, complètement étonnant. Alors d'abord, c'est quoi le lieu dit ici? On est juste en face de ce chantier là où il y a tous ces camions épouvantables, grues. C'est épouvantable d'ailleurs, hein, c'est moche. Hein.
1: Là, on voit concrètement en fait ce que c'est le chantier du méga canal. Là, du coup, on est à Montmac, et là, on est sur le chantier d'une écluse. Là, ce qu'on voit à côté de nous, ça, c'est le canal du Nord. Et là, derrière, en fait, t'as le chantier du méga canal. On voit là les gros trucs, tout ça.
0: C'est épouvantable.
1: Ouais, on montre, on visibilise ce que c'est. Et typiquement, l'idée là de cette d'aller à l'eau et d'y aller d'une façon joyeuse et amicale et drôle, c'est en tout cas de dire, bah voilà, nous, on veut voir ce qui est de ce chantier où il y a de l'argent public, où il y a notre argent. On veut voir, on y va, on va faire un coucou, on va regarder et on va montrer, visibiliser quel impact ça a concrètement. Mais voilà, tout le monde est là, les médias sont là, nous on est là, on est des amis, des riverains, voilà, on voit ce que c'est quoi.
0: Heureusement que ces gens qui ont traversé ne sont pas de très dangereux terroristes. C'est pas pour dire du mal de l'efficacité des forces de l'ordre, mais en fait ils se sont fait complètement déborder. Il y avait quoi, deux gendarmes de l'autre côté une quarantaine de baigneurs et baigneuses ont traversé
1: déjà,
0: le truc.
1: Quand la manif a bifurqué, c'était assez incroyable. Ils étaient trois, complètement à l'ouest. On a juste eu l'hélicoptère qui passait au-dessus de nous, mais après les CRS sont arrivés à fond, ont l'air de dire quand il y a eu la traversée de l'eau. C'est vrai qu'ils s'y attendaient pas, je pense.
0: Le summum de l'action, c'était aussi de déployer cette banderole. Sur cette banderole déployée par les baigneurs et baigneuses, il est marqué 8 milliards d'euros au canal, rien à l'hôpital.
1: C'est vraiment l'idée qu'on nous propose, c'est de dire que l'argent qui va à cette méga structure qui est complètement absurde, en fait, tout cet argent-là, il est volé pour tout ce qui est service public, que ça soit l'éducation, que ça soit pour les hôpitaux, pour le fret ferroviaire ou quoi, en fait. C'est vraiment ça, c'est qu'on veut dire, c'est que ce truc-là horrible, dégueulasse qu'on a de l'autre côté, là, tout ça, ça vole de l'argent à l'intérêt général, en fait. Alors qu'en plus, ils ont déclaré l'intérêt général de ce chantier. Vraiment, cette idée d'y aller, c'est de dire, bah écoutez, l'argent du contribuable, il est là, on pourrait l'utiliser pour autre chose, il y a des alternatives, il y a d'autres choses plus intéressantes. Bah voilà, nous, on y va. On va montrer ce qui est. On va traverser l'eau et on va mettre une banderole.
2: Donnez-nous les 20 milliards, ensemble on saura quoi faire. Hôpital, service public ou encore fret ferroviaire.
3: Et voilà les amis, c'est ici que prend fin la seconde partie de ce reportage sur la grande mobilisation anti-méga-canal du samedi 11 octobre 2025. À noter que malgré leur forte présence en tenue de combat, les gendarmes m'ont semblé plutôt modérés dans leur intervention. Si ce n'est l'irruption intempestive et illégale au pique-nique, un peu de lacrymo pour dégager le chemin de halage et deux personnes arrêtées, histoire de ne pas perdre la face et de justifier qu'on gaspille l'argent des contribuables pour fliquer une manifestation pacifique. Le troisième et dernier épisode de ce reportage, ce sera très bientôt sur polémiquesetlavoixoff.com et sur votre radio encore libre préférée. On vous y racontera comment des écureuils ont tenté de sauver un arbre qui s'appelait Noisette, un arbre assassiné depuis. En attendant, vous pouvez télécharger cette émission sur polémiquesetlavoixoff.com. Ce n'est qu'un combat. Continuons le début. Salut !

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0: Un jour, un matin de fin d'hiver, alors que je ravivais les braises de la veille dans la cheminée, le premier rayon du soleil est venu refermer le temps du deuil. Accepter l'invitation d'une aube nouvelle n'était pas trahir toute celle où je ne me réveillais contre lui. Voir s'animer les reflets sur la mer, comme autant d'étoiles échappées, n'était pas oublier ces heures consacrées à les regarder avec lui. Les cieux bretons, jouant avec les nuages des symphonies veloutées, inventaient ces mauves dont les dieux s'inspirèrent pour créer l'agapanthe, dit une légende celte. Cette fleur, qui porte le nom grec de l'amour, est aujourd'hui la signature de l'île.
1: Bonjour, bienvenue dans votre magazine Parole, un magazine consacré aujourd'hui au livre de Éric de Kermel, L'archipel de Claire, paru aux éditions Robert Laffont. Nous avons rencontré Éric de Kermel lors du festival Livre en Marche et nous lui avons demandé bien quelle avait été la genèse de ce roman, L'archipel de Claire.
2: En fait, c'est un livre que j'ai voulu écrire quand j'ai eu des échanges avec différentes femmes, plus ou moins jeunes, et qui ont toutes été à un moment interrogées, qui se sont questionnées sur le fait de garder ou pas un enfant. Et donc je me suis rendu compte que cette thématique donc de la grossesse, du désir d'enfant, de l'avortement, était une thématique qui était assez peu traitée dans la complexité de cette question, et j'avais envie, en hommage j'allais dire aux femmes de tous les temps, pour qui à un moment l'avortement était interdit, mais même aujourd'hui où il est autorisé, je me suis rendu compte que c'était encore un acte qui était très solitaire, avec encore aujourd'hui de notre temps des femmes qui, quand elles avortent, le font en secret, ne le disent pas à leurs amis, à leur famille. Et j'avais envie d'aborder cette thématique du désir d'enfant et de l'aborder en particulier dans le moment que l'on vit, qui est un moment où, pour des raisons écologiques, certains jeunes ne veulent pas faire d'enfants à cause des menaces qui pèsent sur notre planète. Donc je trouvais que la thématique du désir d'enfant était riche. Du coup, compte tenu du thème, je l'ai écrit à la première personne du féminin, comme d'autres romans. C'est la troisième fois que j'écris une fiction à la première personne du féminin, ce qui me permet à moi d'explorer aussi cette part féminine que j'ai.
1: L'archipel de Claire, bien évidemment le personnage principal, même s'il n'y a pas qu'elle, c'est Claire. C'est une psychanalyste qui a décidé d'arrêter, qui vit sur Bréa, qui est veuve, qui a un enfant, mais la vie va l'amener à reprendre des activités malgré elle ou pour elle.
2: Voilà, effectivement, Claire, quand elle s'était installée sur l'île de Bréa, elle était avec son mari, qui lui-même était originaire de cette île, et son mari s'était étonné qu'elle pose sa plaque sur cette île en se disant « mais il n'y aura personne ». Et en l'occurrence, comme c'est quelqu'un qui s'est beaucoup engagé au profit des femmes, elle a eu de nombreuses patientes qui ont décidé de faire la démarche, de prendre ce bac de l'Arquest, hein, c'est à côté de Paimpol, pour pouvoir aller à Bréa la rencontrer. Et effectivement, elle a décidé d'arrêter parce qu'elle est en âge où elle ne souhaite plus prendre de patients. Elle achève le travail qu'elle a à faire avec ses différents patients. Sauf qu'il y a une jeune femme qui va pousser sa porte, qui va même forcer sa porte, parce qu'elle va vouloir être accompagnée par elle. Et tout au fil du livre, on va se rendre compte qu'il y a un peu un lien mystérieux qui lie ces deux femmes. Au début, Claire, qui est plutôt quelqu'un de très têtu, un peu bretonne sur les bords, n'a pas l'habitude, quand elle dit non, de revenir sur un non. Et là, en fait, après avoir dit non à Elwen, elle va finalement accepter de l'accompagner. Et on va comprendre, effectivement, que les raisons pour lesquelles elle l'accompagne, c'est à la fois des raisons qui sont liées à Elwen, mais aussi au propre travail de Claire et à ce qu'elle va découvrir de sa propre histoire.
1: À Elwen, deuxième personnage féminin, qui va rencontrer Claire parce qu'elle se pose la question « je suis enceinte, mais c'est pas désiré, je le garde ou je le garde pas ». C'est la clé de son questionnement, mais ça va aller beaucoup plus loin que juste cette question.
2: Exactement, ça va aller plus loin, et là ça me permet d'interroger quelque chose que je trouve aussi d'une richesse incroyable, c'est à quel point nos héritages générationnels, nos héritages transgénérationnels, fait qu'on peut avoir des résonances dans nos vies, bien au-delà simplement de ce que nous ont légué notre père et notre mère. Et donc, du coup, ces héritages transgénérationnels qui viennent des générations d'avant, hein, et les grands-parents, les arrière-grands-parents, voire même au-delà, ce sont des héritages qui peuvent exister à la fois pour des collectifs, hein, je veux dire, quand on est de telle ou telle origine, on est affublé, j'allais dire, d'un bagage qui est lié à cette origine sociale ou ethnique, mais aussi, ça peut être d'un point de vue particulier, très lié à notre histoire personnelle et à ces générations antérieures, à nos aïeux. Et en l'occurrence, c'est ça qui va se passer dans ce livre, c'est qu'on va voir à quel point il y a ces échos, ces résonances. Aujourd'hui, en manière d'épigénétique, en matière de neurosciences, il a été prouvé, effectivement, qu'on n'était pas... j'allais dire autoportant, uniquement fait de nos propres souhaits et désirs, mais qu'on avait en nous des traces qui sont des traces qui viennent de bien loin. Et c'est pour ça que j'écris notamment dans ce livre que quand on va pas bien dans sa vie, le fait à un moment d'aller essayer de balayer et de pas mettre sous le tapis ce qui peut créer notre mal-être ne soigne pas seulement que nous-mêmes, mais soigne aussi les générations d'après, nos enfants, nos petits-enfants, etc.
1: On entend souvent cette phrase qui dit « il faut 3 générations pour faire un schizophrène ».
2: Exactement, exactement. C'est quelque chose qui, encore une fois, est prouvé. Hein, c'est-à-dire le saut de la génération juste après celle de parents. Cette génération peut ne pas elle-même être impactée par ce qu'ont vécu ses propres parents. Par contre, le saut générationnel est de retrouver au niveau des petits-enfants ou des arrière-petits-enfants quelque chose qui était lié aux arrière-grands-parents, c'est quelque chose de très prouvé et de très étayé aujourd'hui. Oui.
1: Troisième personnage féminin, c'est un trio quand même ce livre. On a vu Claire, on a vu Aelwen, et puis il y a Sidonie, la boulangère, qui n'est pas que boulangère, elle est aussi libraire, et elle a une origine particulière, puisque sa mère a tout quitté pour rejoindre son père au Maroc, et elle vit la boulangerie et la littérature de façon très particulière.
2: Sidonie, elle est mi-boulangère, mi-libraire. C'est un personnage qui est effectivement une enfant d'un couple mixte, franco-marocain. Elle offre dans ce livre un point de vue presque insolent, très libre. Elle dit tout ce qu'elle pense tout haut. Et du coup, elle va interpeller Claire, Aelwen sur leur propre fonctionnement. Et elle a ce rôle singulier, hein, qui est un rôle que j'aime particulièrement. J'avais notamment déjà, quand j'avais écrit La libraire de la place aux herbes, un personnage de libraire qui était un personnage majeur dans mon premier roman. Là, je retrouve ces métiers, celui de boulangère ou celui de libraire, qui sont des métiers de passeurs, qui sont des métiers de relations. Et donc, vous imaginez bien que sur une petite île comme celle de Bréa, tout le monde passe par la boulangerie. Donc du coup, elle a un rapport très intime avec la vie de la boulangerie et elle porte en même temps ce regard un peu décalé parce qu'à la différence d'autres Iliens qui sont bréatins de génération en génération, elle a débarqué un jour où elle a vu cette annonce comme quoi le boulanger de Bréa était mort, il fallait le remplacer et elle s'est dit pourquoi pas moi. Donc elle est aussi un personnage qui me permet d'aborder toute la richesse liée à l'univers du pain et de la boulange et à la qualité du pain.
1: Alors elle nourrit l'île avec le pain, mais elle nourrit l'île avec ses livres, puisqu'elle vend des livres, mais en même temps elle demande à ceux qui ont acheté un livre de faire circuler le livre à travers les habitants de Bréa, et elle fait des soirées par cœur où les gens doivent venir dire des morceaux de texte. Elle nourrit aussi par les mots et par l'écriture.
2: Oui, complètement. Effectivement, elle a ce double rapport. Les par cœur qu'elle organise permettent aux gens de dire avec le cœur, d'apprendre par cœur, mais du coup c'est quelque chose qu'on apprend par cœur, c'est quelque chose auquel on est attaché, donc de transmettre à ceux qui viennent quelque chose ou un texte qui est important pour eux. Et le fait de transmettre les livres entre habitants de l'île permet aussi de créer une espèce de culture commune qui fait que quand on a lu le même livre que quelqu'un d'autre, on a quelque chose à partager avec lui. Et du coup, c'est ça qui crée cette dynamique culturelle ou cet héritage, ce patrimoine commun à ceux qui habitent l'île.

Je crois que l'unité est telle une poupée russe qu'il faut appréhender du plus petit au plus grand. Trouver l'unité en soi est préalable à la recherche d'une unité avec celui ou celle que nous aimons, qui plus est, avec ceux qui forment notre société humaine. Je repense au mot de Patrick. Tu es toi et je suis moi. Mais on peut tenter de bâtir un nous unique et qui n'est complet que lorsque nous sommes l'un et l'autre reliés, réunis. Mère et enfant, homme et femme, toi et moi, peu à peu, le mouvement de complétude se dessine en tout, dans mon esprit et sous mes yeux. Les nuages sont si bas aujourd'hui que le ciel se noie dans la mer, horizon confondu, le bas dans le haut dans le bas, journée androgyne, impression d'unité.

0: Ce trio, on le suit par duo, et notamment le lien entre Claire et Aelwen. On va suivre ces séances de psy entre les deux femmes qui vont être parsemées de rêves d'Aelwen, qui va apporter des clés à la discussion, mais aussi à elle-même.
1: C'est-à-dire qu'en matière de psychanalyse, depuis longtemps, on sait que les rêves sont eux-mêmes porteurs de messages et que c'est pas pour rien qu'on invite ceux qui sont dans une démarche thérapeutique à se souvenir de leurs rêves, à les écrire pour ensuite les partager, parce que le rêve, c'est un moment où effectivement l'inconscient parle de manière parfois beaucoup plus forte que quand on met de la conscience éveillée, j'allais dire, sur les choses. Aelwen, ces séances de psychanalyse, effectivement, c'est des séances qui sont des séances quasi réelles. J'ai été relu notamment par deux amis psychanalystes pour être sûr d'être au plus près de la réalité. Et ça permet d'être dans une vraie intimité entre ces deux femmes et dans le récit de ces deux femmes, et de voir à quel point les rêves de l'une ou de l'autre, d'ailleurs, vont nourrir le récit des deux.
0: Avec des moments clés importants pour les deux femmes. Pour Aelwen, c'est comment elle rêve de sa grand-mère et elle va apprendre une histoire qu'elle ne connaissait pas.
1: Oui.
0: Et pour Claire, la découverte, grâce à un rêve de Aelwen, qu'elle rêve d'une statue qu'elle possède, elle, que son mari a ramenée.
1: Oui, j'allais dire, j'ai pas envie de parler de thriller, mais c'est quand même un roman où on est très tenu, avec un rythme où un certain nombre d'indices apparaissent au fur et à mesure, qui fait que plus on avance dans le roman, plus on a hâte d'en connaître la fin, parce que tous ces indices vont nous amener à la résolution du mystère.
0: Si les séances de psychanalyse permettent de révéler des rêves et révéler des clés, ils permettent aussi de révéler le lien avec la nature, puisque en fonction d'une nature de tempête, des choses vont être plus fortes ou se révéler plus profondément.
1: Oui, c'est quelque chose de récurrent dans tous mes romans, c'est l'importance de la nature, la présence de la nature, la présence d'éléments, là, notamment même dans ce livre, bien entendu, la mer est un personnage du livre, les arbres qui sont dans le jardin de Claire sont un personnage du livre, et effectivement, le ciel, la météo, les tempêtes nourrissent les inconscients de chacune des héroïnes du livre, de la même manière qu'on sait aussi que quand on fait du pain, la météo influe directement sur les enjeux d'humidité qu'il faut pour pouvoir réussir un pain.
0: Un moment clair, je crois, par rapport à la nature, souhaite que les nuages soient classés au patrimoine mondial.
1: Voilà, les nuages bretons. Les nuages bretons, bien sûr.
0: Pour ce qui est de la boulangerie aussi, vous en parlez et de son lien avec le levain et le moment de la fabrication, c'est-à-dire que Aelwen explique qu'elle aime la pâte qui lève avec la lune. Ce lien avec la nuit, la pâte et la boulangerie est essentiel pour elle.
1: C'est quelque chose que connaissent bon nombre de boulangers. Les boulangers, ils ont un rapport à la nuit particulier parce que c'est le moment souvent où ils vont se retrouver à être les seuls qui sont réveillés, les seuls où on trouve une lumière éclairée, c'est la boulangerie à l'aube. Et en l'occurrence, ce lien avec la lune, la boulangère, elle l'aime depuis toujours, comme une privilégiée finalement, à être à l'écoute de la nuit pour pouvoir réaliser ce pain qui va nourrir les hommes.
0: Plus encore qu'à l'écoute de la nuit, elle a une symbolique forte par rapport à ce travail de nuit, puisque elle considère que faire le pain la nuit, c'est veiller sur les songes des habitants et être la lumière qui éclaire Bréa, une lumière qui n'est pas forcément que physique, elle peut être aussi symbolique ou spirituelle.
1: Oui. Il y a beaucoup de symbolique et de dimension spirituelle dans ce livre, comme dans la plupart de mes romans, et évidemment la thématique du pain, de ce pain qu'on partage, de ce pain qu'on façonne, du levain. Il y a une telle différence entre un pain cuisiné au levain, avec un levain qui est quelque chose de vivant, ou plutôt qu'avec des levures sèches, que c'est quelque chose dont j'ai voulu être ambassadeur pour dire qu'effectivement, le pain que nous mangeons, il dit quelque chose de notre rapport vivant au monde.
0: Vous dites même qu'il dit quelque chose au-delà de notre quotidien, avec qui a fait le pain qu'a partagé le Christ lors du repas final, une femme.
1: Effectivement, je fais référence à un livre de mon ami Jean-Philippe de Tonnac qui s'appelle Azim, où effectivement il a enquêté en se demandant à l'époque, compte tenu du contexte, c'est en l'occurrence, vu les pratiques de l'époque, celle qui obligatoirement a fait le pain qu'on va ensuite qualifier de corps du Christ, c'est une femme.
0: On a parlé de trois femmes, mais il y a quand même un homme présent physiquement, c'est le fils de Claire, Antoine, il est marin, il vient quand il a envie, passe souvent là, et en même temps, ça va être le déclencheur d'une quête et d'une recherche particulière par rapport à la famille de Claire.
1: Antoine, ben voilà, il est jeune et il est lui aussi assez libre, hein, comme le sont souvent des marins. Mais à un moment, il va se passionner pour son

0: va trouver le début de ce fil au cimetière à Toulon, juste avec le nom que porte sa mère. Et c'est à partir de là que tout va se déclencher pour lui, pour Claire et pour toute l'histoire.
1: C'est souvent le cas, hein, je veux dire, dans les secrets de famille. Au début, c'est un élément anecdotique que l'on découvre, ou une petite pièce, un papier, un document, une statuette, un tableau, qui fait que, à partir d'une question, celui qui est un peu curieux et qui, en l'occurrence, ose et n'a pas peur des ombres, quelque part, celui-là va engager finalement toute la famille dans une démarche particulière de dévoilement de ses secrets de famille. Et aujourd'hui, on sait, hein, en termes de thérapie, combien il est indispensable de ne pas garder de secrets de famille, parce que les secrets de famille peuvent être effectivement très, très nocifs sur plusieurs générations.
0: En tout cas, avec cette quête d'Antoine, on va voir que les duos sont multiples et à différentes générations. Le chiffre 2 est un peu fondamental dans votre livre. Il y a Claire et son mari décédé, il y a Claire et Sidonie qui sont amis, il y a Claire et Aelwen qui travaillent ensemble, il y a Antoine qui découvre deux ancêtres, deux frères. Cet élément double, il est permanent dans votre histoire.
1: C'est des duos qui se croisent sur différentes générations, qui se questionnent les uns les autres. Et je pense que dans cette rencontre, il y a aussi l'envie, hein. C'est pas pour rien que le titre du livre, c'est l'archipel de Claire, hein. L'idée d'archipel, c'est dans une famille, c'est l'idée que chaque île est différente les unes des autres, mais appartiennent ensemble et ont ensemble une identité collective. Et donc, j'aime bien cette idée-là, finalement, que tout l'enjeu du développement de chacun, c'est pas d'être dans un mimétisme ou dans une famille. Le but, c'est pas que tous les enfants ressemblent au père ou à la mère. Le but, c'est que chacun ait sa propre identité, son propre épanouissement. Et à un moment, la question peut se poser de savoir, mais qu'est-ce qui fait que nous sommes une famille? Qu'est-ce qui fait que nous choisissons d'avoir des valeurs communes et qui font qu'on forme une famille, même si chacun a sa liberté de penser?
0: Ça va même au-delà à un moment. En fait, on est le nom qu'on porte. Donc on est choisi ou pas d'être une famille, à partir du moment où on porte ton nom, on est dans cette lignée.
1: Oui, c'est sûr qu'on a cet héritage identitaire, il peut être plus ou moins fort. Certains portent des noms qui sont effectivement des noms qu'on peut qualifier de lourds à porter, qui disent quelque chose d'une identité. D'autres ont des noms qui peuvent être des noms pleins de promesses, et à un moment, il faut parfois être à la hauteur de la promesse du nom que l'on a reçu, ce qui est un véritable défi aussi.

Sur l'île, on connaît tout le monde, même les chats. Je suis certaine de ne jamais l'avoir vu, celui-là. Il m'a regardé, puis a regardé la porte, comme pour me dire « T'attends quoi pour m'ouvrir ?» Alors j'ai ouvert. Semblant connaître la maison, il traverse le salon et file vers mon bureau. Je dépose mon pain dans la cuisine. Le vent s'est levé. Les agapanthes dansent dans la vase devant la fenêtre, respectant la régularité des trois temps. Incliné vers la droite, incliné vers la gauche, puis se redressant avant d'être de nouveau rabattu vers la droite. Je mets de l'eau à bouillir pour réchauffer mes os encore transis de froid après ma baignade. Une demi-boule à thé de glace avec une grande tasse remplie d'eau. J'enfile mes chaussons norvégiens. Je suis le sillage du chat et le trouve endormi, levé sur la méridienne, là où hier, Allen avait posé ses pieds.

Il y a une partie qui est présente et qui est amenée par Aelwen et qui est aussi peut-être présente dans le lien de Claire avec son environnement et avec la nature. C'est tout le domaine du chamanisme qu'on voit notamment avec la statue Dogon et qui est présente.

0: présent dans le livre de plus en plus fortement au fur et à mesure des pages.
1: C'était une volonté que j'avais, c'est-à-dire que, comme je l'ai dit, moi j'ai un certain nombre d'amis qui sont psychanalystes, et à la fois je vois autour de moi un certain nombre de personnes qui vont explorer des modes de thérapie un peu différentes, alternatives, dont parfois on a envie de dire que ces thérapies sont nouvelles, alors que certaines puisent leur source bien au-delà des médecines traditionnelles et bien au-delà de nos religions monothéistes occidentales. Et donc, ce que j'avais envie, c'était de porter un regard assez ouvert et tolérant en disant qu'effectivement, moi, je vois parfois des gens guérir physiquement, spirituellement, psychiquement, parfois en n'utilisant absolument pas les voies classiques, psychanalytiques hein, ou psychologiques ou médicales. Et je pense qu'il faut avoir une certaine humilité par rapport à des démarches qui peuvent être finalement adaptées à l'un ou à l'autre. Et j'avais envie, avec mon personnage de Claire, qu'elle puisse elle-même, qui est une psychanalyste sérieuse, qu'elle puisse elle-même se laisser un peu questionner par ces autres formes de guérison.
0: Fortement questionnée et poussée par Aelwen, notamment je pense à la scène du tambour que son mari a rapporté, et qu'Aelwen dit c'est un tambour très particulier qui n'est normalement donné qu'à des chamans. Donc ce lien, il est lointain et fort présent grâce à ce personnage.
1: Oui, effectivement, le personnage du mari de Claire qui est décédé, Claire finalement s'était rendu compte que son mari était quelqu'un de spirituellement très ouvert. Et en fait, par la rencontre avec Aelwen, Aelwen va dire à Claire, mais vous savez, si votre mari a reçu ce tambour, c'est qu'il a été reconnu par ceux chez qui il était comme étant effectivement quelqu'un qui avait une ouverture d'esprit spirituelle particulière.
0: Et dans ce domaine-là, il y a un personnage qui est fugace, qui arrive vers la fin et qui est peut-être une clé dans ce cheminement chamanique ou de ce questionnement spirituel, c'est le chat qui apparaît d'un seul coup et qui va être le chat d'Aelwen.
1: Oui, effectivement, il y a un personnage très attachant qui est le chat. Ce chat dont on ne sait pas comment il arrive. On voit bien qu'il porte un certain nombre de mystères, comme ceux qui ont des chats peuvent parfois se rendre compte que ces animaux ont une indépendance, une autonomie et sont assez mystérieux dans leurs attitudes, dans ce qu'ils ressentent. On dit que parfois de caresser un chat, le chat il va récupérer toute l'énergie ou tout ce qu'on a d'un flux négatif en nous et pour le transformer. Les chats sont dans un certain nombre de mythologies extrêmement présentes. Et effectivement, là, le chat, il a son petit rôle à jouer dans l'histoire.
0: Ce livre aussi est parsemé de petites phrases ou de questionnements ou d'affirmations qui peuvent venir soit du père de Sidonie, soit de la réflexion du travail psychanalytique. Par exemple, on peut douter de Dieu, mais on ne peut pas douter de sa lumière.
1: Voilà, c'est une phrase que j'aime beaucoup, effectivement, qui à un moment est... Et je pense que cette phrase, elle dit quelque chose d'une invitation qui me semble intéressante. C'est que moi, m'importe peu les religions des uns ou des autres. Je pense que l'enjeu n'est pas de dire qu'il y a telle ou telle religion qui est bonne et l'autre qui est mauvaise. Ce qui me paraît important à un moment, c'est que chacun puisse trouver son chemin spirituel, qu'il soit religieux ou pas. Mais ce qui est fort dommage parfois, c'est que au nom d'un certain nombre de dérives des religions, est mis au ban, rejeté, jeté, la spiritualité. Or, moi, je souhaite à chacun de se rendre compte qu'il appartient à quelque chose de plus grand que lui-même. Et ce chemin spirituel, il peut prendre énormément de facettes, de formes, en lien avec la nature, en lien avec les arts. Enfin, je veux dire, il y a plein de manières d'être un acteur spirituel de sa vie, d'être en quête spirituelle dans sa vie, sans que ce soit lié à une religion, même si les religions peuvent effectivement offrir leur chemin spécifique.
0: Et dans cette quête spirituelle, et pour revenir au départ qui est l'enfant, on garde ou on garde pas, il y a cette phrase qui revient, ce n'était pas prévu, mais vous êtes bienvenu.
1: Voilà, effectivement, je pense que ça arrive chez certains couples qui, à un moment, ne s'attendent pas, enfin, n'avaient pas prévu effectivement d'avoir un enfant. Et la question, c'est de faire de cet événement, est-ce qu'on en fait quelque chose qui fait que l'enfant va être le bienvenu, même s'il n'était pas prévu, Et s'il est le bienvenu, ben, y a pas de problème, on va pouvoir l'accompagner sur son chemin de vie.
2: À la disparition de l'ultime éclat de soleil qui plonge dans la mer, nous nous asseyons. Au même moment, une femme rejoint l'homme au tambour et entame une psalmodie. Jamais je n'ai entendu pareille mélodie. Il semble presque impossible qu'une femme puisse porter en elle une vibration si étonnamment polyphonique. Elle projette sa voix, les mains ouvertes devant elle, allongeant puis écartant les bras, comme pour offrir son chant au ciel. Les coups de tambour résonnent dans mon ventre et à mon tour j'ouvre la bouche. J'émets un son, mais je n'agis pas en volonté, je reçois, faisant disparaître résistance après résistance. De respiration en respiration, je sens les anneaux de ma gorge s'ouvrir et mon souffle s'amplifier. Un souffle chant, un souffle ciel, un souffle bleu, un souffle soleil, un souffle terre, un souffle feu, rouge, rouge, rouge. Je ne sais à quel moment je suis partie, ni combien de temps, mais je me souviens bien de mon réveil. Il faisait nuit, seules les braises du feu éclairaient les visages et portaient les ombres sur la plage. La mer remontait et reflétait le feu dans l'écume de ses vagues.
0: Merci à Éric de Kermel d'avoir bien voulu répondre à nos questions. Merci à Simone Sarah Chabert d'avoir prêté sa voix pour lire des extraits du livre de Éric de Kermel, L'archipel de Clerc, paru aux éditions Robert Laffont. Et merci au festival Livre en Marche pour avoir permis cette rencontre. Et quant à moi, je vous souhaite une excellente semaine littéraire.
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0: Bienvenue dans Du Poil Sous les Bras. Alors vraiment, soyez les bienvenus, moi ça me fait très plaisir que vous soyez là, au bout des ondes, toujours plus nombreux, nombreuses, à écouter, non pas tant ce que je dis moi, mais tout ce que mes invités ont envie de partager avec nous. Et elles sont généreuses, mes invités. Plus ça va, plus je les aime. Et j'imagine, j'espère en tout cas, que vous aussi, vous aimez les gens comme elles.
1: Les gens comme moi, c'est des gens qui choisissent une vie dans laquelle ils vont être heureux. Sachant que ça peut évoluer tout le temps. Donc les gens comme moi, c'est des gens pas très faciles à saisir parce qu'ils ne vont jamais vers là où on les attend. Et c'est des gens libres. Oui, je pourrais dire que c'est ça. Les gens comme moi, c'est des gens libres. C'est ça d'abord qui me définit peut-être. La liberté au maximum, le choix. Se donner le choix de vivre la vie qu'on veut, comme on veut.
0: Elle m'a tout de suite donné envie de l'écouter me parler d'elle. Je ne la connaissais pas avant de faire cette émission, pourtant elle est connue en Ariège et dans les Pyrénées. Elle vient de la montagne, j'imagine que c'est pour ça qu'elle est un peu plus libre que d'autres qui grandissent en ville. Et elle est comme la montagne. Alors c'est avec elle, aujourd'hui, que j'ai eu envie de vous emmener ailleurs.
1: Bonjour, je suis Violaine Béraud. J'ai été éleveur, je le mets au masculin, on va pouvoir en parler de ça. Pourquoi je le dis au masculin? J'ai été éleveur dans ma vie pendant 12 ans. Je serais encore éleveur si je n'avais pas été malade. J'ai adoré cette vie, mais éleveur très à la marge. Et je suis écrivain. Quand je dis je suis écrivain, c'est parce que c'est le métier dont je vis et c'est aussi ma passion. J'ai eu deux passions dans la vie, en fait, qui sont devenues deux professions, l'élevage et l'écriture. Et comme je ne peux plus élever, j'écris. Et heureusement, quand j'ai dû arrêter l'élevage, j'ai pu reprendre l'écriture et une passion a pu remplacer l'autre.
0: Bonjour Violaine et merci d'être descendue jusqu'à moi. Et oui, descendue parce que pour aller chez Violaine Béraud, il faut marcher, il faut grimper même. Violaine Béraud est la co-autrice avec Florence Debove et Jean-Christophe Cavallin de Pastoral, un livre paru aux éditions Wild Project, une maison d'édition marseillaise et très écolo. Et Pastoral, eh bien figurez-vous que ça m'a enthousiasmée, ça m'a émue, ça, j'ai aimé. Violaine, Florence, Jean-Christophe ont écrit à trois mains une petite pépite littéraire qui m'a transportée dans la montagne avec ses bergères éleveuses, ça m'a fait du bien. Bon, vous avez compris, je ne suis pas critique littéraire, je ne saurais pas trop vous parler de ce livre, mais il m'a fait du bien et c'est ça que j'ai envie de partager avec vous aujourd'hui, un peu de bonheur, un peu de douceur. Alors on va écouter ensemble Violaine Béraud nous parler d'elle et de sa vie. On va avoir une pensée au passage pour Florence Debove, la bergère, qui aurait elle aussi eu toute sa place à ce micro. Et puis ayons en tête Jean-Christophe Cavallin, qui lui est professeur à Aix-Marseille Université, spécialiste de littérature et de poésie. Et c'est vraiment un écrit à trois qu'ils et elles ont réalisé. Et j'espère que cette émission vous donnera envie de vous faire du bien et peut-être de lire Pastoral. Du Poil Sous les Bras avec Violaine Béraud, c'est parti.
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0: Vous l'avez entendu, c'est une passionnée, Violaine, passionnée d'élevage, de montagne, d'écriture, mais c'est aussi quelqu'un qui a étudié la philosophie, l'informatique. Elle est autrice de romans qui parlent d'intimité, de violence, mais aussi de bêtes. Elle m'a intriguée, je me suis demandé à qui j'avais affaire.
1: C'est marrant parce que tout a démarré à l'âge de 15 ans, mais les deux choses, l'élevage et l'écriture, c'est vers l'âge de 15 ans que je commence à me mettre à écrire, sans du tout penser en faire un jour mon métier. Et c'est à l'âge de 15 ans que je passe un été en estive avec des bergers. Au départ, pas avec des bergers, au départ dans un refuge de montagne pour faire le ménage et les repas pour les touristes. Mais il se trouve qu'il y a des bergers à côté, donc très vite, le matin, je me barre pour aller faire la traite et le fromage. Et j'adore ça. J'adore la vie avec les bergers, j'adore ce travail. J'ai 15 ans, j'écris, je lis et j'adore travailler avec les bergers. Et je rentre chez moi à la fin de l'été et je dis à mon père, j'ai trouvé le métier que je veux faire, je veux être bergère. Et il me dit, non. Lui, il vient de la montagne pyrénéenne et d'un milieu paysan très, très pauvre. C'était vraiment pauvre, la paysannerie pyrénéenne dans la génération de mes parents. Et donc, il me dit, non, tu vas faire des études. Donc, les livres, ça peut pas être un métier. Bergère ou éleveur ou éleveuse, je peux pas le faire. Donc, je fais autre chose et en fait, je fais un truc qui a rien à voir. Je fais de l'informatique et je me spécialise même, attention, en intelligence artificielle. Donc j'ai un diplôme, Bac plus 5, intelligence artificielle, et je suis partie pour une vie enfermée dans les bureaux. Et jusqu'à l'âge de 30 ans, j'écris en parallèle de l'informatique. Et je bosse en informatique, et je gagne super bien ma vie, et mes premiers romans sortent. Et il me manque quelque chose. Ce qui me manque, c'est d'être dehors, et c'est les bêtes. Et donc, à 30 ans, je change tout, et je vais m'installer dans la montagne avec des bêtes. Et j'arrête d'écrire. C'est pas compatible. Les gens qui savent que j'ai été informaticienne, et que j'écris, et que j'ai élevé des bêtes, tout de suite, ils se disent « Ah, elle a arrêté l'informatique pour aller écrire et élever des bêtes. » Non, non, non, non. J'écrivais et j'étais publiée en étant informaticienne. Et j'arrête l'informatique pour aller faire de l'élevage en pensant continuer à écrire. Mais il se trouve qu'à partir du moment où je me mets dans l'élevage en le faisant de la façon dont je le faisais, très à la marge, dans des conditions hyper rustiques, hyper difficiles en montagne, il n'y a plus la place pour écrire. Mais plus du tout. Parce que moi, pour écrire, il faut que mon cerveau soit disponible, il faut que mon corps soit disponible. Donc, quand j'étais informaticienne, une fois fini mes horaires de boulot ou le week-end, j'étais tranquille pour écrire. Avec les bêtes, on n'est jamais tranquille, on a toujours les bêtes dans la tête. Et donc, pendant 12 ans, je fais de l'élevage, et pendant 12 ans, j'écris plus. C'est très prenant, c'est des métiers de passion. Donc, le principe de base de l'élevage, c'est que tu as toujours une bête qui ne va pas. On dirait que c'est fait exprès. Il y a toujours un truc de travers. Il y a toujours. Donc tu peux pas te libérer la tête. Tu y penses tout le temps. Et pour écrire, moi, j'ai besoin d'être très très libre émotionnellement, en fait, parce que moi, j'écris que sur l'émotion. Et donc, si ma vie et mes émotions de mon quotidien interfèrent trop, ça va plus du tout. Donc les deux. Enfin, je me suis même pas posé la question. Hein. J'ai constaté très vite. Quand j'ai commencé l'élevage, très vite, j'ai constaté qu'il n'y avait plus la place pour écrire. Et pendant 12 ans, à part un texte que j'ai fait, mais qui est lié à l'élevage, qui était sur le problème de la réintroduction de l'ours dans les Pyrénées, j'ai rien écrit. J'ai arrêté complètement l'écriture.
0: Prendre soin des bêtes à la montagne, c'est une activité sans fin, ça ne termine jamais. C'est pas des vacances d'être bergère, quoi qu'en pensent les touristes. Je vous lis un extrait de Pastoral. C'est Violaine qui écrit peut-être, ou Florence, on ne sait jamais qui écrit quoi, même si on le devine parfois. Je vous lis. Je me coupe de mes connaissances. Je refuse les invitations. Je suis réticente à accueillir du monde dans ma petite cabane. Je supporte mal les gens, leur bruit, leur lenteur, devoir adapter mon rythme. Je redoute les périodes de vacances scolaires et cette question qui revient. Tu auras fini à quelle heure ? Finir. Mettre fin à une activité. Non, je ne finis pas. Je suis en pleine forêt, à la garde. Il y a des feuilles, plein les arbres, et les chèvres sont gourmandes de feuilles. J'attrape mon sac à dos, un stylo et du papier. Ce jour-là, j'écris sur l'ours, sur ce traumatisme qu'est l'ours pour le berger et son troupeau. Une chèvre me regarde. L'ours est un sujet délicat. Je fais semblant de ne pas la voir. J'essaie d'écrire au plus juste. La chèvre, que je feins d'ignorer, attrape ma feuille entre ses lèvres. J'ai beau tirer dessus pour la récupérer, elle ne lâche rien. Tout mon texte est englouti. La chèvre a dévoré l'ours.
1: J'insiste quand même sur le côté rustique, parce que moi, par exemple, j'étais à 300 mètres de dénivelé, pas de marche, de dénivelé, de la voiture. T'as un pépin avec une bête, c'est pas comme quand tu peux te garer devant et l'amener chez le véto, quoi. C'est pas la même chose. En fait, tout est plus compliqué. J'avais pas l'eau, j'avais pas l'électricité. Plus t'es dans des conditions rustiques et de montagne, parce que la montagne, c'est quand même en plus de l'effort, c'est physique. Plus t'ajoutes quand même des conditions difficiles au métier déjà difficile. Donc ça fait qu'il y a la place que pour ça. Au départ, quand je commence l'élevage, je ne m'installe pas dans des conditions aussi difficiles. Je m'installe dans le piémont pyrénéen. Donc, une petite ferme, mais accessible en voiture, avec du confort normal. Et en fait, j'ai envie de monter plus haut. Au bout de 5 ou 6 ans dans cette ferme, je décide d'aller. Je me rends compte qu'en Ariège, ça existe. Il y a des gens dans la montagne beaucoup plus haut. On peut vivre différemment avec les bêtes. Et moi, ça part aussi de la volonté d'essayer de me prouver que je peux vivre de l'agriculture, de l'élevage en l'occurrence, En sortant complètement des carcans de l'agriculture classique, c'est-à-dire je refuse les primes agricoles. Enfin, je fais des choix très, très particuliers et qu'on ne fait pas d'habitude. D'habitude, un éleveur ou un agriculteur en général, il vit d'abord des primes agricoles, plus que des produits de son du produit de son travail. Et moi, je trouve ça aberrant. Donc moi, je veux, au bout de quelques années où j'ai fait de l'élevage, je me dis, je veux arriver à montrer que je vais y arriver à vivre uniquement du produit de mes bêtes, du travail avec mes bêtes, du fromage, de la vente de la viande. Et donc, je fais tout à la marge, tout illégalement. Mais j'y arrive. Mais j'y arrive en vivant dans des conditions hyper extrêmes. L'idée, c'est d'avoir pratiquement aucune charge à payer pour arriver à m'en sortir. Et j'arrive à m'en sortir, sauf que j'y laisse la santé. Quoi. Au bout de 12 ans, mon corps, il explose, je chope la maladie de Lyme, je suis dans un état absolument catastrophique parce que j'ai tellement tiré, j'ai l'impression d'être superwoman pendant 12 ans. Et plus ça devient difficile, et plus j'aime, et plus... Non, moi, rien ne m'abattra, j'y arriverai, mais c'est pas possible. Je cherche à prouver que... D'abord, qu'on peut faire un métier qui est une passion. Moi, j'ai été informaticienne, j'ai gagné du fric. Je me suis rendu compte au bout d'un moment, et c'est pour ça que j'ai arrêté l'informatique, que c'était complètement aberrant de gagner autant de fric. Pourquoi ? Pour me payer 5 semaines de vacances. Et tous les week-ends, je me barrais en montagne pour aller marcher. Autant changer complètement la donne et dire que mon lieu de vie devient le lieu dans lequel je partais en vacances. J'allais marcher en montagne pour le plaisir. Mais j'ai pas besoin de gagner autant de fric pour aller marcher en montagne pour le plaisir. Et je peux m'inventer une vie en montagne où je serai dehors. Donc déjà, ça a du sens pour moi. Et après, pourquoi aller toujours plus dur et... Bon, ça, c'est des trucs de caractère. Ça doit être lié à mon caractère. Mais c'est aussi parce que je pense qu'on s'enferme dans des besoins qui sont pas nécessaires. Moi, quand je suis montée là-haut et que j'ai commencé à vivre dans des conditions plus rustiques, je me suis dit, mais c'est vrai qu'on n'a pas besoin d'avoir un frigo, on n'a pas besoin d'avoir autant d'appareils électriques, on n'a pas besoin... Moi, j'en ai pas besoin. Après, c'est très personnel, ça dépend des personnes. Il y a des choses, par exemple, dont je me suis dit, ça, j'en ai besoin, et j'ai pas l'électricité. Par exemple, une machine à laver... Exemple concret, machine à laver le linge. Moi, il est hors de question de faire ma lessive à la main, quoi. Déjà, il n'y a pas d'eau chaude chez moi, etc. Bon, mais ça, je m'arrange. Je m'arrange pour qu'au village, il y ait une machine à laver commune et qu'on puisse être plusieurs à faire la lessive dans cette machine à laver-là. On contourne. Je ne vais pas aller abattre les arbres à la hache. Hein. Je suis ravie qu'il y ait des tronçonneuses qui existent. Donc, ce n'est pas refuser le progrès. Ce n'est pas se faire mal pour se faire mal. Mais c'est me prouver que je peux vivre avec peu d'argent tout en ayant l'impression de vivre dans le luxe. C'est ça, en fait. J'ai pas l'impression, tout le temps où je vis cette vie-là, j'ai pas l'impression de vivre une vie où je m'auto-flagelle toute la journée. Pas du tout. Pas du tout.
0: Le livre de Violaine Béraud, Florence de Beauve et Jean-Christophe Cavallin nous amène à questionner nos besoins, à ce qui est simple ou compliqué selon la vie qu'on mène. Avec des bêtes, tout s'enchaîne normalement, entre guillemets. Une attaque de loup peut faire partie d'une certaine normalité. Et pour autant, c'est un événement toujours dur à vivre. Dans Pastoral, on ressent cette dualité permanente et beaucoup d'intensité dans ces vies.
1: Quand tu es soit berger ou bergère, soit éleveur en montagne dans des conditions très rustiques, tu passes en 2 heures de temps de l'euphorie totale au désespoir total. C'est une vie de yo-yo permanent. Donc, il faut avoir un caractère qui supporte ça. Quand tu es dans le désespoir, il ne faut pas sombrer totalement. Il faut avoir en tête que 2 heures après, ça va être peut-être à nouveau l'euphorie. Et quand tu es dans l'euphorie, il ne faut pas te laisser non plus complètement bouffer par ça, parce que tu vas péter les plombs, quoi. Et en fait, c'est une vie en permanence comme ça, quoi. Très dure et très belle à la fois. Moi, j'ai adoré parce que ça correspondait à mon caractère. C'est une vie en yo-yo en permanence. Ce qui était important pour nous avec ce texte-là, c'était de faire ressortir que c'est des émotions extrêmes. Donc déjà, ceux qui ne sont pas prêts à ça, ça va être difficile pour eux. Et puis ceux qui ont envie de ça, à ce moment-là, il faut aller tester. Mais il ne faut pas aller tester 3 jours, quoi. Il ne faut pas, quand il fait beau, et c'est quand même des métiers où on est dehors, où on se prend la météo, le climat de plein fouet, quoi. Et donc, il ne faut pas y aller que dans des bonnes conditions. Il faut le tester sur du long temps. Il faut, faut aller passer, on veut être berger, ben, faut aller faire toute une saison d'estive avec un berger. On veut être éleveur, ben, on fait du woofing, on fait, et on reste longtemps. Et on bosse vraiment. Et on dit pas, je prends mes week-ends. On y va. On y va vraiment, parce que quand t'as des bêtes, si tu travailles, moi je travaillais seule avec mes bêtes, le week-end ça n'existe pas, quoi. Les bêtes, elles mangent tous les jours, elles boivent tous les jours. Et on ne dit pas, oh, je vais les traire tous les deux jours parce que c'est le week-end. Non, non, ça, ça ne marche pas.
0: À un moment, Violaine ou Florence écrit être terrifiée mais enchantée. Voilà, à la montagne, on peut passer du grand ciel bleu à l'orage terrible en très peu de temps. Pastorale questionne notre rapport au temps, nos rythmes de vie.
1: Oui, il y a plusieurs choses dans le rapport au temps. Alors moi, je vais parler sur tout l'élevage, mais pour l'élevage, il y a ce qui se répète tout le temps. Les bêtes, elles doivent boire tous les jours, elles doivent manger tous les jours. Donc il y a cette répétition. Tu ne peux pas te dire, même si tu vas faire la fête un soir avec des copains, le lendemain matin, au lever du jour, il faut être là pour les bêtes. Et donc, il faut être là dans ce quotidien. Il ne faut pas se lasser de ce quotidien. Il faut continuer à avoir du plaisir avec ce quotidien qui a un côté très répétitif. Et puis après, il y a le rapport au temps. Quand tu vis dans des conditions extrêmes, tout prend du temps. Quand tu as 300 mètres de dénivelé pour monter jusqu'à chez toi, ben, ça prend du temps. Quand tu fais, moi, tout le temps où j'étais avec les bêtes, je faisais ma cuisine dans la cheminée sur le feu de bois. Tu veux avoir de l'eau chaude, ben, il faut commencer par allumer le feu. Pour faire un café, faut commencer par allumer le feu dans la cheminée. Enfin, donc ça veut dire que tout est organisé aussi. Ça veut dire que t'as du petit bois sec. Alors moi je vis dans une cabane minuscule, mais il faut être organisé. Il faut avoir toujours du petit bois prêt. Moi qui suis quelqu'un de hyper speed au départ, toujours excité, il faut que tout avance à toute allure, ça m'a fait complètement changer ma relation au temps, mon rapport au temps. Parce que tout prend du temps, un autre temps.

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1: Pastoral est donc un livre écrit à trois mains, je vous le disais, ou six, en tout cas coécrit par Violaine Béraud, mon invitée, mais aussi Florence Deboeuf, Bergère et Jean-Christophe Cavalin. Et dans Pastoral, il y a le rapport au temps, certes, mais aussi le rapport aux autres. Est-ce que s'installer avec des bêtes signifie préférer les humains? Dans le livre, je lis à un moment « J'adore plus que tout être seule et quasi inatteignable ». Mais une bergère, une éleveuse, est-elle réellement seule ou simplement peut-être accompagnée différemment?
2: C'est très différent selon les situations. Moi, quand j'étais éleveur, j'étais dans un petit village. Enfin, j'étais au-dessus d'un petit village, donc t'as quand même toute la vie du village. Puis on était nombreux à habiter dans la montagne. Donc il n'y avait pas vraiment de solitude. Je croisais des gens. Et puis il y avait beaucoup d'entraide entre nous. On faisait les jardins en commun. Tu t'en sors pas tout seul. Ces métiers de paysannerie de montagne, moi j'étais seule pour m'occuper de mes chèvres, mais enfin j'avais du monde autour de moi pour filer des coups de main pour d'autres choses. Il fallait construire des râteliers, il y avait quelqu'un qui me filait un coup de main, moi j'allais porter des choses avec mon cheval. Enfin, on s'entraide les uns les autres parce qu'on ne s'en sort pas si on est tout seul. Donc c'est pas vraiment de la solitude. Après, dans le livre, Florence, elle parle beaucoup du problème des touristes. Ça, c'est un très, très gros problème sur les estives, hein, sur les bergers. Donc moi, c'était pas vraiment mon problème parce que il y avait quelques chemins de randonnée autour de chez moi, mais enfin, j'étais plus cachée, quoi, on va dire. Mais c'est quand même très, très particulier parce que pour moi, le tourisme, et vraiment, je parle ça du tourisme et pas de la randonnée, c'est un gros sujet de conflit parce que notre territoire de travail est le territoire de loisirs des autres. Et c'est le même territoire. Et comment on fait pour... Et on n'est pas sur les mêmes rythmes, mais pas du tout. Les gens, ils sont en loisir, et donc ils cherchent... En plus, ils sont en loisir, et on est dans une société qui cherche l'animation. Il faut toujours animer pour les gosses, il faut toujours proposer des animations. Donc ils sont là, et ils pourraient juste regarder. Mais non, ils ont besoin de venir parler. Alors c'est gentil, ça part d'une bonne intention, mais nous, on est dans le travail. Et on a toujours les mêmes questions qui reviennent. Et puis on n'est pas là pour s'occuper des enfants des gens, on n'est pas là. Et les gens sont tellement déconnectés de la réalité de l'élevage qu'il y a des questions hallucinantes. Je donne l'exemple dans le livre, je l'ai entendu plusieurs fois, croiser une femme qui a des enfants avec elle, ses enfants avec elle. On commence à parler et au bout d'un moment, elle me dit « Ah, mais alors les chèvres, pour avoir du lait, il faut qu'elles fassent des petits ?» Mais tu te dis, mais attends, mais t'es une femme, toi. Tu es un mammifère, comme la chèvre. Tu fais du lait quand tu as des petits. Enfin, t'es déconnecté à ce point de ton corps, du fait que tu sois un animal, du fait que tu sois un mammifère. Et ça, c'est des choses, moi, qui me stupéfient, quoi, qu'on soit si déconnecté de qui on est, quoi, de nos corps animaux. Et après, la solitude quand t'as des bêtes. C'est pas de la solitude, parce que même si tu vois personne de la journée, tu vois ton troupeau, ton chien. Moi j'avais un troupeau de chèvres, j'avais mon chien de travail, j'avais les chevaux avec lesquels je travaillais. Mais vraiment, tu te sens pas seul, hein, au milieu d'un troupeau, hein, parce que ça communique, hein, ça dit des choses, hein, ça râle. Ça... En plus, des chèvres, moi j'avais une vieille race, les chèvres pyrénéennes, donc y a du caractère, hein, c'est pas des chèvres dégénérées par la sélection des hommes. Et du coup, ça a vraiment de la vitalité, de la joie, de la colère, ça s'exprime beaucoup. Tu travailles avec un cheval, tu fais des portages avec lui, tu sues ensemble, t'es pas seul. Il y en a deux dans le travail, il y en a deux dans l'effort. Tu travailles avec ton chien, tu communiques avec ton chien, il est content de ce qu'il a fait, ou toi t'es content, ou vous êtes pas content, enfin, on est ensemble. Donc, moi j'ai jamais pensé à la solitude, jamais, dans ce métier-là.
1: Logique tout ça. Je ne me sens jamais seule, moi non plus, quand je suis avec des animaux, qu'ils soient humains ou non. Humains, non-humains, dans Pastoral, les pistes sont brouillées. Les non-humains ont parfois des noms d'humains. Je lis et j'ai le sentiment que les différences qu'on imagine entre humains et non-humains se brouillent un peu. En tout cas, qu'elles ne sont pas si marquées que ce qu'on voudrait nous faire croire.
2: La différence, c'est que dans le rapport à l'animal domestique, c'est que c'est toi qui décides de tout par rapport à un humain. C'est-à-dire qu'il y a un côté un peu despotique de l'éleveur par rapport au tyrannique, ou je ne sais pas quel terme mettre. ou autoritaire. C'est moi qui décide de la mort de mes animaux. Je ne vais pas décider de la mort d'un humain. C'est moi qui décide de leur vie, de comment elles vivent, de où je les amène ce jour-là, de, même si elles ont leur caractère, elles vont m'exprimer qu'elles ne sont pas contentes d'aller là. Mais c'est quand même moi le chef. Et donc, je n'ai pas ce rapport aux humains. Mais c'est un rapport, parfois, qui peut être très, très fort émotionnellement, presque aussi fort ou plus fort parfois qu'avec des humains. Parce que les animaux, c'est des éponges. Ils sentent tout, d'ailleurs. Si on travaille de plus en plus avec les animaux en thérapie, c'est parce qu'ils sont capables de tout ressentir à un point extraordinaire. Moi, il m'est arrivé des expériences avec... que ce soit avec des chevaux, des chèvres, enfin tout type d'animal. Mais on le voit chez soi avec un chien ou un chat. Hein, ils ressentent tout de ce qu'on ressent. Et donc parfois on se dit qu'ils remplacent, ils peuvent remplacer l'oreille d'un ami. Moi j'avais une jument qui avait été sans doute battue, qui avait vécu des choses difficiles. Et à un moment de ma vie où j'étais éleveur, où j'ai vécu une relation un peu difficile, cette jument l'a sentie dans les moments où j'étais pas là, pas bien. Elle s'imposait à moi. Un jour où j'étais vraiment très mal, je traversais le pré des chevaux et alors qu'elle n'était pas du tout affectueuse, câline, elle m'a coupé la route et elle me disait, mais vraiment, j'avais l'impression qu'elle me disait, pleure un bon coup, Violaine, je suis là, prends mon encolure dans tes bras et vas-y, lâche, pleure. Je sais ce que c'est, tu peux pleurer. Et ça, c'est des trucs. Elle est là au bon moment, quand il faut.
1: Je n'arrive pas bien à expliquer pourquoi je sens que cette émission est essentielle au milieu d'autres émissions plus axées sur des connaissances techniques, de la science. Il ne faut jamais oublier les émotions, les ressentis. Sinon, j'ai l'impression que nos savoirs sont comme incomplets ou inutiles. Et Violaine, Florence, Jean-Christophe ont bien réussi à faire passer les émotions dans ce livre pastoral. Personne ne m'avait avant autant ému avec la mort d'un bouc ou d'une brebis androgyne surnommée le Yel. Tenez, je ne résiste pas à vous lire encore un extrait justement sur la mort du bouc. Tes genoux me plaquent au sol. Tu as été toute ma vie, toi et ton harem au poil long. Tu m'as choisi à peine né, comme ces enfants de rois qu'on marie dans leur berceau. J'étais ce prince des contes qu'un sorcier change en bouc bleu. Tu le voulais pour tes filles, pour leurs caprices, leurs flancs féconds. Je ne t'en veux pas, je n'ai plus la force. Un nuage m'est témoin. Tu n'as pas pris soin de moi, mais tu as fait au mieux. Tu m'as fait confiance. Tu m'as donné la chance de faire du bon boulot, avec tes filles, dans ta maison, pas dans ton bordel à bouc. Tes genoux me plaquent au sol, à cheval sur moi comme pour la mort. Je ne t'en veux plus, tu vois. Un nuage nous absout. Je te souhaite d'être heureuse. Ma grande bête debout. Je m'en veux de te laisser seule dans tout le mal qui s'annonce. J'ai peur que tu souffres beaucoup, j'ai peur qu'il n'y ait personne. Nous nous sommes tant aimés, un nuage nous pardonne. Finis-en, ma grande bête. Le nuage s'effiloche dans le ciel tout bleu comme un grand pardon. Je ne demande qu'une chose, que ta main ne tremble pas, et de sentir jusqu'au bout tes genoux serrer ma dépouille.
2: On va parler plus de l'écriture, ça fait partie de la construction du livre. C'est un livre qu'on a écrit donc à trois auteurs. Florence Deboeuf, qui est bergère, moi-même donc qui a été éleveur et qui écrit par ailleurs, et puis Jean-Christophe Cavalin, qui n'a rien à voir avec ça, qui est un prof de fac, un universitaire, et qui travaille sur des masters de création littéraire et d'éco-poétique. Voilà, c'est le sujet sur lequel il travaille. Et le projet, au départ, il part de Jean-Christophe, qui me connaît, donc il m'en parle. Et au début, il nous propose d'écrire sur notre expérience, Florence et moi, sur notre expérience d'éleveur ou de bergère. Il nous donne des thèmes particuliers, il nous demande d'écrire des anecdotes à la première personne et au présent. Donc moi, j'écris, par exemple, sur ce bouc bleu. Je dis bleu parce qu'il était bleu-gris, une couleur particulière. Donc j'écris sur ce bouc qui a été un bouc incroyable dans mon élevage, parce que je l'ai repéré vraiment tout petit, venait de naître dans un élevage au Pays Basque, parce que je savais que ce serait un bouc qui améliorerait mon troupeau. En fait, c'était le bouc dont je rêvais. Et il se trouve que ce bouc, parce que je ne le déparasite pas assez, finalement, il a les poumons pris. Un jour, je dois le tuer. Et moi, j'écris mes textes à la première personne au sujet du bouc. Et c'est Jean-Christophe, un jour, qui arrive avec des textes qu'il a écrits, lui, où il prend la parole de nos animaux. Pour moi, du bouc bleu, et pour Florence, du hyel, donc cette brebis qui n'est pas vraiment une brebis. Et ça, on n'avait pas du tout pensé à le faire, on ne voulait pas faire parler nos animaux. Et pour nous, ça devient quelque chose de très, très émouvant. Alors, tant mieux si ça émeut aussi les lecteurs. Mais moi, quand j'ai eu ce texte, c'était mon bouc qui me parlait par Jean-Christophe, mais il me regardait, et il me regardait comme je ne l'ai jamais vu me regarder. Il m'appelle ma grande bête debout. Et c'est très, très émouvant, parce que ce bouc que moi, j'ai dû tuer parce qu'il commençait à être malade des poumons, c'est exactement au moment où moi, je deviens aussi malade. Donc, en fait, quand on le fait parler, ce bouc, il a conscience qu'il est malade, mais il a conscience que moi aussi, je suis malade. Et il se fait du souci pour moi. Et ça, pour moi, c'est très, très émouvant, parce que ça fonctionne vraiment comme ça, les bêtes. C'est des éponges, et tu te doutes pas de tout ce qu'ils sentent et de tout ce qu'ils ressentent.
1: Ok, on parle littérature, mais n'empêche, on parle surtout de comprendre le monde, le vivant. Et dans ces passages où un bouc ou une brebis prennent la parole, et parce qu'ils la prennent au moment de leur mort, ça inverse les rôles. On se met à comprendre le monde autrement.
2: Oui, je crois que le rapport à la mort, qui est un rapport pas quotidien, mais enfin qui est... Ça arrive de devoir tuer une bête, ça arrive de perdre une bête... ce rapport à la mort, il nous amène à des relations très particulières à nos bêtes. Et au moment où tu dois tuer, enfin moi, quand j'avais à tuer, par exemple, une bête comme ça, comme ce bouc bleu, je tuais moi-même et j'avais besoin d'être seule avec lui. Je pense qu'il comprenait ce que j'allais faire, mais il paniquait pas. Et on se mettait dans un état de... C'était presque un peu surnaturel comme moment... C'était rien que nous, c'était un truc hyper intime entre la bête et moi. On allait vers la mort, mais je l'accompagnais. Parce que le principe de l'abattoir, c'est terrible quand même. Hein. L'éleveur, il n'a pas le droit de rentrer au moment de la mise à mort. C'est incroyable, ce truc-là. Tu ne peux pas accompagner ta bête jusqu'au bout. Pour moi, c'est inconcevable. Il faut être là jusqu'au bout. Et du coup, tu te mets dans une espèce de... Ouais, d'état second et d'état où presque le bouc qui peut te parler, où tu es totalement en phase.
1: Et le hyel alors ? Faut qu'on dise un mot sur le hyel. C'est une belle trouvaille. Là encore, ça mélange non pas les genres, mais les espèces humaines et non humaines.
2: Bon, moi j'avais un tout petit troupeau, donc les bêtes elles sont personnifiées, elles ont tout un prénom... Hein. Voilà. Florence, elle est bergère, elle récupère les troupeaux de 3 éleveurs, elle a 600 brebis. Donc elles arrivent avec des boucles, enfin moi aussi, ils avaient des boucles, mais elles n'arrivent pas avec des noms. Mais elle, au fur et à mesure de l'estive, elle en repère certaines et elle leur donne des surnoms, c'est même pas leur nom, mais c'est leur surnom lié à leur caractère. Et un jour, dans le troupeau qui lui arrive, elle voit une brebis qui est un peu bizarre. C'est pas une brebis, c'est pas un bélier, c'est... Et donc, elle l'appelle le hyel. Et l'éleveur a décidé de garder cette bête alors qu'elle ne fera jamais de petits. Elle ne sert à rien, en fait. C'est une bête qui ne sert à rien dans le troupeau parce que les brebis, elles sont là pour faire des petits. Mais le hyel reste et donc elle l'appelle le hyel en accord avec... Enfin, même devant les éleveurs, je crois qu'elle l'appelle comme ça. Et puis un jour, le hyel disparaît aussi. Et le texte qu'a écrit Jean-Christophe, c'est... C'est la raison de la disparition du hyel et c'est magnifique. Et comme moi, j'ai été émue par le bouc bleu qui me parle, Florence a été très émue par le hyel qui se suicide presque pour exister.
1: Violaine, Florence, Jean-Christophe, ce sont 3 gros bosseurs. Leur livre est plein de petits passages courts, percutants, très bien écrits, plein d'émotions. On lit... On respire, on fait une pause, on reprend, ça marche bien, c'est beau. Enfin attention, c'est pas que beau, c'est dur aussi parfois. Il y a des passages, courts ou heureusement, où on fait gloups.
2: Avec Florence, on a dit la même chose tout de suite. On a dit, nous on est d'accord pour faire ce projet-là, à condition que ça nous permette de désidéaliser ces métiers de bergère et d'éleveur. Parce que l'idéalisation, génial, être dans la montagne avec ses bêtes en train de dessiner et d'écrire, comme si tu avais que ça à foutre de dessiner et d'écrire, comme s'il faisait toujours beau dans la montagne, comme s'il fallait pas surveiller le troupeau, comme s'il y avait pas des prédateurs, comme si, etc., etc. on avait envie de dire la réalité. Donc par moments, c'est beau, et c'est vraiment ce truc idyllique de la bergère au soleil, étalée dans l'herbe avec ses moutons tranquilles autour, ça existe. Mais c'est pas ça tout le temps. Sinon, c'est Marie-Antoinette, quoi. Et c'est la ferme pédagogique. Il y en a partout, des fermes pédagogiques. La ferme pédagogique, c'est tout, sauf de la paysannerie. C'est-à-dire, c'est une fausse ferme où il y a tous les animaux. C'est comme la ferme des livres d'enfants. Il y a tous les animaux. Mais en fait, on ne vit pas du produit de la ferme. On vit de la visite des enfants. Donc, on peut leurrer les gens. Hein. Mais nous, on voulait dire la vérité. On ne voulait pas rester dans le leurre.
1: Alors là, c'est marrant, voyez-vous, parce que Violaine Béraud a cru que ce que je trouvais dur, c'est les attaques de loups, les accidents, mais pas du tout. Parce que ça, c'est comme de la violence normale qui fait partie intégrante du métier. C'est là, faut faire avec, c'est dur, mais c'est OK. Non, moi, je faisais allusion à quelques lignes, très peu, mais qui surprennent un peu. Il y a comme une ombre, parfois, une noirceur qui plane.
2: Parce que, oui, parce qu'il n'y a pas que la vie, il y a ce prince charmant, donc j'appelle le prince charmant dans le livre. Parce que, ok, il y a les bêtes et tout ça, et ça nous prend, ça nous bouffe tout notre temps, mais il y a aussi le fait qu'on est des êtres humains, avec des relations sociales, avec éventuellement un amoureux, avec des amis, avec de la famille. Et comment tout ça, ça joue aussi sur notre vie, sur notre mal-être, notre... Donc on voulait parler aussi de tout ça, de ce... On est des femmes au milieu de la montagne avec des bêtes. Mais on reste des femmes quand même. Et ça, c'est la dureté anormale. Quand ça vient de relations humaines qui sont anormales, oui, c'est la dureté anormale. Mais tu dois faire avec tout ça, c'est la vie. On est dans la vie. On est dans la vie des gens. On est dans la vie comme les gens, comme les autres gens. Donc c'est en plus sur le reste, du reste qui est déjà assez conséquent, et donc ça ajoute quelque chose en plus. Et on voulait pas le taire, ça. On voulait que ce soit aussi très personnel. On voulait dire des choses de nous, parce qu'on n'est pas juste des bergères ou des éleveuses avec leurs troupeaux.
1: Ah, vous l'avez entendu, elle a dit éleveuse cette fois et pas éleveur. Forcément, ça titille. J'avais envie d'avoir quelques explications.
2: Dans mes métiers, je dis informaticienne au féminin, dans les métiers que j'ai faits, parce que quand j'étais informaticienne, à diplôme égal, à expérience égale, je n'avais pas du tout le même salaire que mes collègues masculins. Donc là, c'est important pour moi de le mettre au féminin. En tant qu'éleveur, dans les conditions particulières où j'étais, que je sois une femme ou un homme, pour moi, ça ne faisait pas de différence. Ça en fait, par exemple, pour Florence, qui on dit la petite bergère, hein, toujours, où il est le berger. Pour moi, j'ai pas souffert. Le fait d'être une femme n'a pas ajouté de la difficulté à mon travail, je trouve. Et comme écrivain, je le mets aussi au masculin parce que c'est pareil, on a des chartes, les auteurs, il y a une charte des auteurs qui existe, on est tous payés exactement de la même façon, donc homme ou femme, pour moi, ça change absolument rien. Je trouve qu'il y a d'autres combats à mener sur la différence homme-femme, plus important que cela pour moi. Ajouter à ça que c'est un problème d'oreille aussi, lié à mon âge et à l'habitude que j'ai de le dire, non pas au masculin, mais au neutre. Donc, écrivain, je l'ai comme ça dans l'oreille, écrivaine, ça me fait bizarre. Et puis, éleveur, il y a autre chose, c'est que pour moi, si je dis éleveuse, je vois une machine. Éleveuse, débardeuse, débroussailleuse, pour moi, tout ça, c'est des machines. Et j'ai vraiment beaucoup de mal avec ce mot d'éleveuse. Il ne me vient pas naturellement dans la bouche, quoi. Donc je le dis au masculin. Mais ce n'est pas très important pour moi parce que je n'ai pas eu à lutter en tant que femme dans ces métiers-là. Et puis le genre est très très important quand tu es éleveur. Parce qu'un troupeau, il est au féminin toujours. Moi, je les appelais mes filles. Florence, elle les appelle ses copines. Et pourtant, il y a des mâles dans le troupeau. Moi, j'avais des boucs au milieu. Elle a des béliers au milieu de ses brebis. Mais le féminin, il y a beaucoup plus de femelles que de mâles, hein, puisqu'il va y avoir un mâle pour 35 femelles, peut-être. Mais le féminin, le nombre, l'emporte sur le masculin. Et puis, on a un rapport particulier au mâle en tant qu'éleveur dans le troupeau. Le mâle, il est nécessaire, il est fondamental pour la sélection, parce que tous les petits vont naître de ce mâle-là, donc il faut bien le choisir. Alors que si une mère n'est pas très bonne, ben elle fera que les petits qu'elle fait naître. Mais le mâle, il ne faut pas se tromper dans la sélection. Donc ils sont vachement importants, les mâles, au niveau sélection. Mais Moi et Florence, c'est un peu pareil avec les béliers. On a un rapport assez distancié à eux. Ils sont là, on ne s'approche pas d'eux, on se respecte de loin. Il n'y a pas... Il n'y a pas la même tendresse. Et puis, moi, je faisais la traite avec mes chèvres. Moi, je travaillais à la main, je ne travaillais pas à la machine. Donc, il y a un rapport hyper physique au pis. Il y avait les mises bas. C'est des rapports, c'est hyper sensuel, en fait. C'est... Enfin, sensuel, il y a qu'une mise bas, c'est sensuel, ou la traite. Mais pour moi, il y a de ça, quoi. Moi, je traillais des chèvres qui n'étaient pas attachées, qui n'étaient pas bloquées. Les bêtes, elles sont toujours bloquées quand on les traite. Elles n'étaient pas bloquées, c'était traite à la main. Donc, il faut vraiment qu'elles veuillent. Et c'est pas rien d'écarter les pattes et de donner son pis à quelqu'un qui va en tirer du lait. Normalement, c'est pas fait pour moi, le lait, c'est fait pour les petits. Donc ce rapport, il est aux femelles, il est pas aux mâles. Et c'est pareil, les jeunes, j'ai pas un rapport fort à eux. Le rapport, il vient à partir du moment où c'est une femelle qui va faire sa première mise bas. C'est là que le rapport, il devient fort, à la première mise bas.

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1: Il est marrant ce livre pastoral. Il y a plus de choses qu'on ne croit dedans. Les animaux, le genre, la mort, ça brasse bien au-delà du pastoralisme. Le titre ne dit pas tout.
2: Oui, puis ça peut faire réfléchir sur des choses sur lesquelles on n'a pas réfléchi. Par exemple, le rapport au tourisme. Quand on reprend les mots, les questions, il y a tout un passage sur ça où on reprend les phrases qu'on entend tout le temps. Ben, les gens, ils vont se retrouver là-dedans. Ils les disent, ces phrases-là. Et qu'ils aient notre point de vue sur ces phrases-là. Qu'ils entendent ce que ça vient ébranler chez nous, ce que ça vient gêner chez nous. C'est important. C'est-à-dire, ils n'ont pas ce retour-là d'habitude, ils ne se rendent pas compte. Donc, nous, ce qu'on veut avec ce livre-là, avec Pastoral, c'est que les gens voient différemment une bergère quand ils la croisent en montagne. Qu'ils soient un peu plus respectueux. Parce qu'on voit des trucs fous, hein. On voit des gens approcher des cabanes. Moi, je vis en cabane. Et les gens, ils approchent avec leur téléphone. Ils n'ont plus d'appareil photo, maintenant ils ont des téléphones, mais. Et ils photographient l'intérieur de ta maison. Mais c'est ta maison. Mais jamais tu vas photographier l'intérieur de la maison de quelqu'un en ville, en passant devant. Enfin, ça ne te viendrait pas à l'idée. Et là, ça ne leur vient même pas à l'idée de demander s'ils peuvent le faire. Tu es à côté. Ils ne demandent rien. Enfin, c'est le zoo, quoi. Et donc, c'est des choses comme ça qu'on veut leur dire. Non, mais réfléchissez. Vous êtes sur un territoire de. Vous êtes en loisir, mais vous êtes sur un territoire de vie, de travail. Soyez respectueux. On voulait aussi beaucoup écrire sur les cabanes, sur la vie en cabane, parce qu'il y a une mode là depuis quelques années. Tu vas en librairie, tu regardes le nombre de livres sur les cabanes. Vivez en cabane, construire votre cabane. Enfin, c'est hallucinant. Donc tout le monde veut vivre en cabane, surtout les gens des villes. Et ça marche super bien. 2 semaines en yourte, 15 jours dans une cabane dans les arbres. En fait, tout ça marche du feu de Dieu. Mais les gens font parfois pas le lien entre je passe 2 semaines en été dans une cabane dans les arbres et je vis toute l'année dans une cabane. C'est pas la même chose. Et donc expliquer ça aussi, dire la réalité de c'est quoi vivre dans une cabane. C'est quoi avoir la température à 2 degrés de différence, la même température que dehors quand tu te réveilles le matin. C'est quoi que l'eau est gelée dans ta cabane pendant la nuit. Juste dire ce quotidien-là, c'est quoi de ne pas avoir de douche. C'est alors que tu fais un travail hyper physique et que tu arrives trempé, sueux. Voilà, c'est expliquer tout ça. Mais qui peut être quand même une vie en même temps qu'on adore. Moi, je vis toujours. Moi, j'ai plus de bêtes depuis 12 ans ou 13 ans maintenant, mais je vis toujours, un peu moins haut, mais toujours dans une l'équivalent d'une cabane, quoi. C'est une grange, mais elle n'est pas accessible en voiture. J'ai toujours un petit panneau solaire pour avoir juste de quoi recharger mon téléphone, mon ordi et avoir quelques ampoules. Ça me suffit, j'ai pas l'eau courante, je monte sur mon dos l'eau potable, je récupère l'eau du toit pour tout le reste de l'eau. J'aime ça, mais j'apprécie aussi je bouge beaucoup pour mon métier d'écrivain, j'apprécie aussi d'arriver à l'hôtel et d'avoir une douche chaude, hein. C'est très très appréciable. Mais c'est sûr qu'à chaque fois que j'arrive chez quelqu'un pour dormir ou à l'hôtel, que je tourne le robinet et qu'il y a de l'eau chaude qui coule, je me dis, c'est génial quand même l'eau chaude.

0: L'enfant me demande c'est qui, et je dis c'est un petit de blondine, quoi. J'explique d'où vient ce chevreau. Et pour les parents, c'est insupportable. Il faut pas dire, ils me font des gros yeux. Et moi, je dis, moi, j'aime mes bêtes et je les mange. Et ça, pour nous, c'était important de le dire. Et ça remue un peu dans un milieu très vegan, très... Après, pour moi, on peut avoir une discussion sur faut-il continuer l'élevage ? Mais alors, on va loin, hein. Faut-il continuer la domestication ? On peut avoir tout à fait. Mais si on continue soit à manger la viande, soit à porter du cuir, soit... À ce moment-là, soyons vraiment cohérents. Et après, moi, le gamin à table, je ne l'oblige pas du tout à manger de la viande. Je veux juste qu'il sache que la viande, ça vient d'une bête. C'est toujours ce problème de rapport à la mort et on a déconnecté la viande de l'animal. Et c'est important pour moi de lui dire, si tu as envie de manger de la viande, si tu as envie de manger un jour du chevreau, mange plutôt du bon chevreau qui a été heureux. Et puis tu connais sa mère, et ok, mange plutôt lui que d'aller manger un truc dégueulasse du supermarché. On fait ce qu'on veut, on mange ou on mange pas de la viande, bien sûr, libre à chacun. Mais si on en mange, soyons cohérents. Et si on en mange, c'est pas parce qu'on vient chez moi quand j'avais des bêtes, que alors qu'on mange d'habitude de la viande, il faut dire « Oh non, non, non, là, je peux pas. » Ben non, c'est pas cohérent, ça. Moi, je mange pas beaucoup de viande, hein, mais je mangeais la viande de mes bêtes.
1: J'ai mentionné l'ours tout à l'heure, et bien dans Pastoral, le loup et l'ours ne sont pas absents. Ils font partie de la vie de nos éleveuses, bergères. Impossible, si vous êtes en montagne avec des bêtes, de faire l'impasse sur leur présence.
0: C'est important pour nous de parler légèrement de l'ours et du loup, juste pour faire ressentir qu'on les a toujours en tête, les prédateurs, ours, loup, chien, parce qu'il y a les chiens aussi. On a toujours les prédateurs en tête quand on a des bêtes. Et juste dire c'est quoi la réalité d'une attaque d'ours, la hantise d'une attaque. Une attaque d'ours sur un troupeau de brebis en montagne, la crainte de tout berger, de tout éleveur, c'est le fait qu'elle déroche, ce qu'on n'a pas avec les chèvres. Moi, j'ai perdu une chèvre, je le raconte, qui, à cause d'un chien errant, saute, mais il n'y a qu'une chèvre qui saute, et elle fait sauter le chien, donc ça fait un mort contre un, donc ça, là, c'est juste. Alors que les brebis, c'est pas nuage, c'est-à-dire que s'il y a une brebis qui saute, il y a 300 brebis qui sautent. Et en bas, si elles ont sauté une falaise, en bas, elles sont pas mortes, elles ont les pattes cassées, il faut aller avec le couteau les achever une par une. Et ça, c'est dur. Ça, c'est horrible. De voir les bêtes souffrir, de devoir les achever, pour rien, hein, c'est pas pour qu'ils bouffent l'ours, hein, c'est, ou le chien, hein, c'est, parce qu'il y a l'ours, mais les chiens errants, et un chien errant, c'est juste un chien qui n'est plus sous les ordres de son maître. Donc n'importe qui se balade en montagne avec un chien, le chien, il voit des brebis, il s'amuse à courir derrière. Voilà, le chien, il s'est bien amusé, il y a 300 brebis qui ont sauté. Ouais, mais il est gentil, le chien. Et le problème de ces métiers-là, c'est qu'on a de la perte, déjà. Parce qu'on nous dit, ouais, mais c'est pas gros, la perte. Mais ouais, mais c'est pas gros, mais c'est ça en plus, tout le boulot, le travail de l'éleveur, le travail du berger, les éleveurs, ils disent... qui vont soigner les bêtes. C'est intéressant, le vocabulaire. On va soigner les bêtes. Soigner, ça veut dire alimenter, c'est prendre soin en général. Le boulot de l'éleveur, ce n'est que ça, c'est soigner les bêtes. Et si on leur fout des prédateurs en plus dans les pattes, ça ajoute la difficulté au métier. Donc on essaie, il y a déjà la maladie, il y a le climat, il y a déjà plein de raisons d'avoir des problèmes. Si en plus on ajoute des prédateurs, ça ajoute encore du problème. Et c'est pas une histoire d'être... pour ou contre, parce que sur ces problèmes de loups et d'ours, ça c'est la question qu'on a toujours. Moi, dès que j'interviens quelque part, la première question, on ne parle jamais des chèvres, des brebis, du chien, jamais. Mais l'ours et le loup, tout le temps. Et toujours la question c'est, mais t'es pour ou contre ? Mais je ne suis pas pour ou contre. Moi, s'il y a un loup ou un ours, quand j'avais des bêtes, s'il y avait un loup ou un ours qui était passé derrière mon troupeau, tranquillou, mais j'aurais été ravie de voir un loup ou un ours vivre sa vie et passer à côté. Mais par contre, s'il attaquait mon troupeau, là, je me dois, c'est mon travail d'éleveur, je me dois de protéger mes bêtes. Donc il faut que je puisse défendre mon troupeau. Et actuellement, je n'ai pas le droit de le faire.
1: La question du loup est une question épineuse, alors que la question des poils de Violaine Béraud est une question toute douce.
0: Le rapport à mes poils, moi je suis quelqu'un de plutôt

0: poilu, qui, bon, j'ai 57 ans, hein, dans la norme de ma jeunesse, fallait pas qu'une fille elle ait des poils. Maintenant, c'est beaucoup plus cool et c'est appréciable, mais je reste encore avec des petits blocages de ma jeunesse. C'est fou, hein, les trucs de génération et d'ancrage dans la tête. Donc, bon, je tendance quand même à me laisser aller vachement. En plus, en vivant rustique comme je fais, je laisse aller. Et puis, j'aime tellement les poils chez les bêtes que je crois que ça m'a fait aimer les poils chez les gens, chez les femmes, parce que les poils chez les hommes, je les aimais déjà, mais chez les femmes, c'était pas évident. Mais peut-être que mon rapport aux bêtes m'a fait aimer les poils partout.
1: J'espère que la voix et les mots de Violaine Béraud vous auront transporté un peu dans la montagne, que vous aurez envie de vivre des coups de lune, de manger en compagnie de succulentes, d'attendre tranquillement que le bois sèche et que l'eau chauffe. Et peut-être aurez-vous un regard légèrement différent quand vous vous baladerez cet été dans la montagne et que vous croiserez bergères et bergers, chèvres et boucs, brebis et béliers. Je vous rappelle le titre de ce très chouette livre coécrit par Violaine Béraud, Florence Debauve et Jean-Christophe Cavallin aux éditions Wild Project, Pastoral, un livre paru en 2024. Et puisqu'à l'heure où je vous parle, nous sommes en 2025, eh bien sachez qu'un nouveau roman de Violaine Béraud sortira cette année, probablement intitulé « Du côté des vivants », ce sera chez Buchet-Chastel. Quant à nous, eh bien on se retrouve bientôt avec une autre invitée pour un autre voyage, pour comprendre un peu mieux le monde qui nous entoure.

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1: Il est midi ici à Paris, 6h à New York. Bonjour à tous.
2: Karine Bellichat.
1: À la une, sur le terrain, tout oppose l'Argentine et l'Espagne. Le collectif de la Roja face à l'Albiceste, tout dédié à Léo Messi. Finale tant attendue ce soir d'un mondial très politique. Le Premier ministre espagnol Pedro Sanchez sera présent en tribune ce soir, très opposé à la politique de Donald Trump, tandis que l'Argentin Javier Milei, ami et allié du président américain, reste à Buenos Aires par superstition. L'escalade au Moyen-Orient, les frappes et les représailles s'enchaînent entre les États-Unis et l'Iran. Chaque camp semble se préparer désormais à une guerre totale. Et puis la crise institutionnelle évitée en Hongrie. Le président pro-Orban jette l'éponge sans engager de bras de fer avec le nouveau dirigeant de centre droit. C'est le D-Day. Après plus de 5 semaines de compétition, la finale de la Coupe du Monde de football se joue ce soir au MetLife Stadium près de New York. Espagne-Argentine à partir de 19h, temps universel. Gwendal Lavina, ce match est le point d'orgue d'une compétition décidément très politique, marquée par l'interventionnisme de Donald Trump.
3: Oui, et cette finale sera une nouvelle fois l'occasion pour le président américain de se mettre en avant. C'est le premier match de la compétition auquel Donald Trump assiste et il compte bien remettre en main propre le trophée au vainqueur ainsi que des bagues sur le modèle de ce qui se fait pour le Super Bowl, une nouveauté introduite cette année par la FIFA. Si le président argentin Javier Milei ne sera pas dans les tribunes, Donald Trump accueillera bien en revanche la famille royale espagnole ainsi que le premier ministre Pedro Sanchez avec qui les relations sont plutôt tendues. En raison du conflit à Gaza, de l'intervention américaine en Iran, ainsi que de la participation financière de l'Espagne à l'OTAN jugée trop faible par Trump, ces derniers mois, Pedro Sanchez n'a pas hésité non plus à critiquer publiquement le président américain. Mais les entourages des deux hommes affirment qu'ils auraient échangé de façon plus légère sur la Coupe du Monde et que tout le monde a intérêt à ce que la finale se passe bien. C'est aussi la position adoptée par le joueur espagnol très engagé Borja Iglesias qui s'est résigné à serrer la main du président américain, comme c'est prévu par le protocole, je cite, tant que ça passe vite.
1: Gwendal Lavina, coup d'envoi donc à 19h, temps universel, à suivre sur nos antennes africaines. Hier, la petite finale a été folle entre la France et l'Angleterre. Les Bleus, apathiques en première mi-temps, ont encaissé 4 buts. Kylian Mbappé a sonné la révolte dès la reprise. La France marque 3 fois en 20 minutes, mais s'incline finalement 4-6 contre les Three Lions, bien résilients. Tandis que la pilule ne passe pas dans l'Ontario, le dirigeant de la province canadienne juge les propos de Donald Trump absolument inacceptables et jure que le Canada saurait être aux côtés de son voisin. Si la situation était inversée, les incendies spectaculaires dans les forêts canadiennes enfument aussi l'est des États-Unis, suscitant la colère du locataire de la Maison-Blanche, accusant les Canadiens de mal entretenir leurs forêts et les menaçant de nouveaux droits de douane. Au moins 50 militaires sont morts hier dans une attaque des indépendantistes du FLA et des djihadistes au Mali. Selon un élu local proche de la junte au pouvoir, cette attaque contre un convoi de l'armée qui quittait la ville d'Anéfis dans le nord du pays est l'une des plus meurtrières subies par l'armée malienne depuis le début du conflit il y a une quinzaine d'années. Pour la première fois depuis la reprise des hostilités, 2 soldats américains sont morts au Moyen-Orient dans des frappes iraniennes, décès sur des bases en Jordanie attaquées par des drones explosifs. Les États-Unis affirment vouloir punir leurs morts. Ils ont lancé en retour de nouveaux bombardements en Iran, à Sirik notamment, un port situé face au détroit d'Ormuz. L'escalade se poursuit entre Washington et Téhéran. Nouvelle attaque iranienne signalée au Koweït, à Bahreïn aussi ces dernières heures. Dans un message écrit, le guide suprême Mojtaba Khamenei, toujours invisible, promet des leçons inoubliables aux États-Unis. C'est un nouveau palier qui est franchi, faisant voler en éclats le protocole d'accord signé le 17 juin dernier. Écoutez l'analyse de David Rigoulet-Rose, chercheur à l'Institut français d'analyse stratégique.
4: On n'est pas dans une logique de frappe ponctuelle, hein, clairement. D'ailleurs, il y a des signes qui ne trompent pas. L'augmentation des KC-135, c'est-à-dire des avions ravitailleurs, puisqu'il y en avait déjà une 60 en Israël, Ils s'étaient plus localisés dans les pays où se trouvent les bases américaines pour éviter d'être exposés aux tirs iraniens. Et une quinzaine supplémentaire devrait arriver en Israël. Ça veut dire que ça permet, en termes de calendrier, une séquence de frappes quasiment ininterrompue sur plusieurs semaines. Donc on est clairement, effectivement, dans une logique, il y a un scénario de grande ampleur, à la fois sur le plan temporel et sur le plan de la logique escalatoire, à la fois géographique et verticale, puisqu'il y a une modification du paradigme des cibles. C'est préoccupant parce qu'effectivement, du côté iranien, vous évoquiez notamment la déclaration de Moshe Mouredzai, qui est le conseiller militaire du guide suprême, qui prévoit une guerre totale, avec évidemment des attendus potentiellement non maîtrisables, quand on rentre dans cette logique-là.
1: David Rigoulet-Rose, chercheur à l'Institut français d'analyse stratégique. Les forces russes ont de nouveau bombardé Kiev la nuit dernière à coups de missiles balistiques, plus difficiles à intercepter que les drones ou les missiles de croisière, faisant au moins un mort au lendemain d'attaques meurtrières ukrainiennes contre la Russie, contre deux centres logistiques en Russie. Les libérales, Viktor Orban, n'avait pas contesté la victoire de Peter Madiar aux législatives en avril dernier, qui lui avait succédé au poste de Premier ministre. La destitution du président hongrois se déroule aussi sans heurts. Il a accepté de signer l'amendement qui met fin à ses fonctions, Daniel Valot.
5: C'est sur les réseaux sociaux et par un bref message que le président hongrois en a fait l'annonce. Après avoir envisagé des recours juridiques et un bras de fer politique avec Peter Madiar, Tomasz Sulyok rend les armes et accepte donc de signer l'amendement qui entraîne sa propre destitution. Ancien juge de la Cour constitutionnelle, nommé président en 2024, Tomasz Sulyok était qualifié de marionnette de Viktor Orban par le nouveau dirigeant hongrois qui avait exigé son départ dès le lendemain de sa victoire dans les urnes. Pour le contraindre à quitter ses fonctions, le Parlement avait adopté en début de semaine un amendement constitutionnel que le président hongrois, durant plusieurs jours, a refusé de promulguer. Peter Madiar avait menacé d'engager une procédure de destitution s'il persistait dans ce refus. Malgré le soutien de Viktor Orban et malgré les critiques de plusieurs organisations de défense des droits de l'homme inquiètes des méthodes employées par le nouveau dirigeant hongrois, Tomasz Sulyok renonce finalement à l'épreuve de force. Ce sera sans doute un soulagement pour Peter Madiar qui s'épargne ainsi une crise institutionnelle majeure.
1: Et le Parlement hongrois va pouvoir à présent désigner un nouveau président qui restera en fonction jusqu'à l'adoption de la nouvelle constitution promise par Peter Madiar. La justice française demande expressément à faire cesser les violences à la prison de Condé-sur-Sarthe. Un juge des référés l'ordonne au ministère de la Justice, estimant que des comportements contraires à la déontologie sont commis par des agents sur les détenus de cette prison de haute sécurité au nord-ouest du pays. Laura Martel, bonjour.
6: Bonjour.
1: Dans sa décision rendue hier, le magistrat pointe les violences et humiliations des faits révélés dans un rapport publié début juillet par la contrôleur général des lieux de privation de liberté.
7: Des agents qui tiennent des propos insultants, racistes et suprémacistes, des fouilles à nu humiliantes ou brutales, avec maintien en équilibre sur un pied, bras tendus, des pratiques asphyxiantes pouvant s'accompagner de la prise des parties génitales. Ces agissements constatés par la contrôleur des prisons permettent d'établir des atteintes d'une particulière gravité aux droits des personnes détenues et à leur intégrité, souligne le juge. Le tribunal avait été saisi après la publication d'un rapport accablant, vous le disiez, de la contrôleur, suite à une visite inopinée du quartier de lutte contre la criminalité organisée mise en place l'an dernier par le ministre Gérald Darmanin. À l'audience, le directeur du centre pénitentiaire avait assuré qu'il n'y avait pas de comportement contraire à la déontologie dans son établissement. Mais le juge a lui pointé une administration pénitentiaire qui ne peut pas être regardée comme assurant la sécurité et l'intégrité des personnes détenues, ce qui relève pourtant de sa responsabilité. Le magistrat intime donc au ministère de faire cesser ces pratiques dans les meilleurs délais. Gérald Darmanin avait déjà annoncé en réponse au rapport qu'une mission de contrôle interne aurait lieu cet été.
1: Laura Martel, enfin l'influenceur masculiniste américano-britannique Andrew Tate et son frère Tristan ont été arrêtés à Miami à la demande du Royaume-Uni qui réclame leur extradition pour des accusations de viol, y compris de mineurs. 59 chefs d'accusation au total. L'avocat des frères Tate affirme que ses clients sont innocents et qualifie leur arrestation de coup politique. Ils sont aussi accusés d'évasion fiscale et de blanchiment d'argent au Royaume-Uni. Voilà, c'est la fin de ce journal. Désolé pour ma voix. Tout de suite, c'est Religion du Monde avec Véronique Guémard sur RFI.
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8: C'est parti pour une nouvelle saison de l'Ours et la Carotte. Pour cette nouvelle saison, j'ai prévu plein de rencontres qui, je l'espère, vous plairont. La visite de plusieurs écolieux où l'on essaie de vivre autrement, des rencontres avec plusieurs scientifiques qui nous alerteront et esquisseront quelques solutions aussi. Je vais essayer aussi de vous motiver pour vous présenter au municipal avec quelques belles réalisations de villes et de villages qui vont dans le bon sens. Des élus engagés, des scientifiques, des associatifs, mais aussi des gens comme vous et moi qui font des choses pour changer le monde à leur échelle. J'ai aussi prévu de vous montrer quelques fausses bonnes idées pour l'avenir avec des collectifs qui se battent contre des projets faussement écologiques ou carrément anachroniques. Vous en salivez d'avance, j'espère. En tout cas, moi, je suis impatient de commencer cette nouvelle saison avec vous et avec toutes les personnes inspirantes que nous allons rencontrer ensemble. Nous allons commencer aujourd'hui avec la nouvelle ex-porte-parole de la Confédération Paysanne pour parler de son parcours et, actualité oblige, de la loi du plomb, cette proposition de loi qui est passée cet été, mais avec une pétition qui a rassemblé plus de 2 millions de signatures contre elle. Laurence Marandola, bonjour.
9: Bonjour.
8: Alors vous êtes éleveuse de lama et productrice de pommes dans les Pyrénées ariégeoises. Vous avez donc été élue porte-parole nationale de la Confédération Paysanne de mai 2023 à mai 2025. Donc on va partir sur cet événement de l'été, quand même cette loi du plomb qui a un fort impact sur l'agriculture et sur l'avenir que le gouvernement veut donner à l'agriculture. Donc elle est passée, ça a créé une polémique à plusieurs titres, on va en parler. La loi ne contient plus la réintroduction de l'acétamipride, un pesticide de la famille des néonicotinoïdes. Mais le sénateur qui a porté le texte n'a pas exclu d'ailleurs une nouvelle proposition de loi tenant compte des critères imposés par l'institution. Quel a été le regard de la Confédération Paysanne sur cette loi? Elle était attendue, Quel a été le regard? Comment vous l'avez pris quand toi tu as été, on va se tutoyer, ouais. Quand toi tu étais donc en poste, la seule femme, la première fois qu'une femme seule se retrouve à la tête de la Confédération Paysanne, qu'est-ce qui s'est passé à la conf?
9: Il y a deux choses, on l'a très mal pris. Mais en même temps, ce n'était pas du tout une surprise. C'était très attendu. Ce sénateur Duplomb, sénateur Antoine, il faut savoir qu'il est agriculteur lui-même sur une très grosse ferme. Ce que nous, on appelle de l'agriculture industrielle. Il est encarté à la FNSEA, le syndicat qui n'est plus majoritaire aujourd'hui, mais historique de l'agriculture industrielle et de sa promotion. Et du coup, c'est juste l'ambassadeur de ce modèle agricole-là, Duplomb. Ni plus ni moins. Donc, il n'y a pas eu de surprise. N'empêche que ça fait mal. Ça fait mal à plusieurs titres. Le contenu lui-même qu'il a posé sur la table, qui a été dicté à la fois par le gouvernement et ce type de. Et les représentants de cette agriculture industrielle, ça fait mal parce que c'est des reculs en arrière terribles d'un point de vue environnemental. D'un point de vue de la santé des agriculteurs, je m'en parlais longuement sur les pesticides, la santé des riverains, la santé des consommateurs, et ça a fait très très mal ces derniers mois aussi en termes de démocratie. Cette loi, elle a bafoué tous les grands principes. Globalement, il n'y a pas eu de débat dans l'hémicycle, le débat n'a pas eu lieu là où il aurait dû avoir lieu, correctement, avec des votes éclairés, si je puis dire, de l'ensemble du Sénat et de l'Assemblée. Et par chance, il y a eu un éclairage soudain quand cette loi a été promulguée, avec ce refus d'en parler, enfin cette pétition de 2 millions, c'est quelque chose de jamais vu en France. Ça montre quand même qu'il y a des gens qui se sentent concernés par l'agriculture, concernés par la santé, concernés par l'environnement. L'autre point pour nous, à la Confédération Paysanne, qui nous atterrait, c'est qu'aujourd'hui, la situation de précarité de beaucoup des agriculteurs, de vulnérabilité face aux aléas climatiques, enfin on se prend tous les 4 matins en France... ou de la grêle, ou une tornade, ou une inondation, ou du gel sur la vigne ou les fruits au printemps. Enfin, ça ne cesse jamais. Et on sait tous pourquoi il y a cette succession d'aléas climatiques liés au dérèglement climatique. Ça, c'est la préoccupation première des agriculteurs. L'autre, c'est qu'on a un mal de chien à vivre de notre travail, d'être rémunéré et d'avoir des prix. C'est ça qu'on attend pour aider l'agriculture. C'est pas cette loi du plomb avec plusieurs articles, mais trois emblématiques, celui sur la question des pesticides, celui sur la question des mégabassines et celui sur l'élevage industriel. Mais pour le dire en résumé, la proposition de loi du plomb, elle ne répondait pas aux difficultés, aux attentes et aux besoins de l'immense majorité des agriculteurs dans ce pays. C'est un vrai scandale.
8: À la transition utile et même à la demande des consommateurs. On va parler par celle qui touche justement tout le monde, celle qui de cette fameuse acétamipride, c'est ça, un truc comme ça.
9: Acétamipride.
8: Cette histoire, donc là, c'est vraiment une question de santé. Alors, il y a la question d'agriculture, puisque c'était censé aider les betteraviers, donc toute la filière sucre française. Quel est votre regard là-dessus ? Parle-nous-en.
9: La première chose, c'est que c'est quand même un produit qui a été interdit en France en 2018. Ça fait 7 ans maintenant. Et vous imaginez bien tous qu'un produit n'est pas interdit comme ça en un claquement de doigts. C'est qu'il y a eu forcément des arguments et des informations scientifiques fortes pour décider le gouvernement de l'époque d'interdire ce produit qui était utilisé beaucoup par les betteraviers, un petit peu pour la noisette. On a beaucoup mis la noisette en espèce d'espèce paravent, je pourrais le dire comme ça, parce que c'est chouette la noisette, non ? Mais la betterave, ça fait moins rêver. Mais en fait, c'est globalement les betteraviers qui sont les plus gros consommateurs de ce produit. C'est effectivement un pesticide de la famille des néonicotinoïdes, qui sont réputés tueurs d'abeilles. Alors, tueurs d'abeilles et de l'ensemble des insectes, hein, soyons clairs. Donc, c'est vraiment un drame au regard de la biodiversité. Enfin, on sait tous que les populations d'insectes se sont effondrées. Et en cascade, les populations d'oiseaux, enfin, tout ça, on le sait par cœur. Et voilà, ce genre de pesticide est vraiment hautement responsable de ces effets-là. Et l'autre sujet, c'est que c'est un produit toxique pour la santé humaine, avec plusieurs études qui le classent dans les cancérigènes probables. Alors, c'est les adjectifs qui sont importants là-dedans. Et c'est la conjugaison de ces atteintes à la biodiversité, à la santé des populations, la santé des agriculteurs qui utilisent ces produits. C'est d'abord, moi je veux le redire, c'est d'abord les paysans les premières victimes des pesticides. À leur insu, clairement, on ne connaît pas, moi la première, toi je pense. Et aucun paysan n'a été épargné dans sa famille, dans ses proches, dans ses collègues, dans ses voisins, par des maladies graves ou mortelles liées à l'utilisation des pesticides. C'est aussi la santé des riverains et c'est évidemment la santé des consommateurs qui est en jeu. Donc, mis bout à bout, les questions de biodiversité et de santé, ça fait que la France avait jugé nécessaire de l'interdire en 2018 et forcément sur des bases solides. Et ça a été hautement contesté depuis longtemps parce que c'est vrai que des formes de néonicotinoïdes sont toujours autorisées dans d'autres pays européens et c'est ça que ça hurle à tort et à travers, que si d'autres l'utilisent, c'est une concurrence déloyale. Il y a une façon extrêmement simple de résoudre ça, c'est d'interdire l'entrée de ces produits traités avec ces pesticides sur le sol français ou sur le sol européen. Et l'autre question, c'est que c'est absolument scandaleux quand on entend les betteraviers dire qu'ils en ont absolument besoin. Évidemment, on en a besoin quand on fait betterave sur betterave sur betterave sur betterave. Je pense que tout le monde, tout auditeur peut comprendre la logique en agriculture, c'est un peu d'alterner les cultures, de laisser des espaces de biodiversité. Et ce n'est pas ce qu'ils font en betterave. C'est betterave sur betterave.
8: Si on revient... et en plus, il peut y avoir des luttes biologiques, c'est-à-dire en laissant de la biodiversité autour, en ne faisant pas du plein champ, en remettant des haies, on va avoir des ennemis naturels de ces... parce que c'est pour combattre un insecte hein, qui attaque la betterave.
9: Une punaise, ouais, une punaise qui provoque une maladie sur la betterave. Il y a plein de méthodes de lutte. Ce que je dois dire... c'est que ça, ou par exemple le Roundup, là, le glyphosate, c'est des molécules qui fonctionnent parfaitement. Et du coup, si on veut obtenir cette efficacité, on ne va pas l'avoir. On va avoir des méthodes qui permettent de réduire, circonscrire le risque, limiter le risque de ces maladies sur les betteraves, sur la noisette ou sur d'autres fruits. Mais on n'arrivera pas à 100% d'efficacité. Mais en vrai, 100% d'efficacité dans la nature, ça n'existe pas. Il faut accepter ce risque et il faut accepter de laisser la nature jouer, c'est-à-dire en laissant reposer les sols, en changeant de culture d'année en année et en laissant des espaces et biodiversité pour accueillir les prédateurs de ces insectes. Exactement.
8: Alors, il y avait un autre sujet dans cette loi du plomb, les mégabassines.
10: Donc sujet, faut-il, alors beaucoup de gens vont vous dire, en scénario de réchauffement climatique, il est important de stocker de l'eau quand elle passe, puisqu'on va avoir des épisodes de plus en plus violents, de moins en moins de neige dans les montagnes qui alimentent les rivières en hiver. C'est quoi votre regard sur cette irrigation qui est indispensable pour beaucoup pour l'agriculture et qui va l'être de plus en plus, puisqu'on va avoir des, on l'a vu cet été, un épisode de sécheresse terrible si les agriculteurs n'avaient pas pu irriguer un petit peu, les cultures seraient simplement mortes.
9: Clairement, il n'y a pas d'agriculture sans eau, ça c'est sûr. Et par contre, à la Confédération paysanne, on n'est absolument pas dans le déni de ce qu'est le dérèglement climatique, de ce qui le provoque ou qui l'aggrave et de ce qui pourrait l'amoindrir. Les mégabassines, vous parlez de fausse solution. C'est carrément une fausse solution, la mégabassine. Parce qu'elle, on parle des mégabassines qui existent aujourd'hui, ou le projet qui existe en Nouvelle-Aquitaine, hein, en particulier dans les Deux-Sèvres, autour de Sainte-Soline. Et tout ça, c'est vraiment, c'est pas une solution. C'est pomper de l'eau dans une nappe qui est extrêmement fragile, dans un marais qui a déjà été asséché et qui continue aujourd'hui encore à s'assécher, alors que normalement on devrait protéger les zones humides. Le meilleur endroit pour stocker l'eau, c'est le sol. C'est pas des mégabassines pleines de plastique.
10: Donc, avec une évaporation évidemment énorme au soleil.
9: Non, mais c'est une fausse solution à tout point de vue, d'abîmer, de prélever dans la nappe, même quand elle est pleine. Une nappe, elle a besoin d'être pleine. Elle a besoin de déborder, elle a besoin d'avoir des zones humides, elle a besoin d'avoir des marais, ce genre de choses. Voilà, elle a besoin d'aller vers la mer. C'est ça, le cycle de l'eau, et on ne peut pas se croire plus fort que ça. C'est complètement une illusion totale. Extrêmement dangereuse pour le cycle de l'eau. Du coup, ça ne marche pas techniquement. C'est un accaparement de l'eau. Je vais reparler de Sainte-Soline, c'est une bassine emblématique. Elle, c'est la plus grande de toutes celles en projet. Elle n'est toujours pas remplie. Aujourd'hui, au moment où on se parle, elle va servir à 12 agriculteurs. C'est des centaines de milliers d'euros de dépenses subventionnées à 80% par l'argent public. Ça aussi, il faut se le dire. Et qui sert à 12 agriculteurs. Quand à côté, il y a des maraîchers, j'en connais un très bien, qui n'a pas d'eau pour irriguer des choses essentielles pour notre alimentation, des fruits et des légumes. C'est de ça qu'on parle. Nous, on se dit, il n'y a pas d'agriculture sans eau. Le cycle de l'eau, le dérèglement climatique fait que c'est compliqué. Donc l'eau, il faut la partager. Et il faut la partager démocratiquement. Ça suffit. C'est accaparement que des volumes se décident dans une salle ou derrière des portes fermées, des volumes colossaux d'eau pour certains agriculteurs, pas pour d'autres. Et parfois même au mépris de l'eau potable, en quantité et en qualité. Ça, c'est pas possible. L'eau, il faut la partager. Et l'eau en agriculture, il va falloir prendre des décisions courageuses. Il va falloir la prioriser. Il n'y aura pas d'eau en agriculture pour tout le monde. Aujourd'hui, il y a moins de 7% de la surface agricole française qui est irriguée. On n'arrivera pas à la doubler. Ce n'est pas possible, quoi qu'on fasse. Du coup, il va falloir prioriser. Sur quoi on met de l'eau en agriculture d'abord? Pour nous, à la Confédération Paysanne, c'est d'abord sur de l'alimentation humaine. Fruits et légumes, ça va être pour abreuver des troupeaux. Pas des usines, hein, mais des troupeaux de l'élevage paysan. Et pour faire un peu de semences, pour continuer à produire demain. C'est ça le sujet. On ne peut pas continuer à exporter, à irriguer massivement des cultures destinées à l'exportation, que ce soit du maïs ou des céréales. On ne peut pas, c'est du luxe qu'on ne peut pas se permettre, sauf, ça sert à quoi? À enrichir finalement les marchés financiers et les marchés du commerce international des céréales. Ça ne sert pas aux populations locales, ça ne sert pas à grand monde.
10: On va faire une petite pause musicale, si tu veux bien. Qu'est-ce que tu as envie d'écouter?
9: Moi, j'aurais très envie d'écouter, mais je ne sais pas si on peut. Petite Ferme, un rap paysan.
10: D'accord. C'est qui fait ça?
9: C'est une équipe de Savoie-Haute-Savoie sur l'idée de Petit Frère d'Ayam.
10: En avant, on va écouter ça, je vais découvrir.
9: Ouais.

0: Nous sommes de retour avec Laurence Marandola, donc qui vient de finir son mandat de porte-parole de la nationale de la Confédération paysanne. Donc on a vu dans cette première partie d'émission cette loi du plomb sur deux sujets qui sont donc ce néonicotinoïde, si j'y arrive un jour, et également sur les mégabassines. Il y a un autre sujet quand même, c'était sur l'élevage, c'était cette capacité à agrandir plus facilement des fermes industrielles. Ça veut dire qu'à l'avenir, les fermes aux 1000 vaches pourront fleurir facilement.
1: Plus facilement, en tout cas. Effectivement, ça relève le seuil en nombre d'animaux, en nombre de milliers, dizaines ou centaines de milliers de têtes d'animaux qu'on peut détenir sur un endroit et de faciliter les autorisations pour ça. Ces fermes-usines, c'est même plus une ferme en fait, c'est la production industrielle d'élevage, c'est important qu'elles soient regardées de près, qu'il y ait des autorisations et des plafonnements. Parce que sur une petite zone concentrée, autant d'animaux, évidemment, ils sont enfermés, c'est clair. Ils sortiront pas, donc en tête, c'est pas du tout l'élevage qui nous intéresse à la Confédération paysanne en termes de qualité, de bien-être animal. Et surtout, ça pose d'énormes soucis logistiques. Il va bien falloir les nourrir. Ça veut dire un balai à 500 de tracteurs, de trains, de je sais pas quoi, qui va apporter de l'aliment. Ça veut dire des déjections animales énormes à devoir épandre on ne sait où. C'est quand même l'élevage industriel, je veux le rappeler là, qui a provoqué les phénomènes des algues vertes en Bretagne. C'est, voilà, y a juste pas tortiller, c'est vraiment ces pratiques d'une concentration d'un trop grand nombre d'animaux à un endroit qui provoquent ça, ou des problèmes de nitrate dans l'eau, et on se retrouve avec des pans entiers de territoire français où l'eau n'est plus potable, le robinet, pas qu'à cause de l'élevage ou des engrais, mais quand même beaucoup. Du coup, c'est pas concevable pour nous. Et se dire qu'on peut relever le seuil, faciliter encore l'agrandissement, c'est un revers de l'histoire, complètement un revers de l'histoire, parce qu'aujourd'hui, il y a vraiment des attentes sociétales en termes de qualité de la viande, des œufs. On vient là, dans l'actu criante d'hier, on vient de découvrir qu'il y a des œufs vendus en France non conformes aux normes UE qui viennent d'Ukraine. Bon, qui viennent d'ailleurs, ça serait pareil. C'est pas l'Ukraine le problème. Voilà, on est en train de se dire qu'on serait capable de réautoriser en France d'avoir des produits hyper industriels. Enfin, pour nous, c'est inconcevable. L'élevage paysan, c'est un lien fort et équilibré entre des hommes, des éleveurs, des bergers, des troupeaux, quels qu'ils soient, de vaches, de brebis, de porcs, de volailles, et un territoire qui peut le supporter. C'est ça la clé de voûte de ce qu'est l'élevage paysan qui devrait être, et je crois que là, du coup, il n'y aura aucun problème avec les riverains, ou à peu près pas, et c'est ce qu'on attend, et c'est ce dont on a besoin. Et c'est d'autant plus difficile d'entendre cette industrialisation encore de l'élevage qu'on a vécu des crises sanitaires majeures. Je vais remonter un peu loin dans l'histoire, les plus jeunes ne connaîtront pas le veau aux hormones. C'est l'histoire un peu, c'est le moment de la création de la Confédération paysanne.
0: Oui, c'est ça, c'est quand en fait, ça crée à la fois en général des problèmes de santé, de mauvaise qualité, ça crée des épizooties parce que ce sont des animaux qui sont fragiles, voilà. Fragilisés par leurs conditions de détention, ouais. On va dire. Ouais. Donc en fait, ça coche pas tout. En général, c'est fait pour l'export, c'est-à-dire que. Ils vont en vendre un petit peu à côté, mais c'est tout part à Rungis et revient après dans le. On est loin du circuit court, quoi.
1: Alors on est très loin, mais ça, il doit y avoir du circuit long aussi. Mais avoir du circuit long, ça ne veut pas dire avoir des produits de merde. On peut exiger avoir des produits de qualité, faire du porc, de la volaille pour les cantines, mais de qualité et pas dans ces questions-là. Donc je parlais du veau aux hormones, mais effectivement les épizooties, les maladies animales dramatiques, on en a vécu, la grippe aviaire, ça a été un cauchemar, et c'est provoqué par la densité d'élevage au mètre carré, et les circulations incessantes, tracteurs qui amènent des canetons, qui ramènent des canards pour gaver, qui transportent du maïs et que si et que ça, on s'en sort pas en fait. Et c'est vraiment acté, et ça provoque en fait, puisque les questions sanitaires sont de plus en plus dures et tendues. On a vécu l'an dernier ici, en première loge, moi sur ma ferme, et toute l'Ariège et d'autres départements, la fièvre catarrhale à l'ovine. On a vécu cet été, et on est encore dedans, la dermatose nodulaire contagieuse en Savoie, Haute-Savoie, où l'État a comme seule solution pour protéger l'export de dire on abat tout, des animaux sains qui sont en estive et tout. Enfin, du coup, l'élevage industriel, il est extrêmement pernicieux sur des questions de santé, d'environnement, de mauvaise qualité, mais aussi c'est lui qui dicte ses lois. Qui dicte ces lois en termes de gestion sanitaire. Et du coup, toutes les lois, elles sont faites pour protéger l'élevage industriel et l'export. Et c'est pas du tout ce que nous, on estime, c'est pas notre choix, en fait. C'est pas ce qu'on veut.
0: Oui, d'autant que vous êtes en fait un syndicat qui est altermondialiste, qui s'est battu depuis longtemps contre la mondialisation, contre ce genre de traité transatlantique qui fait que, et justement les paysans eux-mêmes, même les industriels, disent qu'il y a une concurrence déloyale et avoir arrivé de la viande des États-Unis où on sait qu'il y a, des traitements qui ici ne sont pas autorisés, des viandes de mauvaise qualité, du coup, pas bonnes pour la santé humaine. On va parler un petit peu de cette mondialisation. On est pris au piège quelque part aussi, c'est-à-dire c'est un piège de plus qui se referme sur l'agriculture en France, selon vous?
1: Oui, enfin, c'est pas une fatalité, c'est vraiment des choix économiques, de politique économique en fait, qui mettent en danger des pans entiers de notre agriculture, mais qui mettent aussi en danger des pans entiers de l'agriculture des pays concernés. Je vais parler du Mercosur, parce qu'on est en plein dedans. Parce qu'il se rumeure que malgré que tout le monde a crié, le président Macron le premier, non, on n'en veut pas en l'état, qui sera peut-être signé d'ici la fin de l'année. Et il se trouve que je connais très très bien l'Amérique du Sud et ces pays-là. Et du coup, ça va...
0: Alors, on va le dire, hein, tu es éleveuse de lama et tu as, je crois, même... Tu as découvert ça en Bolivie, je crois.
1: Ouais, j'ai vécu une quinzaine d'années en Bolivie, donc je connais très très bien l'Amérique du Sud. Et on a fait même une déclaration commune, les paysans européens. Donc on a un grand réseau international qui s'appelle la Via Campesina, le réseau européen et le réseau latino-américain. On a signé une déclaration commune il y a deux ans même quasiment maintenant. J'étais en Colombie, c'était une grande première où les paysans de tous ces pays, on a dit on n'en veut pas parce qu'en fait ça nous étrangle, ça fait venir sur notre sol des produits moins chers avec d'autres standards de production en fait, et surtout ça nous fait descendre nos prix sur place aussi, du coup on n'arrive plus à s'en sortir. Et il y a des phénomènes d'accaparement des terres, ça existe en France mais à une autre échelle, on imagine bien, on le sait bien, je pense au Brésil ou en Argentine, donc les paysans vont complètement disparaître, ça va juste être des firmes d'agro-industrie dédiées à l'exportation au mépris de l'alimentation des populations locales, au mépris des paysans. C'est mauvais dans les deux sens. Nous, on est favorable à un commerce, à du commerce international s'il le faut, sur des bases justes, sur des bases de commerce équitable, avec un prix rémunérateur, avec des conditions de production sur lesquelles on se met d'accord. On utilise, on n'utilise pas tel ou tel produit ou pesticide. Et ça, on est en mesure de le faire. Le commerce équitable, ça existe. En version nord-sud, ça existe en France. Les circuits courts, les AMAP, ça permet parfois d'y répondre. Et si on est envahi de viande brésilienne, c'est la fin de plein d'élevages. Et ça va être la fin en premier des élevages les plus vertueux, ceux qu'on voit autour de moi là. Les animaux qui sont dehors en estive, qui sont nourris à l'herbe, c'est ceux-là qui vont disparaître d'abord.
0: Pourquoi ? Parce que le consommateur ira vers le moins cher ?
1: Probablement, oui. Oui. Bien sûr, parce qu'en plus, cette situation des accords de libre-échange, elle est directement liée au fait que, et depuis longtemps, depuis la fin de la Seconde Guerre, je dirais, depuis la première PAC, politique agricole commune, de se dire qu'il faut fournir aux citoyens une alimentation la moins chère possible. Mais c'est juste pas possible. L'alimentation, elle a un prix. Notre travail, il a un prix. Et du coup, il y a des...
0: La santé humaine a un prix.
1: Carrément. Oui, carrément. Je vais venir. Et en plus, les citoyens sont aujourd'hui, les travailleurs, les retraités, les jeunes, dans des situations économiques difficiles. Ça, on l'entend parfaitement, nous, comme paysans. On le sait, on la vit. On sait combien de gens dépendent de l'aide alimentaire dans notre pays. C'est dramatique. Et une alimentation de mauvaise qualité, ça a un prix. Il y a une étude qui est sortie il n'y a pas longtemps, qui est extrêmement intéressante, sans parler des problèmes d'eau potable, qui n'est plus potable, même sans parler de ça, on estime que les conséquences d'une alimentation de mauvaise qualité, c'est 19 milliards par an en France. Les problèmes de santé liés à une mauvaise alimentation. Et voilà, juste par comparaison, l'argent public qui est injecté en agriculture en France, via la politique agricole commune, c'est moins de 10 milliards. Donc on met 10 milliards, et puis d'autres choses aussi, mais en retour, il y a des soucis de santé qui font que ça coûte aux Français et à la société française 19 milliards. Je ne sais pas quand est-ce qu'on va dire stop.
0: Et 10 milliards qui sont en général dirigés, captés en grande majorité par l'agro-industrie elle-même.
1: Exactement, oui, carrément.
0: On alimente le problème. Ouais. On va arriver au terme de cette émission. Il y a un point que tu as envie de partager avec plus général avec les auditeurs.
1: Il y a un point qu'on n'a pas abordé, je l'ai un peu évoqué, c'est que beaucoup d'agriculteurs sont aujourd'hui dans des situations difficiles, je le parlais, de vulnérabilité face aux aléas climatiques, de vouloir changer de système, mais c'est difficile, et de problèmes de rémunération. Il y en a quelques autres qui vont très bien. Voilà, que tout le monde ait bien en tête que le monde paysan en France, c'est pas un truc, c'est extrêmement diversifié, et qu'il y a un modèle agricole, celui de l'agro-industrie, celui soutenu par des lois comme la loi du plomb, celui soutenu par la PAC, qui détruit l'autre. Et c'est aussi un peu une sonnette d'alarme que l'agriculture, je pense qu'on aime en France, celle de l'agriculture paysanne, elle est clairement en danger, clairement en danger. Pourtant, il y a des vocations, des jeunes qui ont envie de ce métier, qui ont envie de travailler avec le vivant, qui ont envie d'être dehors, qui ont envie de produire de qualité. Il y en a. Mais après, ça se cogne dans le mur de la réalité et le mur des difficultés à s'installer aussi. Aujourd'hui, les fermes, elles grandissent comme partout dans le monde, de plus en plus, même en France, et c'est vraiment de plus en plus dur. Et je pense qu'il faut vraiment un sursaut de l'ensemble des citoyens pour se dire, et on l'a vu à la loi du plomb, donc c'est un peu encourageant, il faut qu'on garde des agriculteurs nombreux, et qu'ils puissent vivre de leur travail. C'est l'histoire de tous, hein. C'est notre alimentation, c'est notre santé, c'est nos paysages, c'est notre territoire.
0: C'est des choix de budget dans les familles aussi. Qu'est-ce qu'on priorise ? Est-ce qu'on priorise sa santé sur le long terme ? Est-ce qu'on priorise un environnement sain autour de soi et au niveau national ? Ou est-ce que... Pour ceux qui le peuvent, hein.
1: Oui, oui. Alors,
0: parce qu'il y a beaucoup de gens qui le peuvent. On voit de très très jolies voitures devant les magasins discount. Hein. C'est pas... Il n'y a pas que des voitures pourries et des gens à vélo.
1: Il y a forcément des choix individuels. Mais il y a beaucoup... nous, à la Confédération Paysanne, on pense surtout que c'est les politiques qu'il faut complètement changer d'angle. Les politiques de santé, les politiques de soutien à l'agriculture, les politiques pour l'accès aux fonciers, les politiques sur les pesticides, les politiques économiques, on en parlait. Arrêter de se jeter dans les bras d'accords de libre-échange qui n'ont jamais servi ni aux salariés ni aux paysans, en fait ça n'existe pas. Voilà, plus que les responsabilités individuelles, c'est vraiment les choix politiques qui sont faits au mépris des citoyens et des agriculteurs.
0: Bon, on n'en a pas parlé, mais toi-même tu es agricultrice, hein, ce sera le mot de la fin.
1: J'ai oublié un truc.
0: Ah,
1: ouais, ouais.
0: Vas-y.
1: Ouais, ouais. Moi je suis paysanne en haute montagne en Ariège. Juste sous les estives, ouais, en très haute montagne, sur une ferme non mécanisable. Et du coup, il y a trois ateliers sur ma ferme. J'élève des lamas pour du débroussaillage, pour la laine, pour du portage. Je fais un peu de jus de pomme, mais les fruits, c'est très compliqué pour des problèmes climatiques. Et j'ai un atelier autour des plantes aromatiques et médicinales. Du coup, en cueillette de plantes sauvages, en culture et en transfo, tout en bio. Voilà, et avoir trois ateliers sur une ferme, c'est bien, c'est comme pas mettre ses œufs dans le même panier, parce que des coups durs on en a eu comme tous les agriculteurs, qu'ils soient climatiques ou sanitaires, et voilà un peu à quoi ça ressemble. Et voilà, après 4 ans d'investissement massif loin de ma ferme, voilà, très heureuse d'être ici, d'être toujours active à la Confédération Paysanne, et voilà là.
0: Ça a été dur d'être une femme dans ce monde là
1: Honnêtement, pas tant. La Confédération Paysanne, ça s'est très très bien passé, alors que c'était une première fois. Et puis on est porte-parole à la Confédération Paysanne, donc il y a beaucoup de collectifs. Je suis pas la patronne, en fait, je porte la parole de ce collectif, et ça s'est vraiment très bien passé. Et à peu près partout, je pense que c'est une question de caractère et puis d'expérience, mais j'ai quand même vécu des moments surréalistes, des moments où l'ensemble de la profession agricole était réunie, par exemple à l'Élysée ou ailleurs, une quarantaine de personnes, toujours les mêmes, et on est entre 2 et 4 femmes. Ça, c'est pas normal. Il y a 30% des chefs d'exploitation, c'est comme ça qu'on dit en France, qui sont des femmes, et quand on se retrouve à 4 à une table d'une cinquantaine de personnes, il y a un truc qui va pas. Et du coup, je suis contente d'avoir participé à ce combat-là de la place que doivent, du droit des femmes à prendre leur place en agriculture aussi.
0: Le vent se lève sur l'Ariège, on va pouvoir arrêter l'émission. Merci beaucoup Laurence Marandola. Un conseil de lecture, un conseil de visite de site pour les auditeurs qui veulent se sensibiliser ou aller voir le site de la Confédération Paysanne.
1: Ouais,
0: ou... C'est
1: ouais,
0: ça
1: ouais, ouais. Un conseil de lecture, vous pouvez vous abonner à Campagne Solidaire, c'est un mensuel fait par des paysans pour tout le monde. Ça s'appelle Campagne Solidaire, c'est un mensuel et c'est vraiment accessible à tous, avec une ouverture sur des témoignages de ferme, sur des dossiers sociétaux et à l'international, parce que vous le disiez, on est très lié à ces questions internationales, donc dans tous les numéros, plein de belles choses.
0: Merci Laurence, au revoir.
1: Au revoir.
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Bienvenue dans l'actu des oubliés. Cette semaine, à l'occasion de la journée contre les violences faites aux femmes, nous nous intéressons aux luttes des femmes contre le patriarcat et l'industrie coloniale.

La Marche mondiale des femmes, réunie à la fin octobre pour sa 12e rencontre internationale, a mis une nouvelle fois en évidence les inégalités de genre provoquées par le système. Dans sa tribune, elle affirme les privatisations, les reculs des droits sociaux, l'accaparement des terres et la destruction des écosystèmes sont des fléaux causés par des multinationales, toutes garantes d'un même système. La Marche mondiale des femmes nomme ce phénomène le conflit entre le capital et la vie et démontre comment les femmes et les minorités de genre en sont beaucoup plus impactées que les hommes. La quatrième vague féministe, née durant la dernière décennie en Amérique latine, relie directement les violences faites aux femmes et aux minorités de genre à ce système qui dépend des rapports de domination, qui les entretient et les organise, et que l'on appelle patriarcat. La violence subie n'est donc pas seulement le fruit d'un acte privé, voire de l'agression isolée comme l'imaginaire collectif l'a longtemps présenté, mais elle est entretenue par une politique de domination quotidienne dans toutes les sphères de la vie. Le patriarcat dépend d'un ensemble de systèmes éducatifs et religieux, politiques et économiques, judiciaires et policiers. Une société où la domination est au service de l'homme blanc, bourgeois, urbain, hétérosexuel, et de la naissance à la mort, de la sphère la plus intime au domaine le plus global, les premières victimes de cet éternel conquérant sont les femmes, et elles le sont d'autant plus si elles sont racisées, pauvres ou rurales. En conséquence de quoi, nous sommes dans une société où chaque jour dans le monde, des centaines de femmes meurent sous les coups de leur conjoint ou d'un membre de leur famille, et les États, loin de se soucier d'empêcher ces agressions, se révèlent bien souvent incapables de punir les agresseurs. La justice, pilier de cette société de domination, est impuissante contre les violences faites aux femmes et aux minorités de genre pour des raisons aussi bien concrètes que symboliques. Ici, le manque de formation ou de volonté des personnes censées recevoir les plaintes. Là, le fait que les magistrats soient eux-mêmes misogynes et ne veulent pas comprendre la situation qui leur est exposée. Ainsi que le déclare une manifestante mexicaine lors de la marche contre les violences faites aux femmes. L'État est complice. Il ne reconnaît même pas le problème gravissime des violences faites aux femmes. Elsa Dorlin estime dans Se défendre, une philosophie de la violence, que l'État est le principal instigateur des inégalités et qu'il est vain de lui demander justice, car il est précisément l'instance première qui institutionnalise l'injustice sociale. Les femmes argentines et mexicaines, notamment, ont démontré qu'il n'y a rien à attendre de nos dirigeants concernant la lutte contre les violences faites aux femmes, non seulement parce qu'ils sont liés à ce système patriarcal, mais surtout parce que les violences privées cachent d'autres violences, économiques et sociales celles-là, qui, elles, sont structurelles et engendrent des situations de vulnérabilité au sein desquelles peut s'exercer la violence privée. C'est donc en instaurant un rapport de force que l'on imposera un changement. Et c'est d'ailleurs grâce à la marée populaire que l'avortement a été légalisé en Argentine en janvier dernier. Sur l'ensemble du continent, il devient récurrent de voir commissariats, mairies, préfectures être attaquées ou incendiées après un féminicide. Non pas pour se venger, mais pour dire aux flics, juges et politiciens, les violeurs, c'est vous. La mort de cette femme vous est directement imputable parce que vous ne faites pas ce qu'il faut pour assurer un cadre social sain. Et tant qu'il y aura des femmes à mourir par votre faute, nous répondrons en attaquant votre système et ses symboles. Il s'agit également, au-delà de la réaction, d'occuper un espace public où les femmes ne sont pas toujours, pas souvent, voire jamais en sécurité. De construire dans le concret des espaces collectifs où la liberté d'être et d'agir n'est plus laissée aux agresseurs, mais où les perspectives de vie, de lutte et de partage sont assurées par et pour les femmes.

À la croisée des logiques capitalistes, coloniales et patriarcales, se trouvent des industries telles que l'extractivisme ou la monoculture agricole. Modèles économiques et politiques violents, qui consistent à extraire de manière effrénée le maximum de ressources d'une terre supposément vierge. Le mot vierge s'entend ici comme pas encore mis en valeur par l'homme blanc. Car, comme le montre Baptiste Morisot dans Raviver les braises du vivant, l'Occident a toujours dévalué la terre sauvage pour considérer ensuite qu'elle est mise en valeur par l'exploitation. Bien entendu, c'est un concept étrange et absurde pour les populations locales, qui utilisent cette terre pour se nourrir, se vêtir et s'abriter depuis des dizaines de milliers d'années. La mise en place de la monoculture s'est toujours accompagnée d'une oppression coloniale, car l'enjeu est bien de déposséder les personnes qui dépendent localement de la terre pour exporter des denrées au profit d'un homme ou d'une entreprise et pour le plaisir ou le confort des élites occidentales. Cela se fait bien entendu au détriment de la richesse et de la diversité des agricultures locales. L'appropriation de la nature sans discernement, la destruction des modes de vie, les expulsions forcées avec peu ou pas de rétribution financière mènent à une perte de souveraineté alimentaire, à une précarisation à tous les niveaux, et poussent les populations à un exode forcé. Une migration à laquelle les États occidentaux répondent par ailleurs avec une extrême violence et un cynisme éhonté. Les femmes sont les premières victimes de ces crimes, car ce sont elles qui, la plupart du temps, sont garantes de la stabilité des communautés et qui constituent la majorité des métiers liés à la terre. Le mouvement mondial pour les forêts tropicales écrit à cet égard que l'oppression patriarcale et les violences faites aux femmes sont inséparables du modèle de la plantation industrielle. En Sierra Leone, en Côte d'Ivoire ou au Cameroun, l'alliance informelle contre les plantations industrielles de palmiers à huile s'est constituée pour lutter contre ce phénomène. Selon elle, aux abords des plantations de la multinationale SOCFIM, appartenant au parti aux Français Bolloré, ou de sa filiale SOCAPALM, les femmes des communautés sont privées de leur droit à la terre, d'un accès à une eau non polluée, à des soins de qualité et de la stabilité sociale nécessaire pour éduquer des enfants. Elles sont

En Ouganda ou au Mozambique, où se trouvent des installations pétrolières et gazières de Total et d'autres entreprises, la situation est similaire. Des cas de viol sont même signalés pour convaincre les maris de vendre leurs terres ou d'abandonner la lutte contre les multinationales. Et comment ne pas évoquer la prostitution forcée des adolescentes indigènes au Canada ou au Brésil, lorsqu'une mine s'ouvre à proximité de chez elles et provoque l'afflux de milliers d'ouvriers. Ce n'est pas un phénomène nouveau. Historiquement, des conquistadors aux guerres d'indépendance, la violence sexuelle sur les femmes a toujours accompagné la domination coloniale d'un territoire. Phénomène auquel répond le slogan désormais mondial « Ni la terre, ni le corps des femmes ne sont des territoires à conquérir ». Voici donc la situation à laquelle les femmes d'une communauté sont confrontées lorsqu'une entreprise prédatrice s'installe à proximité. Cela peut nous faire comprendre la première préoccupation des luttes féministes actuelles, la nécessité impérieuse d'assurer, parfois dans l'urgence, un cadre de vie épargné par les formes les plus violentes du patriarcat. Dans la forêt tropicale de la République démocratique du Congo, la mise en place d'un tel cadre a été déterminante pour engager la lutte. Depuis 2014, des organisations comme la WECAN ont fédéré des femmes issues de différentes communautés pour leur permettre de réoccuper des terres abandonnées par les multinationales. Il s'agit principalement de terres qui, il y a quelques décennies, faisaient encore partie de la forêt tropicale du bassin du Congo, la deuxième plus grande forêt au monde. La surexploitation extractive et forestière les a transformées en déserts. Alors, les femmes se réapproprient ces terres, replantent des arbres endémiques et s'assurent à la fois une souveraineté alimentaire, une puissance économique et une autonomie sociale. Il s'agit de régénérer tant la forêt que la communauté humaine, et de la relier à nouveau à l'écosystème pour l'alimentation, mais aussi pour la pharmacopée, l'habitat et toute une série de savoir-faire et de savoir-être ancestraux.

Dès lors qu'un espace refuge naît, que la rencontre se fait à travers la lutte, c'est tout un espace solidaire et des perspectives nouvelles qui naissent. Les personnes opprimées partagent leurs expériences, parfois sans la présence d'oppresseurs, et c'est un précédent nécessaire à la transformation de la société. L'expérience zapatiste au Mexique est peut-être l'exemple contemporain le plus frappant de ce phénomène. C'est d'ailleurs avec ces mots que le 1er mars dernier, les femmes de l'EZLN annonçaient rejoindre la grève des femmes mexicaines. La rage et la douleur ne mènent pas toujours au désespoir et à la résignation. Il est possible qu'en jaillisse le militantisme. Nous n'avons pas besoin de permission pour lutter pour la vie. C'est ainsi que dans la forêt tropicale indonésienne, la lutte contre la déforestation a amené les femmes à dépasser le rôle de maîtresse de maison que leur impose la société, à s'organiser entre elles et à mener localement des transformations inédites. Les surfaces forestières réparties sur les îles indonésiennes sont estimées à 88 millions d'hectares. De ce fait, elles constituent la troisième plus grande forêt tropicale au monde et la seconde réserve de biodiversité. Mais sa superficie a baissé de moitié depuis 1960. Chaque minute, l'équivalent d'un terrain de football est déboisé. Les populations autochtones doivent se réfugier toujours plus loin dans des territoires enclavés et se battre pied à pied. Dans le village de Pondio, le combat a d'abord été mené par les hommes, dans un pays où la loi stipule que l'homme est chef de famille et la femme maîtresse de maison. Mais alors que les conflits armés forcent les hommes à s'exiler, à se battre loin des villages, ou bien souvent les condamnent à la prison, les femmes retrouvent le chemin des champs et forment leur propre coopérative. Au départ, il s'agit seulement de trouver des débouchés commerciaux pour les productions maraîchères, de rechercher des soutiens dans la perspective de lutte paysanne et de s'entraider. Bien évidemment, dans cet espace, les problématiques de genre deviennent très vite un sujet majeur. Les femmes mettent d'abord en place une sécurité sociale qui permet d'assurer les transports à l'hôpital ou l'achat de médicaments. Elles organisent ce qu'elles appellent une tontine, un espace où certaines viennent déposer de l'argent.

d'argent que d'autres peuvent emprunter et rembourser sans intérêt sur le long terme. En s'assurant une sécurité économique et en se réappropriant l'organisation de la vie collective, les femmes deviennent peu à peu l'égale des hommes dans la prise de décision. Et de ce fait, la violence de genre n'est plus tolérée. Il y a eu beaucoup de changements pour nous, les femmes, depuis la lutte, confie une habitante de Pondio. Avant, nous restions à la maison, nous étions à la cuisine et nous nous occupions seulement des enfants. Aujourd'hui, grâce à la coopérative, nous partageons nos expériences, nous nous entraidons. Ces femmes racontent également qu'au départ, les hommes n'étaient pas forcément favorables à la création d'une telle coopérative, mais qu'au vu des résultats, tout le monde est désormais convaincu de la nécessité d'une telle organisation non mixte. Construire la participation des femmes au sein d'une culture patriarcale, ce n'est pas simple, affirme une autre habitante. Il faut des pratiques et des exemples qui vont amener les hommes à respecter la présence et la participation des femmes.

La défense des écosystèmes est tout autour de la Terre profondément liée à la lutte des femmes. Cette dynamique d'ampleur s'articule notamment autour du concept de la vie reproductible et soutenable. D'abord, chasser le colon qui dévalue le vivant et les pratiques ancestrales. Façonner des espaces de liberté où est assurée notre souveraineté alimentaire, notre dignité sociale, l'accès à l'eau, à l'éducation et aux soins. En somme, défendre un projet de société qui refuse toute posture coloniale et impérialiste. Apprendre et construire un nouveau rapport au vivant, tout en se posant avec détermination en opposition au patriarcat, jusqu'à ce qu'il chute.

Au Guatemala, les femmes en lutte ont identifié cette nouvelle dynamique, en constatant que malgré une succession de victoires dans la rue, telles que la démission du président en 2015, rien ne s'améliorait dans leurs conditions de vie. Alors, en juillet et en août, les manifestations ont réclamé la mise en place d'un État plurinational et antipatriarcal basé sur le bien-vivre. Comme le confie une militante à l'Association pour les droits des femmes dans le développement, les multinationales ont déclaré la guerre aux populations locales et à leur mode de vie. Par son action concrète et son héritage colonial, le néolibéralisme détruit consciemment les langues, les cultures et l'histoire des peuples qui font la diversité de l'humanité. Il y a urgence, disent les Guatémaltèques, car le contexte de la pandémie montre clairement que le projet dominant est un projet de mort qui nous voit comme des citoyens jetables. Mais comment maintenir la vie en plein milieu d'un tel recul des droits humains? Pour répondre à cette question, des féministes de tous bords se sont fédérés au sein de l'Alianza Política Sectorial de Mujeres, avec l'ambition de réunir, malgré les différences, toute la mosaïque de peuples et de manières de faire qui constituent le Guatemala, pour des objectifs clairs: révéler la violence politique raciste, décupler la force populaire par la complicité et l'adhésion à un pacte politique commun, et récupérer les propositions des femmes autochtones pour l'émancipation. Déjà au cours de l'année écoulée, le travail de ces femmes a permis à certaines communautés de chasser les entreprises qui voulaient exploiter l'huile de palme. Il s'agit d'aller résolument vers la création d'une société nouvelle en alliant lutte locale et solidarité internationale. Il y a 2 semaines, nous évoquions ici comment la jeunesse soudanaise a su conserver sa dynamique révolutionnaire à travers les comités locaux et comment en particulier les femmes poussent encore ces dernières semaines pour transformer une société où la violence de genre est presque autorisée par la loi. En Inde, c'est la révolte de la paysannerie qui porte la parole féminine de manière inédite, en particulier dans les initiatives de démocratie directe et par la réorganisation sociale qu'elle propose. Des forêts d'Alaska aux jungles birmanes se développent des luttes contre l'industrie coloniale ou le retour de dictatures patriarcales. Et partout, les femmes sont en première ligne. Nous pouvons faire le même constat à travers les grands mouvements qui ont éclos dans de nombreux pays ces dernières années. Chili, Liban, Grèce, Turquie, Algérie, Colombie, Thaïlande, Tunisie, Rojava, Sahara occidental et jusqu'à Turtle Mountain dans le Dakota du Nord. À chaque fois, les femmes sont présentes en masse, disent, comme le souligne l'historienne chilienne Folegatti Montenegro, leur besoin de récupérer une souveraineté collective sur leurs conditions d'existence et imaginent un monde nouveau, en clamant « jusqu'à ce que la vie vaille la peine d'être vécue ».

En termes de sources, sur la nouvelle vague féministe et les résistances qui naissent contre le système patriarcal et néolibéral, vous pouvez lire l'ouvrage collectif paru en septembre dernier, intitulé « Violence de genre et résistance » aux éditions Sileps. Sur l'industrie néocoloniale et les résistances de femmes, de nombreuses autrices ont analysé ce double phénomène capitaliste et colonial qui vit aujourd'hui son apogée, et jugent que dans ce contexte, le patriarcat s'intensifie. Vous pouvez ainsi lire de J. Falquet « Violence contre les femmes et décolonisation du territoire corps, de la guerre à l'extractivisme néolibéral au Guatemala » ou le volume 30 de Caminando, « Résistance féministe et populaire, alternative à l'extractivisme ». Il y a également le court-métrage de l'Alliance informelle contre les plantations industrielles de palmiers à huile en Afrique occidentale et centrale, et de nombreux sites sur lesquels vous trouverez encore plus d'informations, via campesina.org, femmesautochtones.com, ou en espagnol, nomasviolenciacontralamujeres.cl.

En musique pour accompagner cet épisode, vous avez pu entendre Hands Off de Yako, Mardial et Yanni Octaviana, Aram de Zwirek, Lyrica et Mi Vida, Mi Cuerpo, Mis Decisiones de Mare Advertencia.

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je suis là, je suis venu parce que je voulais parler dans le poste. Alors, comme je voulais parler dans le poste, je parle dans le poste. Voilà, je suis content de parler dans le poste. Voilà. Je voulais faire un bijou pour maman, je peux. Bon, je vais retourner voir ça plaît, alors. Salut.

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troisième millénaire, les puces et internet sont ses nouveaux outils. Un sombre décor et de nombreux fidèles, le vivant, les portables et bientôt même nos corps remplis d'RFID pour savoir où l'on erre et ce qu'on s'apprête à faire. En acceptant ces puces, on fait un pas vers celles qui nous feront faire

menée par l'oligarchie contre ses propres sujets. Et son objet n'est pas de remporter la victoire, mais de garder la structure même de la société intacte. Une société hiérarchisée n'est possible que si elle s'appuie sur la pauvreté et l'ignorance.

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Salut à toutes, salut à tous, au micro Django, je suis ravi de vous retrouver pour cette nouvelle émission de Parfums Exotiques. Et ce soir, je remercie Julien qui m'accompagne tout au long de cette soirée, Julien la technique, salut Julien. Ce soir, on continue notre voyage dans l'Ouest américain à travers le livre d'Edouard Abbé qui s'intitule « Le désert solitaire » aux éditions Gallmaster, pour ceux que ça peut intéresser. Je vous rappelle que c'est un gardien de parc naturel qui a été nommé pour... pour le garder, pour aider les touristes, aider les quelques habitants. Et puis aussi, il a écrit ce livre pour raconter la beauté des lieux, la faune, la flore. Et ce soir, on va s'intéresser plus particulièrement à travers un texte qui s'intitule « Les serpents de paradis ». On s'écoute d'abord pour commencer un premier morceau de musique.

Les matins d'avril sont brillants, clairs et calmes. Le vent ne se lève que l'après-midi, soufflant poussière et sable en cônes torsadés qui filent brièvement sur le sol du désert, en tourbillonnant sur eux-mêmes comme des danseurs, puis s'effondrent, tordades d'où ne sort aucune voix, aucun mot à l'exception de la plainte sourde et solitaire des éléments mis à l'épreuve. Après ces éclaireurs de poussière trompent la mort, viennent les authentiques, les sérieuses bourrasques, la voix du désert qui renfle et montre dans les aigus jusqu'à un hurlement de damnés, masquant ciel et soleil derrière des nuages jaunes de poussière, de sable, de chaos, d'oiseaux pris au piège, de feuilles de chêne buissonnant de la saison précédente, de pollen, de mûres de sauterelles, d'écorces, de genévriers.

Heure de l'œil rouge, de la narine écorchée et du pare-brise grêlé, si l'on est assez idiot pour rouler dans ce genre de tempête. Heure de rester à l'intérieur et de continuer à écrire cette lettre jamais finie, pendant que la fine poussière forme de jolis amas réguliers sur le seuil de la porte et à la base des fenêtres. Pourtant, les tempêtes d'avril font tout aussi partie du pays des canyons que le silence et les distances majestueuses. On apprend, au bout d'un certain nombre d'années, à les aimer, elles aussi.

Les matins, donc, comme j'avais commencé à le dire précédemment et comme je voulais le dire, sont d'autant plus savoureux lorsque l'on sait ce que l'après-midi risque d'apporter. Avant de me mettre à mes tâches matinales, j'aime m'asseoir sur le seuil de ma porte, pieds nus sur la terre nue, tasse de café chaud à la main face au levant, l'air glacial. La température est proche de zéro, mais le chauffage au butane dans la caravane me réchauffe par derrière. Le soleil levant me réchauffe par devant, et le café me réchauffe en dedans. C'est peut-être la plus belle heure du jour, même si c'est un point difficile à trancher. Cela dépend beaucoup de la saison. Au cœur de l'été, l'heure la plus douce commence au coucher du soleil, après la terrible chaleur de l'après-midi. Mais là, en avril, j'opte pour l'inverse, pour l'heure qui commence au lever du soleil. Les oiseaux, de retour de leur lieu d'hivernage, semblent d'accord avec moi. Les jets d'épinèdes tourbillonnent par vol braillard et grégaire d'un arbre rabougri à l'autre, et retour en un jeu erratique et exubérant sans fonction pratique apparente. Quelques gros corbeaux traînent dans le coin et croissent de rudes et claquantes déclarations de satisfaction hautaine depuis le sommet de la falaise, étirant de temps à autre leurs ailes pour chercher les vermines. J'entends, mais vois rarement, les troglodytes qui poussent leurs chants caractéristiques depuis un point indéterminé sur les apics. Une descente, jamais une montée. De toute la gamme chromatique sur un timbre de flûte. Ils clament leur nouveau territoire de nidification, m'a-t-on dit. Également invisible, mais invariablement présente à une distance indéfinissable, se trouvent les tourterelles tristes dont le cri plaintif évoque irrésistiblement une sorte de quête effrénée. L'effort de deux âmes séparées pour recouvrer une communion perdue. « Bonjour » semble-t-elle chanter. « Qui êtes-vous ? » La réponse arrive dans notre lieu. « Bonjour ! Où êtes-vous ? » À l'évidence, ce genre d'analogie doit être combattu. Il est naïf et injuste d'attribuer aux tourterelles, qui ont des préoccupations sérieuses bien à elles, un intérêt à l'égard de questions plus appropriées à leurs voisins humains. Pourtant, leur chant, s'il n'est ni nuptial ni d'alarme, doit être ce qu'il semble être, une méditation triste sur l'espace, sur la solitude, le jeu. »

D'autres oiseaux, des oiseaux silencieux que je ne sais pas encore reconnaître, sont également tapis dans les environs, à m'observer. Ces pogs, petits oiseaux gris, comme les appellent les ornithologues, volettent sans bruit de place en place, en provenance d'origine incertaine. Comme je l'ai dit plus tôt, je partage ma caravane avec un certain nombre de souris. J'ignore combien exactement, sans doute pas beaucoup, une seule famille peut-être. Elles ne me dérangent pas et peuvent bien se régaler de mes miettes et de mes restes. D'où viennent-elles? Comment sont-elles entrées dans la caravane? Comment ont-elles survécu avant mon arrivée, la caravane étant restée fermée 6 mois? Voilà des questions mystérieuses que je ne suis pas disposé à investiguer. Ma seule réserve vis-à-vis des souris est qu'elles attirent les serpents à sonnette.

Je suis assis sur le seuil de ma porte un matin tôt, face au soleil comme à mon habitude, ma tasse de café à la main, lorsque, baissant les yeux par hasard, je vois, presque entre mes deux pieds nus, à pas plus de 2 pouces de mes talons, justement la chose à laquelle je pense. Cette tête pointue, ce bout de queue segmenté en anneau qui se dresse hors du corps lové, aucune erreur possible. Il est sous le seuil et à l'ombre, où le sol et l'air restent très froids. Engourdi comme il est, il ne risque pas d'attaquer, sauf si je l'excite en faisant quelque chose de stupide. J'ai mon revolver dans la caravane, un énorme Webley 45 britannique, chargé. Mais il est hors de portée. Même si je l'avais en main, j'hésiterais à exploser la tête d'un autre être vivant comme ça, presque à bout portant. J'hésiterais à tirer entre mes propres jambes sur une cible vivante collée à plat sur la roche brute à 30 pouces de moi. Ce serait comme un meurtre. Et où donc poserais-je ma tasse ? Mon bâton de marche en bois de prunier est posé contre le mur de la caravane à quelques pieds de moi à peine, mais j'ai peur de réveiller le serpent et de renverser du café bouillant sur ses écailles en me penchant.

D'autres considérations me viennent à l'esprit. Arches National Monument est censé être, entre autres choses, un sanctuaire pour la faune et la flore.

est de mon devoir en tant que ranger du parc de protéger, préserver et défendre toutes les choses vivantes présentes à l'intérieur de ses frontières, sans exception. Et même sans cela, j'ai des convictions personnelles à appliquer. Des idéaux, pourriez-vous dire. Je préfère m'abstenir de tuer les animaux. Je suis un humaniste. Plutôt tuer un homme qu'un serpent.

Que faire? Je bois une gorgée de café en observant le reptile endormi à mes pieds. Après tout, il ne s'agit pas du terrible crotal diamant, Crotalus atrox, mais d'une espèce plus petite, localement connue sous le nom de serpent à sonnette cornée, ou encore plus précisément de nain jauni. C'est un nom insultant pour un serpent à sonnette, et cela explique peut-être son prétendu mauvais caractère. Mais c'est un nom qui convient. Il est petit et jaune poussière, avec une petite bosse au-dessus de chaque œil, ses cornes. Sa morsure, bien que temporairement incapacitante, ne devrait pas tuer un adulte en bonne santé. Pour autant, je préférerais qu'il ne restât pas dans les parages. Devrais-je être obligé d'enfiler des bottes ou des chaussures chaque fois que je veux mettre le pied dehors? Les scorpions, tarentules, scolopendres et veuves noires me suffisent.

Je finis mon café, m'allonge sur le dos et balance mes pieds à l'intérieur de la caravane en une sorte de demi-galipette arrière. J'entends immédiatement sous moi un bourdonnement. Le serpent lève la tête au-dessus des anneaux de son corps lové. Ses yeux s'illuminent et il sort sa fine langue noire pour tâter l'air. Après avoir décongelé mes bottes au-dessus de la gazinière, je les enfile et retourne sur le seuil. Mon visiteur est toujours là, à prendre un bain de soleil, parfaitement alerte. Ma caravane possède deux portes. Je sors par l'autre et prends une pelle à long manche dans le pick-up gouvernemental. Avec cet outil, je soulève le serpent et le porte au grand air. Il attaque. J'entends le bruit de ses crocs contre l'acier. Je vois la coulée de venin. Il veut se dresser et se battre, mais j'ai tout mon temps et j'ai bien l'intention de l'emporter loin de la caravane. Sur ses gardes, tête dressée, cette tête mauvaise en forme d'as de pique avec ses deux yeux fendus, queue bourdonnante, il glisse vers le côté et bat lentement en retraite devant moi jusqu'à atteindre l'abri d'une dalle de grès sous laquelle il se tapit. « T'as intérêt à rester là, cousin ?» lui dis-je. « Si je t'attrape encore autour de la caravane, je te promets que je te tranche la tête. »

Une semaine plus tard, il revient. Lui ou son jumeau? Je le repère un matin sous la caravane, près du tuyau d'évacuation de la cuisine, guettant les souris. Et j'ai une promesse à tenir. Ça ne marchera pas. S'il y a des crotales nains dans le coin, il peut y avoir aussi des crotales diamants, de 5, 6 ou 7 pieds de long, aussi gros que le poing d'un homme, dangereux. Il est hors de question qu'ils viennent camper sous ma maison. On dirait bien que je vais devoir attraper mes souris. Toutefois, avant d'être forcé d'en arriver à cette extrémité, j'ai la chance de réussir à capturer un serpent indigo. Un matin, alors que je brûle des ordures à la décharge du parc, je vois un long et fin serpent jaune-brun sortir la tête hors d'un amas de vieilles boîtes de conserve et d'assiettes en plastique, puis s'en aller vers le lit sableux d'une ravine. Dans la cabine du camion, j'ai un sac en toile de jute que j'utilise pour ramasser les fleurs de Kleenex dont se parent les buissons et les cactus en bordure de route. Je le prends. Je prends mon bâton de marche, rattrape le serpent et le coince sous les racines affleurantes d'un buisson. Je m'assure qu'il s'agit bien d'un serpent indigo et non d'une espèce moins utile. Ouvre mon sac et, à force de cajolerie et de tripatouillage avec mon bâton, je parviens à l'y faire entrer. Le serpent indigo, Drimarchon Coreis cooperi, ou serpent taureau, a la réputation d'être l'ennemi des serpents à sonnette qu'il élimine ou fait fuir systématiquement. Espérant domestiquer ce reptile fin, élégant et docile, je le libère dans ma caravane et l'y garde quelques jours. Devrais-je essayer de le nourrir? Je choisis de n'en rien faire, qu'il mange les souris. Le pot d'eau dont il peut avoir besoin, il le trouvera également dans la chair de ses proies.

Le serpent, Indigo et moi, nous entendons très bien. Le jour, il se love comme un chat dans un coin chaud derrière le chauffage. Et la nuit, il s'occupe de ses affaires. Singulièrement silencieuse pour changer, les souris commencent à se faire rares. Le serpent est passif, apparemment satisfait, et n'oppose aucune résistance lorsque je le prends autour de mon bras ou de mon cou. Lorsque je le sors prendre le vent et le soleil, son endroit favori semble être l'intérieur de ma chemise, où il se love autour de ma taille, appuyé sur ma ceinture. Là, il lui arrive de sortir la tête entre deux boutons de chemise pour jeter un coup d'œil autant qu'il fait pour le plus grand bonheur et la plus grande horreur des touristes qui peuvent se trouver avec moi à ce moment. Ses écailles sont sèches et lisses, assez agréables au toucher. Évidemment, comme c'est une créature au sang froid, il tire sa chaleur de son environnement immédiat, en l'occurrence, mon corps. Nous sommes compatibles. Et, de mon point de vue, amis. Après une semaine d'habituation intime, je le libère sur la dalle chaude de mon seuil et m'en vais patrouiller dans le parc. Lorsque je reviens à midi, il est parti. Je regarde partout, autour de la caravane, à l'intérieur, mais mon compagnon a disparu. A-t-il définitivement quitté les lieux, ou bien est-il tapi quelque part dans les environs? Quoi qu'il en soit, plus aucun serpent à sonnette ne vient m'embêter sur mon seuil. Mais cette histoire de serpent n'est pas finie.

Environ un mois après la disparition du serpent indigo, un soir, alors que le désert rose-pourpre refroidit comme un grill hors des braises, le voilà qui revient, avec un ami cette fois. Je suis dans la chaleur étouffante de la caravane, je m'ouvre une bière, pieds nus, prêt à sortir, bien détendu après une rude journée passée à observer les formations nuageuses. Je jette par hasard un coup d'œil par la petite fenêtre à côté du réfrigérateur et vois deux serpents indigos sur ma terrasse en train de se livrer à ce qu'il semble être une sorte de danse rituelle. Tels des caducées vivants, ils s'enroulent et se déroulent l'un autour de l'autre en un gracieux mouvement ondulant, perpétuel, tout en se déplaçant lentement sur un affleurement de grès bombé. Invisible, mais aussi palpable qu'une musique, est la tension qui les unit. Tension sexuelle, guerrière, ou les deux? En voyeur et honté, je fixe les deux diamants, puis les deux amants, puis, pour mieux voir, je sors en courant et fais le tour de la caravane. Une fois derrière, je me mets à quatre pattes et rampe vers les serpents dansants. Je ne veux pas les effrayer ou les déranger. À six pieds d'eux, je m'arrête, me colle à plat ventre et les observe à hauteur d'œil de serpent. Tout à leur balai, les reptiles ne semblent pas conscients de ma présence.

Ces deux serpents indigo sont presque identiques en taille et en couleur. Impossible d'affirmer avec certitude que l'un d'eux est mon ancien animal de compagnie. Je ne suis même pas sûr qu'il y ait un mâle et une femelle, bien que leur performance évoque irrésistiblement un pas de deux, exécuté par d'authentiques amants. Ils s'entrelacent et se séparent, glissent flanc contre flanc en harmonie parfaite, tournent sur eux-mêmes comme de parfaits reflets l'un de l'autre, puis glissent de nouveau, s'enroulent et se déroulent encore. Il y a l'enchaînement de figures standards, il y a une variante à intervalles réguliers. Les serpents dressent la tête, face à face, se hissent aussi haut qu'ils peuvent, comme si chacun cherchait à surpasser ou à terroriser l'autre. Leur tête et leur corps s'élèvent, haut, toujours plus haut, puis s'effondrent de concert, et la danse rituelle recommence.

Je les suis en rampant, bien décidé à ne rien manquer. Soudain, et simultanément, ils me repèrent, là, à plat ventre, tête levée, torse redressé en appui sur mes coudes, à quelques pieds d'eux. Leur danse cesse. Les deux serpents se figent un instant, puis, tout à l'unisson, viennent droit vers moi, droit vers mon visage, langue fourchue frétillante, leurs yeux jaunes, sauvages et intenses plantés dans les miens. L'espace de quelques secondes, je suis tétanisé d'émerveillement, puis, aiguillonné par une peur trop ancestrale pour que je la domine, je recule vivement et me redresse à genoux. Les deux serpents virent et tournent et s'enfuient loin de moi, parfaitement parallèles. Leurs corps fins et élégants produisent un doux sifflement alors qu'ils filent sur le sable et la roche. Je les suis sur une courte distance, toujours en proie à ma curiosité maladive avant de me souvenir de ma place et des règles de la courtoisie la plus simple. « Bon sang, laisse-les aller en paix, me dis-je. Souhaite-leur bonne chance et, s'ils sont amants, nombreuses descendances, une longue vie heureuse pour toujours. Pas juste pour leur bien, pour le tien aussi. »

Au cours des longues journées chaudes et des soirées fraîches qui suivront, je ne les reverrai pas. Pourtant, je les sentirai présents à mes côtés, veillant sur moi comme des divinités totémiques. Maintenant, les crotales loin de ma caravane, dans les buissons du désert où je les aime, élaguant les excédents démographiques de souris, entretenant d'utiles connexions avec le primitif. Empathie, entraide, symbiose.

Comment puis-je retomber dans un tel anthropomorphisme? C'est facile. Mais est-ce en l'occurrence entièrement faux? Peut-être pas. Je n'attribue pas de motivation humaine à mes amis serpents ou oiseaux. Je reconnais que, lorsqu'ils servent des buts qui sont les miens, ils le font pour des raisons magnifiquement égoïstes qui leur sont propres. Et c'est exactement ainsi que les choses devraient être. Je considère cependant comme idiot et borné le rationalisme qui dénie toute forme d'émotion aux animaux autres que l'homme et son chien. Il me semble possible, voire probable, que nombre d'animaux non humains et non domestiqués éprouvent des émotions inconnues de nous. Que veulent dire les coyotes lorsqu'ils youlent à la lune? Qu'est-ce que les dauphins cherchent si patiemment à nous dire? Et précisément, qu'est-ce que ces deux serpents ensorcelés avaient en tête lorsqu'ils se sont avancés vers mes yeux en glissant sur le grès nu? Si j'avais été aussi capable de donner ma confiance que je suis sujet à la peur, j'aurais peut-être appris quelque chose de nouveau, ou une vérité si incroyablement ancienne que nous l'avons tous oubliée. Ils ne s'exténuent pas à se plaindre de leurs conditions. Ils ne restent pas éveillés la nuit à pleurer sur leurs péchés. Tous les hommes sont frères, aimons-nous à dire en espérant parfois secrètement que ce ne soit pas le cas. Mais ça l'est peut-être. Et la ligne d'évolution qui mène du protozoaire à Spinoza est-elle le moins avérée? Sans doute pas. Nous sommes donc dans l'obligation de répandre la nouvelle, aussi douloureuse et amère puisse-t-elle être. Toutes les choses vivantes de notre planète

0: Voilà, c'est terminé pour ce soir. J'espère que vous avez pu apprécier l'histoire des serpents à sonnette, l'histoire et la fin tragique de ces pauvres petites souris. Mais que voulez-vous ? La nature est ainsi faite. Je vous souhaite une belle et douce écoute. Django vous salue.
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Il y a 50 ans, en mai 68, il y avait des gens qui avaient de la suite dans les idées. Ils étaient ouverts, bien allumés, et il y avait ça dans l'air et l'air de rien. Ils se sont réunis pour changer l'histoire.

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1: RFI, bonjour, 17h en temps universel, bonsoir, 19h ici à Paris, H-2 à New York.
2: Nicolas Brousse.
1: L'Argentine veut sa deuxième étoile d'affilée, l'Espagne veut sa deuxième étoile tout court. C'est donc la guerre des étoiles ce soir pour la finale de la Coupe du Monde de football. Nous serons en direct du MetLife Stadium avant de rejoindre Buenos Aires où l'on se prépare à cette finale qui est aussi le dernier match de Coupe du Monde de Lionel Messi. Iran et États-Unis continuent de s'affronter via missiles et drones. La Jordanie convoque ce soir le chargé d'affaires iranien pour protester contre officiellement la poursuite des agressions de Téhéran qui de fait s'en prend aux alliés de Washington dans le Golfe Analytique. De cette stratégie dans ce journal. Et puis, en Inde, un temple géant devait être un symbole politique pour le Premier ministre. Il devient source de scandales impliquant son gouvernement. C'est la lutte finale pour le trophée le plus prestigieux du football mondial, Argentine-Espagne, finale de la Coupe du Monde de football. Donc, coup d'envoi dans 2 heures au MetLife Stadium, c'est dans le New Jersey, tout près de New York, où l'on rejoint l'un de nos envoyés spéciaux en direct, Eric Mamrut. Lionel Messi, le capitaine argentin, va pour son dernier match de Coupe du Monde retrouver, si je ne m'abuse tout à l'heure, Eric, un stade synonyme pour lui de très mauvais souvenirs.
3: Eh oui, effectivement, c'était il y a 10 ans, jour pour jour, Lionel Messi disputait ici même la finale de la Copa América 2016, donc avec l'Argentine. Une finale perdue au tir au but contre le Chili, une deuxième défaite d'affilée en finale de ce championnat d'Amérique du Sud, puisqu'un an auparavant, la Biceleste s'était déjà inclinée face au même adversaire, mais c'était pire en ce 26 juin 2016, puisque Messi avait raté son tir au but précipitant la défaite de son équipe. Messi, qui à cette époque n'était pas encore la star, l'idole des Argentins qu'il est aujourd'hui. À l'époque, on disait beaucoup qu'il était plus espagnol qu'argentin, lui qui avait grandi à Barcelone, qu'il n'avait pas vraiment l'amour du maillot ciel et blanc. Résultat, après cette défaite, Lionel Messi a annoncé sa retraite internationale. Et oui, à 29 ans, Messi a battu moralement, lui qui avait déjà perdu la finale de la Coupe du Monde 2014. Ça faisait 3 finales perdues d'affilée. C'était les signes, disait-il, que les as n'étaient pas alignés. C'était pas la peine d'insister. Alors en Argentine, évidemment, ce fut la stupeur. Tout le monde l'a supplié de revenir sur sa décision, ce qu'il a fait 2 mois plus tard. Et la suite, on la connaît, avec enfin des trophées remportés, deux Copa América, la Coupe du Monde 2022. Et surtout l'amour absolu de son peuple, maintenant qu'il idolâtre. 10 ans après, le revoilà donc prêt à conquérir une deuxième Coupe du Monde d'affilée et à rentrer encore plus dans la légende.
1: Eric Mamrut en direct du MetLife Stadium en Argentine, où le football est donc aussi une religion. On va prier pour le Messi. Lionel, le capitaine âgé de 39 ans, vit son dernier match en Coupe du Monde, source d'émotions supplémentaires à Buenos Aires. Reportage de notre correspondante Caroline Vick.
4: Le point commun de tous les chants de supporters argentins de cette Coupe du Monde, c'est Messi. Il n'y a pas une chanson sans une mention du capitaine. Pour les Malouines, pour Diego, pour la dernière de Léo, dit la chanson. Une réalité qui angoisse les Argentins comme Hernan.
5: Quand il partira, ça va nous anéantir. Je suis ému parce que je pense à sa carrière, les sacrifices de ses débuts, tout ce qu'il a enduré, toutes les joies qu'il nous a apportées malgré les critiques des Argentins au moment où rien n'allait. Je suis extrêmement fier qu'il nous représente.
4: Et pour la nouvelle génération, Messi est une idole absolue. Valeria.
6: Mes deux enfants sont petits. Leur première Coupe du Monde a été en 2022. Donc ils sont nés avec cette fête. Et pour eux, Messi est un dieu. Mon aîné a 30 maillots de Messi et il a 6 ans. Que ce soit le dernier mondial de Messi, ça m'angoisse. Je me dis qu'il n'y aura plus personne comme lui. On n'a plus Maradona, Messi s'en va. Qu'est-ce qu'il nous reste? Mais je me dis aussi qu'on est l'Argentine, qu'un nouveau talent va forcément arriver.
4: Sur tout le territoire argentin, on compte plus de 12 000 clubs de football. Et ce soir, un futur Messi sera certainement devant son écran. Le numéro 10 a déclaré vouloir profiter de cette finale, la 3e de sa carrière. Et pourquoi pas un nouveau titre de champion du monde à son palmarès déjà impressionnant. À Buenos Aires, Caroline Vick, RFI.
1: Allez, coup d'envoi sifflé à 19h TU pour ce match à suivre en direct à la radio si vous êtes en Afrique, mais si vous êtes en Argentine ou ailleurs en dehors du continent, rendez-vous sur RFI.fr. Et comme cette finale se déroule aux États-Unis, après l'introduction des pauses fraîcheurs, voici venu le grand spectacle de la mi-temps, un show à l'américaine, bien sûr, avec du beau monde, notamment Justin Bieber, Madonna et Shakira, la superstar colombienne qui a invité pour danser avec elle ceux qu'elle a repérés sur les réseaux sociaux, les Ghetto Kids venus d'Ouganda. Ils seront bien là malgré les inquiétudes suscitées par les restrictions de voyage liées à Ebola, restrictions qui vont aussi entrer en vigueur au Canada pour limiter les risques d'importation du virus. À compter de lundi soir, tout ressortissant étranger ayant séjourné en République démocratique du Congo au cours des 21 derniers jours se verra interdire l'entrée au Canada, y compris les travailleurs humanitaires.
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1: 16 soldats ont été tués, 23 blessés vendredi lors d'une attaque terroriste dans l'ouest du Niger, près du Mali et du Burkina Faso, communiqué des autorités. L'attaque a visé un détachement militaire dans la zone de Terra, région de Tillabéri. Le détachement qui a répliqué a tué 15 membres du groupe armé, opération de ratissage en cours dans la zone. Les bureaux de vote ont fermé à Sao Tomé et Principe, l'heure est au dépouillement des bulletins. Les près de 150 000 électeurs de ces îles d'Afrique centrale étaient appelés à élire leur nouveau président. A priori, c'est un duel qui illustre la fracture au sein du parti majoritaire. Carlos Villanova, le président sortant, et Nito Dabreu, candidat de son ancien parti. Afrique Soir, première édition à 18h30, temps universel. Les États-Unis ont lancé ce dimanche une huitième nuit consécutive de bombardements contre l'Iran, cette fois en représailles à la mort de deux militaires dans des frappes iraniennes en Jordanie. Car Téhéran continue de viser les pays alliés de Washington qui accueillent des bases américaines. Guillaume Ancel, ancien officier et écrivain spécialiste des questions de défense, voit dans cette reprise des hostilités un bras de fer entre une république islamique iranienne déterminée et des États-Unis acculés.
7: La reprise du conflit depuis le 7 juillet, alors qu'un protocole d'accord avait été signé le 17 juin, donc il y a un petit peu moins d'un mois, est très différent de la guerre des 40 jours qui a été menée en début d'année par les Américains. Pendant la guerre des 40 jours, c'est une confrontation massive, puissante, globale, avec presque un millier de frappes par jour. Alors que là, on est plutôt face à une absence de stratégie des Américains. En effet, depuis 12 jours, c'est la faction la plus conservatrice des gardiens de la Révolution qui mène la danse et qui essaye de faire chuter ce protocole en provoquant les Américains. Et on voit bien que les Américains sont extrêmement gênés parce que Donald Trump ne veut pas revenir dans une guerre globale contre l'Iran qui a été très mal comprise par les Américains alors que des élections se profilent.
1: Propos recueillis par François-Damien Bourgerie, le ministre israélien de la Défense, prévient ce soir que son pays riposterait et avec force si son pays était attaqué par l'Iran. Mise en garde après l'interception par les militaires israéliens et jordaniens d'un missile qui visait le port jordanien et frontalier d'Aqaba. En attendant, Israël a repris ses frappes sur la bande de Gaza. Malgré le cessez-le-feu officiel, la défense civile palestinienne déplore la mort ce week-end de 11 habitants, dont des enfants. L'armée israélienne confirme avoir effectué une opération dans la ville de Gaza qui vise un membre du Hamas. En Inde, l'épouse d'une figure de la société civile hospitalisée de force après 20 jours de grève de la faim pour dénoncer les fraudes aux examens universitaires. L'épouse accuse ce dimanche le gouvernement de détention illégale. Le gouvernement indien qui fait également face à une autre crise un mois après les premières révélations. Le scandale des détournements de dons au Ram Mandir d'Ayodhya continue d'embarrasser le pouvoir. Ce temple géant a été inauguré en 2024 par le Premier ministre Narendra Modi qui le voyez comme un symbole politique, mais 8 personnes liées à ce projet ont été arrêtées, dont des proches de responsables nommés par le gouvernement. Correspondance à New Delhi d'Abdoulaye Rali.
8: Ce détournement fragilise la promesse d'honnêteté de Narendra Modi pour son parti le BJP et son principal soutien idéologique le RSS, puissant mouvement nationaliste hindou. Le Ram Mandir d'Ayodhya est bien plus qu'un lieu de culte. Inauguré en 2024, il incarne l'aboutissement de leur principal projet politique depuis 40 ans. C'est ce symbole que le scandale vient aujourd'hui ternir. L'enquête a déjà conduit à l'arrestation de 8 personnes et plus d'une trentaine d'autres sont soupçonnées. Près de 300 000 euros en espèces et autres objets auraient été détournés. Les enquêteurs évoquent moins d'un vol isolé que de graves défaillances dans les contrôles du trust qui administre le temple. Cette fondation gère pourtant des centaines de millions d'euros de dons tout en restant exemptée de la loi sur le droit à l'information. L'opposition y voit la preuve preuve d'un manque de transparence et accuse le gouvernement d'avoir laissé faire. Pour laver l'affront de cette profanation, 70 prêtres mènent 10 jours de rituel de purification à Ayodhya. Mais la méfiance s'installe chez les pèlerins et les dons ont chuté. Abdullah Irali, New Delhi, RFI.
1: Et puis c'est la fin d'un fait divers, l'épilogue, un fait divers qui avait passionné la France tout entière. Les ossements retrouvés dans le Tarn sur les indications de Cédric Jubilard sont bien ceux de son épouse Delphine. Elle était portée disparue depuis la fin 2020. Ainsi se termine cette édition. Merci à vous de l'avoir suivi. Il est 19h10 à Paris. 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
9: Le but était de nous faire apprendre des choses par cœur pour qu'on oublie la vie à l'extérieur du camp. Tout ce qu'on nous enseignait, c'était qu'on devait tuer des gens pour aller au paradis.
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10: C'est l'un des groupes armés les plus meurtriers et les plus mystérieux de l'Est de la République démocratique du Congo. Les ADF, acronyme anglais désignant les Forces démocratiques alliées, fondé il y a 30 ans par des Ougandais, le groupe se présente aujourd'hui comme la branche de l'État islamique en Afrique centrale, depuis que son chef a prêté allégeance au groupe terroriste en 2017. Nous nous sommes rendus à Kampala, dans un centre de déradicalisation pour anciens combattants, un centre qui a ouvert ses portes à une journaliste pour la première fois. Tous les noms des personnes interrogées ont été modifiés pour des raisons de sécurité. Qui se cache derrière l'État islamique en Afrique centrale, c'est un grand reportage de Florence Maurice.
11: Un matin de mars, sur une base militaire en Ouganda, à la frontière avec la RDC. Caleb Weiss ajuste son gilet pare-balles, laisse entrevoir ses tatouages et prend place à l'arrière d'un hélicoptère.
12: Nous avons deux appareils. L'hélicoptère est équipé de haut-parleurs très puissants et cela nous permet de diffuser des messages audio pendant les vols pour encourager les membres du groupe à rejoindre leur famille et leur communauté.
11: Caleb Weiss travaille pour une fondation privée texane, Bridgeway, qui soutient l'armée ougandaise dans la lutte contre les ADF, les forces démocratiques alliées. Objectif du vol de ce matin, encourager les défections à l'intérieur du groupe. L'hélicoptère prend son envol. Par le hublot, on aperçoit les montagnes du Rwenzori et ses forêts impénétrables où se cache une partie du groupe islamiste.
13: So these areas are camps.
12: Nous ciblons les endroits où nous savons qu'ils se ravitaillent, les sources d'eau et les sentiers qu'ils utilisent pour se déplacer dans la jungle. Nous survolons les différentes zones où ils sont actifs, dans l'est de la RDC. On se déplace en fonction de leurs mouvements et des renseignements militaires dont nous disposons.
11: Est-ce qu'ils se déplacent beaucoup ?
12: Oui, beaucoup. Ils sont sous la pression des opérations militaires, donc ils déplacent leur camp constamment pour éviter d'être attrapés par l'armée ougandaise ou l'armée congolaise.
11: À l'intérieur de l'hélicoptère, la tension est palpable. Nous sommes à portée de tir des rebelles.
12: Je ne les ai jamais vus de mes propres yeux. Vous savez, cette forêt est d'une densité incroyable. C'est presque impossible de voir ce qu'il y a au sol, à moins qu'il y ait une clairière. Mais nous savons que eux, ils voient passer notre hélicoptère.
11: Eux, quelques centaines de miliciens, 1000 à 1700 selon diverses estimations, responsables chaque année de la mort de centaines de civils, tués souvent de manière extrêmement brutale, essentiellement dans l'est de la RDC. Caleb Weiss fait coulisser la porte de l'hélicoptère pour actionner le haut-parleur.
14: Mes frères, mes sœurs, quittez la forêt. Là-bas, vous ne vivrez pas bien. La vraie vie, c'est ici. Venez ici, mes frères et sœurs.
11: Les voix qui résonnent sont celles d'anciens membres des ADF ayant accepté de participer à un programme de défection. Les messages sont diffusés en trois langues, l'Ouganda, Swahili, Kinande.
14: Mes frères, mes sœurs, j'étais avec vous à l'intérieur du camp que l'on appelle Mzee Rafiki. On nous mentait, on nous disait que si les militaires nous attrapaient, ils nous feraient du mal. Mais c'est faux. Aujourd'hui, je vis en paix ici. Sortez de la forêt et n'ayez pas peur.
12: C'est l'un des points clés de leur propagande, des ADF. Ils disent, si jamais vous désertez ou si vous vous rendez, vous serez tué par l'armée ou les communautés. Ils disent de ne pas croire les koufars, autrement dit les infidèles, que ces messages, c'est en fait un piège contre les musulmans. Avec nos messages, on veut qu'ils réalisent qu'il y a une vie après la jungle, qu'ils peuvent s'en sortir, qu'on ne va pas les torturer, qu'on ne va pas les tuer ni les mettre en prison. Ils sont maintenus dans le groupe dans un état de peur, et cette peur empêche en quelque sorte les gens de vouloir s'échapper.
11: Ce programme est adossé à l'opération Shuja, bravoure en swahili, une opération militaire conjointe entre la RDC et l'Ouganda lancée fin 2021, alors que les ADF, qui semblent être affaiblis, font un retour en force.
15: Le groupe État islamique revendique les attentats suicides qui ont fait 4 morts et 33 blessés dans le quartier.
11: En quelques semaines, fin 2021, l'État islamique revendique une série d'attaques à la bombe à Kampala et dans ses environs. En Ouganda, c'est la première fois.
15: Cette revendication confirme les liens de l'organisation djihadiste avec le groupe local ADF.
11: Le mode opératoire aussi est sans précédent. Deux de ces attentats sont commis par des kamikazes.
16: C'est le premier cas d'attaque suicide où l'assaillant porte une veste explosive et la déclenche dans un bus.
11: Un mois plus tard, premier attentat suicide à Beni, dans l'est de la RDC, dans un restaurant le jour de Noël, raconte alors le gouverneur Constant Dima.
17: C'est des vigiles de cette terrasse qui l'ont interpellé et directement il a actionné leur engin.
11: Ce mode opératoire typiquement djihadiste renforce l'hypothèse d'un rapprochement entre les ADF et l'État islamique. 2 ans plus tôt, le chef des ADF a prêté allégeance à Daesh. Les États-Unis ont également placé le groupe sur sa liste d'organisations terroristes. Mais faute de preuves, les chercheurs sont encore sceptiques. Le profil du groupe détonne dans la galaxie djihadiste. Le fondateur des ADF est un Ougandais, Jamil Mukulu, un chrétien converti à l'islam. Il tente une insurrection en Ouganda, mais échoue, et se réfugie en 1995 avec son groupe côté congolais. Par la suite, il se rend responsable de violents massacres, terrorise les populations, mais son objectif reste flou. Il évolue dans un environnement à majorité animiste et chrétien, ne revendique pas ses attaques et ne brille pas par son expansionnisme, se souvient Jason Stearns, chercheur au groupe d'études sur le Congo.
18: Jamil Mukulu était très hésitant à faire des liens avec les groupes islamistes plus larges, donc du Moyen-Orient. Il voulait garder une certaine autonomie et il voulait créer une jambe d'utopie à l'est de la RDC, mais vraiment isolé du reste du monde et même isolé du reste du monde islamiste djihadiste.
11: En 2015, après des mois de traque, Jamil Mukulu est arrêté en Tanzanie. Bruno Minas le raconte alors sur RFI.
19: C'est apparemment sur un signalement, une dénonciation, qu'il a été arrêté en Tanzanie. Rien que sur l'avis de recherche lancé par Interpol, Jamil Mukulu a 9 identités différentes, avec des passeports kényans, tanzaniens, britanniques.
11: C'est un coup dur pour le groupe. Les ADF semblent moribonds, ils ont perdu des hommes, manquent de ressources. Un commandant junior succède au leader historique, Moussa Sekou Baloukou.
18: Moussa Baloukou est devenu le nouveau commandant, le nouveau chef de l'ADF, mais assez faible au sein de l'ADF. Et une façon dont il a pu s'imposer, c'est à travers, un, la brutalité envers ses propres soldats, mais aussi envers la population civile, et aussi avec cette nouvelle orientation vers l'État islamique, ce qui lui a donné des ressources financières, mais aussi des ressources, je dirais, idéologiques, symboliques. Que voilà, c'est moi qui est maintenant qui a lié notre groupe à ce grand groupe international.
11: À Kampala, un centre géré par la fondation américaine Bridgeway accueille d'anciens membres des ADF. Certains ont fui le groupe, d'autres ont été capturés pendant des opérations de l'armée. Ce matin-là, une quinzaine d'entre eux participent à un atelier de mécanique, l'une des activités censée faciliter leur retour à la vie civile. Les visages sont marqués par des années passées dans la forêt. Parmi eux, un petit homme trapu, nous l'appellerons Ali. Avant de se rendre fin 2023 au cours d'une opération militaire, il appartenait à la garde rapprochée de Sekou Moussa Baloukou, le chef des ADF.
20: S'ils me retrouvent, ils vont me trancher la gorge comme une chèvre.
11: Et vous avez décapité des gens ?
20: Non, moi j'avais trop peur, mais j'ai tué des gens en leur tirant dessus.
0: On ne vous y forçait pas ?
20: On force les nouvelles recrues à décapiter pour endurcir leur cœur quand ils arrivent. Mais moi, j'ai grandi dans le camp.
11: Enrôlé de force vers 8 ans, Ali a dirigé un groupe de combattants réputé particulièrement violent, surtout dans les années 2000. Il n'en dira pas plus. Depuis qu'il a quitté le groupe, il reste évasif sur ses propres exactions. Une chose est sûre, il a été aux premières loges du rapprochement entre les ADF et l'État islamique.
20: Quand le groupe a rejoint l'État islamique, les règles ont changé. Baloukou a commencé à faire référence à un homme qui lui donnait des instructions, que chaque commandant devait mener tel ou tel raid et tuer une centaine de civils, et surtout ramener des photos pour les envoyer comme preuve du travail accompli.
11: Et donc, vous avez remarqué que des ordres venaient de l'extérieur du camp, c'est ça ?
20: Oui, parfois nous agissions seuls. Si l'armée ougandaise attaquait, on répliquait. Baloukou décidait. Mais à un moment donné, j'ai vu Sekou Baloukou s'aventurer dans la jungle pour chercher du réseau, appeler ses supérieurs au sein de l'EI. En rentrant, après la prière du soir, il rassemblait les commandants pour transmettre les nouvelles instructions.
11: Un nom revient avec insistance dans le témoignage d'Ali, celui de Medine Kaloubo, l'un des artisans de l'alignement des ADF sur les standards de l'État islamique.
20: Il s'appelait Mehdi, mais il était surnommé Punisher, car il était craint et très agressif. Il nous reprochait de ne pas porter d'uniforme, de ne pas avoir de drapeau pour nous identifier. Il nous a imposé un tas de règles.
11: Mehdi a été une pièce maîtresse dans le processus d'allégeance, confirme Boulama Boukarti, spécialiste du désarmement au sein de la Fondation Bridgeway.
21: Mehdi a été le premier à évoquer l'État islamique dans les camps ADF. On ignore comment il a rejoint le groupe, mais on sait qu'il s'est radicalisé en Ouganda, puis qu'il a disparu avant de réapparaître en RDC. Il est compétent en nouvelles technologies et il a aidé les ADF à améliorer leur propagande. Il n'est pas arrivé seul, mais avec un autre Ougandais. Ensemble, ils ont tenté de convaincre Moussa Baloukou de rejoindre l'EI, mais l'autre était trop pressant. Il a fini par être tué par les ADF. Mehdi, lui, a été plus patient.
22: Mehdi, on the other hand, was more patient.
11: Comment est apparu Mehdi au sein des ADF ? Des zones d'ombre subsistent, notamment sur son lien avec un autre personnage central sous sanction des Nations Unies, le Tanzanien Ahmed Mahmoud Hassan, également appelé Abu Waqas.
21: Il semble qu'Abu Waqas était déjà lié à l'État islamique avant même de venir dans les camps ADF. Il est possible que Mehdi l'ait trouvé en ligne au cours de ses recherches et il semble qu'Abu Waqas ait à la fois évalué les ADF pour le compte de la direction de l'État islamique et qu'il ait aussi contribué à convaincre les ADF de rejoindre l'EI. Par l'intermédiaire d'Abu Waqas et de Mehdi, des discussions ont eu lieu pendant des mois entre les deux directions. Et finalement, les ADF ont officiellement rejoint l'État islamique en octobre 2017 en prêtant allégeance au calife de l'époque, Abu Bakr al-Baghdadi.
11: Depuis, les preuves des liens unissant ADF et État islamique se sont accumulées. Matériaux de propagande, envoi de formateurs et appuis financiers via les réseaux de l'État islamique en Afrique du Sud ou en Somalie. Selon l'ONU, l'État islamique fournit désormais aux ADF des drones et leur transmet son savoir-faire en fabrication de bombes transportées par drone. Mais tous les doutes n'ont pas encore été levés sur la profondeur de leurs liens et sur la chaîne de commandement. D'autant que l'alignement de l'État islamique ne s'est pas fait sans résistance, notre témoin Ali le confirme. Certains commandants ne sont pas d'accord avec ces méthodes.
20: Oui, je dirais même la majorité. Deux commandants ont même été tués parce qu'ils se sont opposés à ces nouvelles règles. Après ça, tout le monde a eu peur.
11: L'allégeance a donc entraîné le départ de plusieurs commandants restés fidèles au leader historique, Jamil Moukoulou. Elle a aussi permis aux ADF de gagner en notoriété et de recruter plus de combattants au sein des communautés musulmanes régionales, Tanzanie, Rwanda ou Burundi, des hommes attirés à l'idée de rejoindre le djihad international.
3: Ce vendredi matin, c'est l'heure de la prière dans ce centre pour anciens ADF. Combien parmi eux adhèrent ou ont adhéré au projet de l'État islamique ? Difficile de le savoir. Une fois dehors, très peu osent le dire. Environ un tiers des membres du groupe sont considérés comme de purs djihadistes convaincus par l'idéologie extrémiste. Mais pour recruter, les ADF ont souvent recours à la ruse. C'est ce qui est arrivé à Moses, un jeune Ougandais, trompé par une fausse promesse de travail alors qu'il n'avait plus les moyens de payer sa scolarité, un vendredi à la sortie de la mosquée.
5: À la sortie, un homme m'a suivi. Il m'a demandé si j'avais des problèmes. Je lui ai parlé de mes problèmes d'argent. Je ne le connaissais pas, mais je lui ai fait confiance. Il m'a dit qu'il était musulman, que nous étions frères. Je n'ai pas pensé qu'il pouvait me mentir.
3: Cet homme lui donne le numéro de téléphone d'un intermédiaire.
5: De retour à la maison, j'ai appelé le numéro. Ali m'a dit qu'il connaissait mon histoire et qu'il pouvait m'aider, quels que soient les problèmes que j'avais.
3: Il lui fait miroiter un travail bien payé dans une mine d'or en RDC. Les échanges entre eux sont soutenus. 4 jours plus tard, Moses est convaincu de prendre place à bord d'un bus direction le Rwanda, où doit l'attendre un autre intermédiaire.
5: 4 jours. Tout est allé tellement vite, en un claquement de doigts. Je n'avais jamais imaginé rejoindre les ADF. Mais il m'a beaucoup parlé, il m'a raconté tellement de choses. C'est comme si j'avais été dans un rêve. Je n'arrivais plus à réfléchir. Je ne pensais qu'à une chose, trouver de l'argent.
3: Moses est finalement intercepté en cours de route et réalise alors le piège. Après quelques semaines de prison au Rwanda, on le renvoie en Ouganda. Il est encore marqué. Les ADF sont la seule branche revendiquée de l'État islamique à ne pas opérer dans un environnement à majorité musulman. Paradoxalement, être en minorité pousse le groupe à une plus grande radicalité, explique Boulama Boukarti.
21: Comme ils sont en minorité, ils ne font pas beaucoup d'efforts pour propager leur idéologie et convaincre les populations locales de les rejoindre. Ils privilégient les massacres, les enlèvements de femmes et d'enfants. Et ils s'appuient sur l'idéologie et les textes fournis par l'État islamique avec une interprétation extrême de la loi islamique afin de justifier et de légitimer leur violence, les enlèvements et la manipulation des nouvelles recrues.
3: Les ADF ont toujours pratiqué les enlèvements et le recrutement forcé. Mais depuis l'allégeance à l'État islamique, leur nombre a augmenté. Euphrasie était au champ avec sa sœur et son frère en périphérie de Oïcha, en RDC, lorsqu'elle a été kidnappée.
6: Ils nous ont pris, ma sœur et moi, et ils ont égorgé mon grand frère. Ils l'ont ligoté, puis ils lui ont coupé la tête. Je vois encore le sang couler sur son visage, parce qu'il a résisté. Moi, je suis catholique, mais dès qu'on m'a kidnappée, on m'a obligée à changer de religion et à devenir musulmane. J'ai accepté parce que je ne voulais pas mourir. C'était en cours de route. On m'a obligée à porter le voile intégral et on m'a fait réciter quelques paroles, qu'on appelle la shahada. Et voilà.
23: Avant même d'arriver au camp ?
6: Nous sommes arrivés dans un premier camp et là, on m'a forcé à dire la shahada pour me convertir. Ensuite, on m'a envoyé dans un autre camp.
3: Son témoignage, comme d'autres, confirme qu'après l'allégeance à l'État islamique, le temps consacré à l'endoctrinement a augmenté au sein des ADF.
6: On se levait à 5h du matin et les cours avaient lieu de 6h à 9h. On nous faisait apprendre des choses par cœur et on nous répétait toujours les mêmes choses. Je crois qu'on voulait nous faire oublier comment était la vie à l'extérieur. Ce dont je me souviens, c'est qu'on nous répétait qu'on devait tuer des gens pour aller au paradis.
3: Euphrasie a du mal à réprimer un petit rire nerveux. Dans le camp, dit-elle, face à cette propagande, certains résistent en silence, d'autres plient.
6: Je sais que même certains Congolais catholiques ont fini par céder et à prendre au sérieux tout ce qu'on nous répétait. Je n'aurais jamais osé dire à quelqu'un que je voulais m'enfuir. J'avais peur qu'ils me dénoncent ou me tuent eux-mêmes. Certains ont fini par croire ce qu'on leur dit, que si tu tues quelqu'un, tu vas au paradis. Ils ont vraiment fini par y croire.
3: Selon l'ONU, les opérations militaires menées en 2024 ont affaibli et désorganisé les ADF, mais le nombre d'exactions n'a pas diminué. Les moyens logistiques et financiers fournis par l'État islamique ont aidé le groupe à résister. Pire, les ADF ont tendance à redoubler de violence contre les civils lorsqu'ils sont acculés. En 30 ans, aucune force, ni nationale ni internationale, n'en est venue à bout. Reste une question, celle de la finalité de ce groupe. Si l'idéologie de l'État islamique voudrait qu'ils établissent un califat, le projet suscite des doutes en RDC, où la religion musulmane reste en minorité.
10: Qui se cache derrière l'État islamique en Afrique centrale? 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

0: Dames en heren, welkom in de trein. Deze trein stopt in Brugge, Gent, Brussel, Leuk. Open, mesdames et messieurs, bienvenue dans ce train. Ce train fera arrêt à Bruges, Gand, Bruxelles, Liège, Open et traversera les trois frontières linguistiques. Mesdames et messieurs, le prochain arrêt est Gent, où nous allons parler avec les trois sœurs issues de la vieille Belgique.
1: Entrez dans la danse, faites la révérence, sautez, dansez, embrassez qui vous voulez.
2: Bonjour,
1: je ne
2: sais pas si vous souvenez de moi.
3: Oui, voilà, tout à fait, super.
4: Ce serait bien, ouais, merci. Tu te présentes et que tu expliques comment t'en es arrivé.
5: Ah. Comment tu vas?
2: Bien, toi. Ah, mais t'étais avec ta jupe pour le chat, en
5: fait. Ben oui, hein. Ma jambe. Parce que je te dis pas ce que je
2: sens. Elle fait, oui, madame, go. Et puis...

0: messieurs, bienvenue dans le train à destination de Eupen. Les prochaines destinations seront Liège et Eupen. À Liège, nous allons rencontrer Manu Carolo. D'origine, il a étudié à Liège et à Paris. Il a déménagé à Gand tout en travaillant à Vergy, un nomade de notre époque.
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7: Et oui, vous êtes toujours avec nous. On est le 16 janvier 2026 pour encore 4 minutes. Et nous sommes en direct de la MJC Centre Social Nénichez à Oust pour une longue nuit décoloniale. Et nous allons maintenant écouter deux poèmes du poète Anas Alaïli. Et je vais d'abord vous le présenter avant qu'on l'écoute. Anas Alaïli est un poète, traducteur et parolier né à Qalqilia en Palestine. Son premier recueil en arabe, Ma'al Fariq Basit, a été publié en 2006 à Amman. Ce recueil a été ensuite publié en français sous le titre « Avec une petite différence » par les éditions Gros Texte en 2009 et préfacé par Bernard Noël. Il a obtenu en 2012 le prix des Journées Brotignan et en est à sa quatrième édition. En 2016, un autre recueil, Étreinte tardive, est publié chez L'Harmattan. Alaïli publie ensuite en 2023 Muharwilan ala Saqin Wahidat aux éditions Dar Nahda El Arabia à Beyrouth et il a été traduit en différentes langues, notamment en anglais. Il a collaboré avec plusieurs musiciens arabes, dont Yasmin Hamdan, Adel Salameh et Mohamed Najem. Plusieurs de ses poèmes ont ainsi été mis en musique. Il a travaillé comme directeur artistique du Festival Interlude Poétique de Palestine en collaboration entre le Centre culturel palestinien et l'Institut du monde arabe. Les poèmes que vous allez entendre sont traduits par Mohamed El-Amraoui et Touria Iqbal. Et la personne qui lit les poèmes en français est Jennifer Grossela, elle aussi poétesse. On écoute donc ces deux poèmes.
8: 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لوز وخروب ليذهب في التراب عميقا لكن لن تجد اسمه في القواميس ولا في دليل السفر، ستجده في سجلات قديمة صورا على الحائط بأسماء ورموز لا يتداولها أحد. البلد الذي تحفظ صفاته كسمات الجلالة وتعرف حتى طرقه الترابية ويبدو أليفا لك مثل وجه أطفالك، سيتبدد مثل غبار صامت أو سيراوح بالأحرى مكانه ليظهر لك بتضاريس جديدة رسمت على شاشة في مكتب بعيد.
5: Coup d'accélérateur dans une rue étroite. Le pays qui a rétréci comme un nuage d'été se dispersera bientôt, laissant de petites taches sur la carte. Tu en mordras les extrémités avec tes dents, tes ongles acérés, en le tirant vers les os de ta cage thoracique, espérant qu'il suffise pour une danse collective, pour une promenade matinale en quête d'oxygène, ou pour une compétition sportive improvisée. Espérant qu'il suffise pour une leçon de conduite, pour un coup d'accélérateur audacieux, ou pour une escapade en montagne au printemps prochain. Le pays qui s'évanouira sous tes pieds comme une poignée de poussière dans l'air, tu le planteras de nouveaux oliviers, de boutures d'amandiers et de caroubiers pour qu'elles s'enfouissent loin dans la terre. Mais tu n'en trouveras pas le nom dans les dictionnaires, ni dans les guides de voyage. Tu le verras dans de vieux registres, des photos sur le mur, avec des noms et des symboles que plus personne ne consulte. Le pays dont tu connais les traits aussi bien que les attributs divins, dont tu connais même les chemins de terre, le pays qui te semble aussi familier que le visage de tes enfants, se dissipera comme une poussière silencieuse, ou alors il restera sur place pour t'apparaître avec de nouveaux reliefs dessiné sur un écran dans un bureau lointain.
8: 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بفعل تأنيب الضمير، وينكبون على إصلاح عطل في البيت أو يتعلقون بآلام بشر آخرين حين يربكهم إحساس مباغت بالخواء، ويزرعون أشجارا حولهم ولهم أصدقاء كسالى كرماء وثرثارون يلجؤون إليهم في الشتاءات الطويلة. جريمتهم الوحيدة أنهم يحرموننا من كل ذلك.
5: Eux aussi. En jouet, ils montent les escaliers, portent les enfants sur les épaules. Célèbrent les fêtes à notre manière, écoutent la musique qui modifie les traits de leur visage et fait d'eux les anges d'un instant. Ce sont des amants habiles et parfois ils commettent une infidélité qui ravive leur amour à force de culpabilité. Ils s'occupent à des réparations domestiques et ils se préoccupent des malheurs des autres quand ils sont gagnés par un sentiment de vide. Ils s'entourent d'arbres. Ils ont des amis nonchalants, généreux et bavards, qu'ils rejoignent aux longs hivers. Leur seul crime est qu'ils nous privent de tout cela.

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2: Et nous sommes toujours sur Radio Saintfé. Et il est minuit 7. Nous sommes donc le 17 janvier maintenant. Voilà. Et vous venez d'entendre la rappeuse Shadia Mansour, qui est une rappeuse palestinienne, mais née et qui a grandi à Londres et dont les parents sont originaires de Haïfa et Nazareth. Elle chante en arabe et en anglais. Et son activité musicale a un caractère politique voué à la cause palestinienne. Elle prône une résistance non violente, qualifiée d'intifada musicale. Elle est d'ailleurs qualifiée de première dame du hip-hop arabe. Elle-même déclare « Le hip-hop est la représentation légitime du peuple et j'en suis la dame ». Et ce morceau qui s'appelle « Kullu Andum Dababat », ça veut dire, le titre veut dire « Ils ont tous des tanks ». Et le début du refrain commence par « Ils ont tous des tanks et nous avons des pierres ». Voilà. Et nous accueillons en studio deux personnes qui sont arrivées avec leur kéfir. Parce que nous allons continuer à parler de résistance et de lutte de libération. Ce sera la lutte algérienne, mais vue de France. Donc bienvenue Eve, toi tu reviens, et Sarah, bienvenue.
3: Merci.
2: Et bien on vous laisse le micro.
3: Ça marche. Eh bien, il se trouve qu'avec Sarah, on s'est rencontrés il n'y a pas si longtemps, mais très vite après, on a monté un club de fans de Hajer Ben Boubaker, qui pour l'instant est composé de 3 ou 4 membres bientôt. Ah, allez, 5. Et du coup, elle a fait pas mal de choses. Elle fait du podcast. Et elle a écrit un très beau livre qui s'appelle Barbès Blues, qui nous a beaucoup plu. Et du coup, on va pas parler de tout le bouquin. Le bouquin s'appelle Barbès Blues et il est sous-titré Une histoire populaire de l'immigration maghrébine. Il va traverser tout le XXe siècle sur les premiers Algériens qui, se trouve, sont des Kabyles qui arrivent dans les années 20. Et elle va aller jusque dans les années 80. On vous dira peut-être pourquoi elle s'arrête dans les années 80. Mais du coup, on ne va pas revenir sur toute l'histoire de la libération de l'Algérie, parce qu'elle fait un focus sur les Algériens, enfin la pensée révolutionnaire qui émerge des années 20 jusqu'à la libération de l'Algérie. Mais nous, on ne va pas parler de tout ça, on va se concentrer sur quelques stratégies originales que Hajer décrit dans son bouquin, et qui ont donc concerné la diaspora algérienne en France et surtout en région parisienne, depuis les années 20-30 jusqu'aux années 80. Donc, on va faire quelques focus, mais le début, c'est... elle, son truc, c'est la musique. Et elle va nous parler des premiers cabarets orientaux et des cafés. Et du coup, on se demande si elle va nous parler de cet imaginaire un peu orientaliste, de la musique pour divertir des publics blancs, ou bien s'il n'y a pas des petites choses qui se passent dans les arrière-salles. Voilà, et donc, parce qu'au début de chaque chapitre, de manière assez théâtrale, elle va décrire les lieux et les personnages comme la scène et le chœur. Et du coup, si tu veux bien nous en parler, oui, de ces fameux cabarets orientaux.
4: Oui, parce que dans son ouvrage, Hajer Ben Boubaker commence chaque chapitre avec un registre assez théâtral. Où, comme le disait bien Eve, on entre en fait dans une présentation de lieux et de personnages. Certains nous sont plutôt connus. Il y a des figures de la révolution de l'indépendance de l'Algérie, comme Messali Hadj, et d'autres qui nous paraissent un peu sortis du contexte. En fait, on a des responsables. Gérant de café, de cabaret, d'hôtel, et du coup on se pose la question vraiment dans quoi on va plonger. Et en fait on découvre tout un univers d'un Paris qui est plutôt méconnu, un Paris en plus aujourd'hui du 5e arrondissement, des quartiers qui sont assez touristiques et qui ont eu une vie très riche fait de la présence forte de travailleurs immigrés, d'ouvriers immigrés algériens, mais de manière générale aussi du nord de l'Afrique, du Maghreb. Et on plonge en fait dans ces lieux avec une vie sociale très riche, une vie communautaire, on peut dire, puisqu'en fait on se retrouve à avoir des lieux qui sont gérés par parfois des anciens ouvriers, des anciens immigrés, et on a une découverte de ces espaces sociaux, culturels et politiques qui en fait se révèlent être non pas seulement des lieux où on on se rend compte que ces lieux-là sont un lieu créé par ces personnes qui ont pu gérer des espaces à eux et prendre une sorte d'émancipation. Et en fait, là, je voulais aborder la question du café Abdelkrim, qui est un lieu assez central et qui, dès les années 30, en fait, c'est dès les années 30, avec une première grosse vague d'immigration, on se retrouve à avoir un lieu comme le café Abdelkrim où se retrouvent Ahmed Mansouri et Messali Hadj. Et on se rend compte que ces lieux, qui sont des lieux festifs, des lieux de rencontres, des lieux de solidarité, permettent aux organisations politiques de s'émanciper de certains groupements politiques, du PCF, des syndicats, et de mettre en place leur propre organisation, leur propre lieu de résistance. Et c'est une autonomie, en fait. Ces lieux-là qui sont d'abord considérés comme parfois des lieux où se regroupe la population de travailleurs immigrés comme enfin, en tout cas, c'est des cafés, des cafés-hôtels, des lieux de vie sociale qui, en fait, vont se retrouver à être un lieu d'autonomie pour exprimer des lieux d'autonomie pour, en fait, transformer ces espaces de convivialité, de solidarité, de partage dans une lutte de résistance et d'émancipation. Et, en fait, on a les gros mouvements connus de résistance comme l'Étoile nord-africaine de Messali Hadj, les mouvements nationaux de l'Algérie, algérien, le mouvement national algérien, puis après le FLN, qui prennent possession de ces lieux-là. Et c'est des lieux, en fait, où on va pouvoir parler de la lutte, parler de la résistance. Et ces lieux festifs se transforment, en fait, en lieux à la fois de recrutement, d'organisation, d'émancipation, et aussi de se libérer aussi de, peut-être, des fois, le contrôle de l'armée, enfin, pas seulement la française, la police française, de comment, en fait, on échappe à la répression en ayant ses propres lieux et en échappant en fait à certaines organisations politiques plutôt françaises de résistance. Et là, on retrouve des lieux dans le premier chapitre tels que le Hogar, qui est un restaurant dont le deuxième gérant est envoyé par notamment le FLN. Et on apprend grâce à Ager que ce lieu-là est aussi un lieu qui a accueilli des discussions

0: par des techniques, nous on appelle ça un peu des techniques insolites, de faire un affront en fait aux colonisateurs. Et on a ce lieu-là qui est très fort et très marqué dans l'histoire de la population immigrée algérienne de Paris, avec le Tam Tam, qui est un lieu, un cabaret créé par Mohamed Ftouki, dont ce gérant-là voulait appeler le Grand Maghreb, qui est ouvert en 1949. Et là, c'est un affront direct en fait au pouvoir colonial français. Ce lieu-là est dans le 5e arrondissement de Paris, et on se retrouve à avoir une opposition à l'idée de nommer ce lieu-là le Grand Maghreb, puisqu'on ne veut pas en fait valoriser un regroupement des populations immigrées. Et Mohamed Ftouki fait ce jeu-là de nom en appelant le Tam Tam, qui en fait veut dire Tunisie, Algérie, Maroc.
1: Ouais. Et du coup, vraiment la particularité, c'est que c'est pas que des lieux de, c'est pas des lieux de couverture. Il y a aussi de la création musicale, enfin, et que en fait se mélange la création musicale, l'émergence de la pensée révolutionnaire. Et c'est ça qu'on a trouvé très beau, et que on sait que dans Paris, il y a cette particularité que beaucoup de grands révolutionnaires se sont croisés, pas que les Algériens. Il y a les Antillais, il y a les Vietnamiens qui vont se retrouver dans Paris. Ils sont parfois formés à l'université, mais ils sont aussi parfois des travailleurs, et puis ils sont parfois syndiqués. Mais on avait quand même envie aussi de faire un focus sur la musique, sur des figures quand même marquantes qui sont des produits de cette histoire-là. Et du coup, on a envie de passer une petite chanson et la commenter juste après.

0: Et du coup, c'était Jamila de la Grande Warda. Jamila pour Jamila Bouhired, tu vas nous en parler. Donc, Warda, elle est très, très connue dans le monde arabe. Elle était parisienne et algérienne. Elle est connue comme une très grande diva qui va se produire sur des grandes scènes internationales. Elle chante l'amour, elle chante aussi les traditions. Mais on a envie de vous parler un peu plus de son histoire, en fait, et son lien avec la lutte pour l'indépendance de l'Algérie, et qu'on connaît moins, en tout cas, le public blanc connaît beaucoup moins cet aspect-là de Warda. Et du coup, si tu veux bien nous parler de son histoire.
1: Oui, bah, j'ai fini juste avant que le morceau se lance sur le tam-tam, qui est en fait tenu par son père, Mohamed Foutouki. Et du coup, Warda a commencé sa carrière dans le cabaret de son père, qui était un des cabarets les plus reconnus de Paris, Cabaret Oriental. Et elle est liée en fait à l'histoire de ce cabaret-là, qui parle l'investissement de son père auprès des luttes des nationalistes, notamment très jeune auprès de l'Étoile nord-africaine, et puis ensuite auprès des mouvements indépendantistes, se retrouve en fait à accueillir dans son cabaret des cadres nationalistes, à participer, à payer l'impôt notamment révolutionnaire. Et le cabaret en fait est un lieu de rencontre, et même finit par être suspecté par la police. Et Warda a vécu dans cet environnement-là, a performé très jeune dans ce cabaret. Il y a Hajar Ben Boubaker dans son ouvrage qui nous décrit notamment qu'elle a chanté sa fameuse première chanson Yahoumi dans ce cabaret-là. Elle est marquée par l'histoire en fait de la révolution algérienne qui se déroule en France à Paris, et la crainte en fait notamment pour son père, pour le cabaret, de se retrouver en fait sous la menace de fermeture administrative. Et c'est ce qui va se passer. Warda, elle est marquée par un exil forcé, même si sa mère en fait est libanaise. Elle se retrouve en fait à aller à Beyrouth parce qu'elle est confrontée à la fermeture en fait du cabaret. Il faut anticiper l'expulsion. Elle part avec sa mère, son père, et le lieu est catégorisé comme un lieu d'accueil de terroristes, parce que les membres du FLN et les affiliés ont été catégorisés de terroristes. Des armes sont retrouvées et elle quitte du coup la France, Paris, et dans son exil forcé dans le pays maternel, elle se retrouve à notamment écrire le morceau qu'on vient d'écouter, Jamila, qui parle et qui rend hommage à la grande révolutionnaire Jamila Bouhired, qui est connue pendant la bataille d'Alger pour avoir posé des bombes avec Jamila Bouhaza, et qui est notamment arrêtée, torturée, condamnée à mort, et qui finalement échappe à la condamnation à mort avec les mobilisations qu'on lui a en France et les accords d'Évian de 62. Et Warda est marquée par cette histoire-là. Elle choisit de s'appeler Warda Al Jazeera pour marquer son attachement, son lien avec l'Algérie. Et ça parcourt en fait toute son œuvre, même si on l'a beaucoup rattachée à la scène égyptienne. Warda parle énormément de son lien à l'Algérie et du monde arabe dans lequel elle a plongé, grandi, et qui l'a énormément nourri dans son œuvre et dans ses chansons.
0: Ok, alors on va passer à la deuxième partie du livre qui parle un peu après l'indépendance. Du coup, on est dans les années 60. Ça va être une autre histoire pour les Algériens. Pardon, on me dit que mon micro est pas bien. Comme ça va ? Faut que je l'éloigne ? Non, faut que je le rapproche. Et du coup, les années 60-70, c'est une nouvelle histoire. Donc, c'est quand même une nouvelle phase d'immigration qui est assez massive. Il y a l'illusion d'un travail abondant, on obtient le regroupement familial. Mais en fait, on va voir qu'il y a une continuité de la violence coloniale sur les travailleurs immigrés, que la violence, elle continue. On a tous entendu parler du 17 octobre 61. Mais c'est surtout le silence autour de ce massacre et des tortures coloniales pendant des dizaines d'années qui en dit long sur la fin réelle ou non du colonialisme français. Mais la diaspora algérienne et ses enfants vont continuer de s'organiser. Si tu veux bien nous parler de cette période-là, qu'elle décrit aussi par le biais aussi parfois de la musique, des disquaires, mais par pas mal d'autres biais d'organisation et de résistance.
1: Oui, parce qu'après la vie, après l'indépendance, est quand même lourdement marquée par ce qui s'est passé pendant ces années de lutte, de la répression, des crimes aussi qui sont commis. Tu viens de parler du 17 octobre, et il y en a eu plein en fait. Et les choses en termes de répression et de violence policière continuent. Ce qui se passe, c'est qu'on se retrouve à avoir une deuxième génération qui commence en fait une nouvelle expérience de la vie à Paris. On a le regroupement familial, mais avant le regroupement familial, il faut se rendre compte que l'État français a du mal à accepter cette population d'immigrés. Cette deuxième génération, on se retrouve à avoir notamment la circulaire Marcellin Fontané, qui est importante en 72, qui en fait conditionne la carte de séjour, qui est seulement délivrée si on a un contrat de travail et un logement décent. Et en fait, on se retrouve à devoir retrouver des moyens de créer de la solidarité, de créer du lien, d'avoir des espaces d'échange et de discussion. Les lieux qui sont décrits dans le premier chapitre, les cabarets, les cafés-hôtels dont on parlait, ont fermé. Il y a des fermetures administratives pour expulser cette population-là. On est dans une sorte de vague encore, de gentrification. Les populations immigrées sont envoyés dans d'autres espaces hors de Paris. Il y a toujours Barbès et la Goutte d'Or qui perdurent.
0: Mais plus du tout le cinquième.
1: Et plus du tout le cinquième. La rive gauche est complètement transformée. Et
0: pour les non-parisiens, c'est un peu le centre de Paris, le cinquième. C'est pour ça que ceux qui connaissent Paris, c'est un peu particulier d'imaginer qu'il y a eu autant de vie algérienne, de vie des immigrés dans le centre de Paris. Aujourd'hui, c'est complètement blanc.
1: Oui, complètement blanc, et on parle de vraiment du 5e arrondissement très touristique, Saint-Michel. On est vraiment dans les petites rues qui aujourd'hui pullulent de la vie touristique parisienne. Et ce qui suit, c'est qu'on arrive dans les années 70-80 avec d'autres formes de mobilisation. À la suite de l'indépendance, on a, grâce aux témoignages recueillis par Hajar Ben Boubaker, en fait, l'historique que les luttes d'indépendance continuent, en fait. Et c'est assez fort et beau d'entendre un témoignage qui dit « Après avoir libéré l'Algérie, il fallait libérer la Palestine. » Et on commence à monter le comité Palestine, on commence à s'organiser autrement pour, en fait, continuer les luttes qui restent, en fait, à gagner. Et d'un point de vue musical, plutôt sonore, on a l'émergence notamment de radio libre, et c'est là le partage d'informations de mobilisation politique. On a la radio Afissa qui est montée par le MTA, le mouvement des travailleurs arabes, qui est un mouvement très important dans ces années-là, et qui en fait défend aussi se défend face à la violence, notamment ce que je viens de vous dire, notamment par rapport à la circulaire Marcellin Fontané. Et ces radios-là, comme la radio Asifa, se veut la porte-parole en fait d'une parole qui est niée, invisibilisée, et aussi lutter contre l'analphabétisme. En fait, il y a vraiment cette idée sur les ondes, on partage pour ceux qui n'ont pas la parole, ceux qui peut-être n'ont pas accès à la lecture. Et la radio Afissa permet une première vague en fait de radio libre qui va suivre avec Radio Soleil Goutte d'Or, qui est une radio née en 81. Et qui est une radio de militants dont les militants mentionnent et nomment la radio interculturelle de toute l'immigration et de toutes les autres. Et là, en fait, il y a vraiment aussi une diffusion de musique, de morceaux pour perpétuer en fait la richesse culturelle qu'on pouvait retrouver dans les cabarets. Mais c'est assez symbolique de se rendre compte qu'il n'y a plus de lieux. En fait, on se retrouve en fait à passer sur les ondes parce que les lieux de regroupement ont quand même, il y a un effacement, et on se rend compte de ça dans la lecture du livre d'Ager.
0: Et oui, enfin, on peut pas vous parler de tout, mais elle parle quand même aussi pas mal des disquaires dans ces années-là où s'échangent des disques. Et vraiment, ça passe dans les années 70, ça passe des vinyles dans les disquaires. Il y en a plein à Barbès. Et du coup, c'est à celui qui met le plus fort qui va attirer. Mais c'est pour diffuser de la langue arabe, pour diffuser la musique. Voilà, il y a des. Ben, la fin du livre est quand même très dure. Parce que on va arriver aux années 80, il y a la marche pour l'égalité et le racisme en 83, vous le savez, mais en fait c'est pas pour rien qu'elle ait lieu, c'est qu'elle va faire quand même, il y a un chapitre qui est une liste de morts du racisme, c'est des crimes policiers et des crimes de voisins racistes, et il y a une liste dans les années 70-80 qui est vraiment, c'est des dizaines et des dizaines de personnes qui sont assassinées. Donc c'est pas cette marche-là, elle est vraiment en réaction et elle est organisée par des Arabes. C'est après ça, elle va pas nous le raconter, la récupération par le PS, par SOS Racisme. Elle nous parle de ça et son dernier chapitre, on va conclure là-dessus. Il s'appelle Le temps des seringues. En fait, elle a travaillé pas mal à Gerben Boubaker et je vous invite, si vous voulez bien, à écouter un podcast. C'est un LSD qui s'appelle aussi Le temps des seringues. Elle veut en parler pas que pour dire à quel point l'immigration algérienne et les enfants des immigrés algériens, ils vont prendre de plein fouet l'héroïne, le sida, les années 80, c'est vraiment à la suite de tous les crimes racistes, c'est ça. Mais autant dans le bouquin, il y a une espèce d'amertume, mais dans le podcast, elle va aussi parler de tout ce qui va s'organiser, de santé communautaire, de solidarité, de comment on va se relever de ça, comment on va comprendre ça. Et du coup, c'était important pour elle. Nous, on va pas pouvoir rentrer dans plus de détails, mais on aimerait bien s'il y a le temps, lire le dernier paragraphe. Voilà. En tout cas, je vous invite à lire ce bouquin si vous aimez lire, à écouter les podcasts de Hajer. Il y en a plusieurs. Il y en a que sur la musique, qui s'appelle Vintage Arab. Moi, j'ai adoré. sur les musiques et traditionnelles et modernes et les mélanges et les échanges. Il y en a sur, plus sur l'immigration en France. Dites. L'histoire du rail. La musique, c'est vraiment son truc, mais ça lui permet de parler politique. Et voilà, il y a beaucoup de choses dans ce livre qui nous ont touchés et qu'on retrouve aussi l'histoire des résistances dans Paris. Elles ont un écho partout dans le monde et dans les luttes de libération nationale.
1: Et avant de vous lire le paragraphe de fin, justement, le morceau choisi à la fin rejoint son travail aussi avec le rail, avec une figure très importante de la musique algérienne, Chehari Miti. Donc on vous laissera écouter ça après et je finis avec ce paragraphe de fin.
0: Ouais, il y a même, je crois, deux épisodes de Vintage Arab sur Chehari Miti.
1: Oui, enfin, c'est vraiment, il n'y a jamais assez d'épisodes sur Chehari Miti. Nous portons en nous les traces d'un monde qui n'existe plus. Celui d'aujourd'hui a consacré la fermeture de toutes les frontières, ne laissant dans la sécurité du départ que ceux qui ont les moyens de venir légalement. L'espace social de la ville s'est modifié, les quartiers de l'immigration ont changé. Nous n'y trouvons plus les habitudes de l'univers de nos parents. Paris sans bourgeoise, sa banlieue aussi. Douleur indicible de voir s'éteindre la ville de nos aînés. Cette disparition parisienne rappelle que les nôtres ne sont pas éternelles. Cette immigration porte en elle une histoire de la ville que j'ai choisi de raconter par fragments, bout d'âme posé en feuillet. Il y en aurait des milliers d'autres à rapporter. L'histoire, si elle a été dure, n'a pas toujours été triste. Elle évoque des vies qui n'ont pas été cantonnées dans l'étroitesse d'une nation, pire, d'une nationalité. Et alors que tant de choses étaient volontairement orientées vers la laideur, des hommes et des femmes les ont, plus d'une fois, dans un geste collectif, sublimé. J'en tiens toutes ces histoires pour preuve.

0: Du coup, c'était Shera Rimiti, Sharart ou Kharapt. Voilà, ben Hajer, si tu nous entends, en tout cas, on t'attend. Voilà, vraiment de pied ferme. Et ceux qui veulent rejoindre le club, c'est possible, des amis de Hajer. Voilà. Et ben merci.
1: Ben merci à vous, Eve et Sarah. Et oui, en effet, il y a aussi les podcasts, ces podcasts à retrouver. Et il y en a notamment un sur la radio. Alors merci d'avoir parlé de la radio, justement, de l'importance de la radio pour faire, pour faire connaître les luttes passées et présentes. C'est ce qu'on essaye de faire pendant cette longue nuit radiophonique décoloniale sur Radio Saint-Féréol. Et puisque vous avez parlé de l'Algérie, je rappelle pour les auditeurs et auditrices qui auraient raté l'information qu'à la fin de l'année 2025, le Parlement algérien a adopté la proposition de loi criminalisant la colonisation française de l'Algérie. Le texte qualifie la colonisation française donc de 1830 à 1962 de crime d'État, réclamant à Paris des excuses officielles ainsi que des indemnisations. Il y a ensuite eu une conférence panafricaine, donc c'est peut-être juste le début, ou la suite plutôt. Mais en tout cas, l'Algérie est bien motrice sur cette reconnaissance des crimes liés à la colonisation. Alors avant de passer à la suite, je fais le petit rappel des annonces, des quelques annonces qu'on aimerait vous partager pendant cette nuit décoloniale qu'on enregistre à la MJC de Oust. Donc nous sommes bien en direct sur Radio Saint-Féréol. Alors il y a aussi à la MJC de Oust, il se passe plein de choses, et notamment tous les derniers jeudis du mois à 18h30, il y a un ciné-club décolonial. Et donc la prochaine date, c'est le 29 janvier, il y aura le documentaire « Le Sahara n'est pas à vendre ». Mais il y aura un échange avec Tislam Blam, Blal Mabrouk, une des autrices du livre collectif Les Mâles du Retour, du livre collectif Les Mâles du Retour, voix de femmes sahraouies. Donc n'oubliez pas, tous les derniers jeudis de chaque mois. Et à Cré, il y a la Cartouche, c'est une bibliothèque autogérée dont les permanences sont les mardis de 18h à 19h. Ça c'est de 19h à 20h, c'est écrit en plus. Bon, ok, il est tard. De 18h à 20h. Et les prochaines dates, c'est mardi 20, donc c'est 20 janvier, la semaine prochaine. Il y aura un arpentage de femmes race classe d'Angela Davis. Et le 27, donc la semaine suivante, une permanence en mixité choisie entre personnes racisées ou non blanches. Il y a aussi des rassemblements réguliers en soutien au peuple palestinien qui continue les jeudis à 10 à 17h devant la cité scolaire, les jeudis à Cré de 17h30 à 18h30 sur la passerelle du pont Mistral et les samedis à Valence, place Porte-Neuve, en général c'est à 11h. Il y a aussi des groupes Telegram pour s'organiser et avoir des informations. Donc il y a le groupe Action Gaza 26, Actu Flotti et Info Décoloniale. Pour être ajouté sur ces groupes, vous pouvez écrire à info_lutte_26@protonmail.me et on vous enverra le lien d'invitation. Ou alors vous pouvez demander pendant les rassemblements. Et il y a encore d'autres événements à venir. Le 27 février, encore ici à la MJC Ninichèse, un repas partagé et une scène ouverte en soutien aux habitants de Gaza et aux prochaines flottilles. Le 26, 27 et 28 mars, des projections de films palestiniens dans le cadre du festival Palestine en vue à Mirabel et Blacon, à Oust, à la MJC et au cinéma de Cré. Et en dimanche et en avril, il y aura un concert de soutien, voilà, qui sera prévu en soutien aux flottilles qui devraient partir au printemps. Voilà pour les annonces. Et bien sûr, vous pouvez, si vous en avez, donner de l'argent aux différentes cagnottes. Voilà. Donc, il y a des cagnottes pour le Soudan, notamment de l'association MATW International France, que vous pouvez les trouver sur Eloasso, ou de Human Appeal sur Launch Good. Il y a aussi la fondation Panzi au Congo et le collectif Hope à Gaza et le collectif Education for Gaza, mais bien sûr, ce n'en est que quelques-unes parmi, il y en a de nombreuses. Alors maintenant, on continue avec la nuit radiophonique.
2: Dames en heren, welkom in de trein. Deze trein stopt in Brugge, Gent, Brussel, Leuk. Open, mesdames et messieurs, bienvenue dans ce train. Ce train fera arrêt à Bruxelles-Liège-Eupen et traversera les trois frontières linguistiques.
3: Listen.
2: Mesdames et messieurs, le prochain arrêt est Ghent. Nous allons parler avec les trois sœurs issues de la vieille Belgique.
4: Entrez dans la danse, faites la révérence, sautez, dansez, embrassez qui vous voulez.
5: Bonjour. Je ne sais pas si vous vous souvenez de moi. Oui, Sophie. Oui, voilà, tout à fait, super.
6: Ce serait bien, ouais, merci. Tu te présentes et que tu expliques enfin, comment t'en es arrivé.
7: Ah. Oui, comment tu vas?
5: Bien, bien toi.
7: On est là.
5: Ah, mais t'étais avec ton... ta jupe pour le chat, en fait.
7: Ben oui, hein. C'est genre, parce que je te dis pas ce que je peux
5: voir. Elle fait, oui, madame, go, et puis...

0: Mesdames et messieurs, bienvenue dans le train à destination de Eupen. Les prochaines destinations seront Liège et Eupen. À Liège, nous allons rencontrer Manu Carolo. D'origine, il a étudié à Liège et à Paris. Il a déménagé à Gand tout en travaillant à Vergy, un nomade de notre époque.
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rend hommage à Katcourt, guitariste de Third World, qui vient de nous quitter. On lui rend hommage et au groupe Third World en même temps, qui malheureusement a perdu tous ses membres essentiels, principaux. Katcourt, un excellent guitariste, qui faisait les chœurs aussi, qui jouait du violon, un musicien confirmé, qui a inspiré beaucoup de gens après.

Ce soir, on va leur rendre hommage. On va passer un sacré bout de temps avec eux et visiter les classiques, en tout cas des classiques pour moi. Pour l'anecdote, moi j'ai commencé à aller au festival reggae, c'était dans les années 90, fin 90, c'était en 96, je pense le premier 96 ou 97. Et un des premiers groupes que je vois au Summer Jam en Allemagne, à Cologne, ben c'est Furlers. Et moi avec mon appareil jetable, j'ai fait des photos et j'ai des photos du coup du groupe encore quand il était le groupe original en fait. Donc le Summer Jam quand même. Il nous a fait découvrir pas mal d'artistes. Et c'est un festival qui existe toujours et qui a toujours une forte identité. Donc si un jour tu vas aller dans un bon festival, Cologne, c'est pas mal aussi quoi. C'est vrai que ça a évolué, il se sent ouvert aux autres musiques. Et c'est plus devenu un festival reggae et world music. Mais bon, on n'est pas là pour parler du Summer Jam, mais de Third World et de Cat Core qui nous a quittés, qu'il repose en paix.

0: Ils ont des albums, les premiers albums en tout cas, les pochettes elles sont superbes avec des dessins et pas mal de couleurs. C'est des pochettes qui marquent l'esprit. Le morceau Human Marketplace. Vous êtes bien sûr dans du son et c'est tous les jeudis 21h30, 23h.
1: C'est avec ça, Bongo. Bongo.
0: Quatre cours, guitariste, respecté de la scène jamaïcaine et même de la scène reggae mondiale qui vient de nous quitter.

reggae roots de qualité.

Voilà, on vient de passer 30 minutes, 30 bonnes minutes avec le groupe Third World pour illustrer un peu leur musique. Et un dernier morceau pour montrer aussi que c'était un groupe qui était là et qui faisait des featuring avec la nouvelle génération, même si l'artiste

Feldwell, un groupe qu'on avait déjà exploité sur Don du Son et qu'on va continuer à exploiter. Et il va continuer à vivre à travers sa musique et dans notre émission, sans problème.

Tu sais pas ce qui me rappelle? Cette espèce de drôlerie qu'on buvait dans une petite...

0: 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Vous êtes bien dans la Dark Lodge sur Radio Grésivaudan. Et franchement, ça fait plaisir de se retrouver ce soir.
1: N'est-ce pas, Oussia? Ah ouais. Oui.
0: Et ouais, ça fait plaisir d'être là parce que bah, ce soir, on est avec des copains. On est avec les copains de Face in Agony. Bonsoir. Coucou. Et au grand complet en plus. Et ça fait plaisir.
2: C'est exact.
0: Donc, allez, on va faire un petit rappel pour ceux qui vous ne connaîtraient pas encore. Donc on a Maddy.
3: Oui, bonsoir. Bonsoir pour ceux qui nous connaissent pas encore. Quelle idée.
0: Ah ouais, franchement. Non mais on nous écoute en dehors du Grésivaudan et en dehors de Grenoble, donc peut-être que quelque part au fin fond du Groenland, il y a quelqu'un qui ne
3: sait
0: pas encore.
3: Ah très bien. Bonsoir au Groenland.
0: Alors par contre, il faudra le dire en groenlandais.
3: Ce serait une offense.
4: D'un moment, j'avais regardé les stats de Facebook et j'avais vu qu'on avait des abonnements vers le Québec, donc c'était
0: La belle province.
1: La belle province.
0: Ben, on vous salue si vous nous écoutez.
2: C'était de Chris.
0: Donc on a Eva ensuite à la basse.
5: Bonsoir, bonsoir.
0: On a Gray à la guitare.
2: Et rebonsoir. Bonsoir.
0: Et Quentin à la batterie.
6: Salut.
0: Et voilà. Et donc ce soir, eh ben, ça fait aussi plaisir parce que la dernière fois qu'on s'est vu, du public, c'était même pas en direct parce que c'était encore le confinement. Oui. Et voilà, donc c'était enregistré.
1: Oh la vache, ça date.
0: Et ça remonte, hein. Ouais. Et ça fait un moment.
7: Je suis tombée sur les photos où vous aviez fait. C'était un truc hyper reclus, tout le monde avait les masques et tout.
0: Ouais, c'est là. Donc là, ça vous fait. Voilà, donc là on est tous là avec les auditeurs, avec vous. Et ce soir, donc, on va parler d'Insight, donc votre nouvel album. Puis aussi de la release party du 20 novembre.
7: C'est super.
0: Et ouais, grave. Ça a l'air trop bien. Je pense qu'on va trop se faire plaisir. Ouais. Et bah voilà, on en parlera un petit peu plus après. Pour le moment, ça va se faire un petit morceau. On va se faire du Sludge Mother. Je ne sais pas si vous connaissez.
7: Du tout.
0: Et ben, on va s'écouter ça. On va s'écouter Bloom de Sludge Mother. C'est parti.

0: Et voilà, donc c'était Sludge Mother. J'espère que c'était une bonne découverte pour vous, les auditeurs. Parce que j'ai l'impression que dans le studio aussi, on a bien kiffé. Ouais, c'est vraiment, vraiment sympa. Alors après, on ne trouve pas énormément d'infos sur eux sur le net. Après, c'est un groupe américain. Et puis voilà, je crois que ce morceau, il est sorti il y a 2-3 semaines. Et donc je me suis dit, bah voilà, comme vous veniez, on retrouve un petit quelque chose dans l'ambiance.
1: Ouais, c'est vrai, il y a un petit côté Alice in Chains un peu.
0: Ouais, voilà, bah c'est, en fait, c'est ce qui revient souvent. Ouais, c'est Alice in Chains, Soundgarden, comme ambiance.
1: Moderne et tout, avec les sons comme ça, bien lisse, bien produit.
0: Ouais, ouais, oui, voilà, ouais. Et ouais, donc du coup, j'avais trouvé ça sympathique. Je me suis dit que ce serait
1: ça. Ah, c'est cool, bonne découverte. C'est
0: très Sludge très Mother. Et oui, donc pendant mon intro, j'ai oublié un peu de remercier Clément qui nous fait le son ce soir.
2: Oui, merci Clément.
1: Merci Clément.
0: Quand même, voilà, pas l'oublier, hein, parce que bah, si, sans lui, on nous entendrait pas. Ce serait quand même vachement plus compliqué.
1: Ah, ce serait pas pour
3: l'émission de radio, c'est.
0: Bah ouais, voilà, c'est ouais, ça. Ouais, ouais. Après, bah, sur le visuel, il reste plus grand chose. J'avais pas fait gaffe, mais là, comme on s'est mis, on avait fait un peu les filles d'un côté, les garçons de l'autre.
1: Ah, c'est nul ça. Hein.
0: Ouais, ouais, grave. Allez,
1: bon, levez-vous, on va tout de suite changer ça.
0: Allez, hop.
1: On
2: a même pas fait exprès en plus.
0: Ouais, ouais, c'est venu naturellement. Bon, plus sérieusement, donc vous avez sorti l'album qui s'appelle Insight. Il est sorti combien de temps? Il y a une semaine, deux semaines?
1: Le 24 octobre.
0: Le 24 octobre, ouais, c'est ça. Donc ça, il est encore tout frais. Et donc voilà, donc moi, c'est justement ce titre Insight, c'est quoi? Ça veut dire qu'on en apprendra un petit peu plus sur vous?
1: Ouais, c'est en fait c'était plus l'idée du regard sur soi-même en fait. On le pensait un peu comme ça un album qui traite de beaucoup de sujets personnels en fait. On trouvait que c'était un titre qui était assez rassembleur sur ce concept-là. Quoi.
0: Ok, ouais, donc. De manière un peu générale ou vraiment des sujets qui vous touchent vous?
1: Des sujets qui nous touchent nous, mais pas des sujets non plus qui sont hyper. Enfin, c'est pas que c'est pas authentique, c'est authentique parce que c'est traité à travers notre prisme personnel, mais c'est des sujets, des thèmes que tout le monde rencontre dans sa vie en fait. C'est là où c'est plus général et là où ça crée un pont entre nous et ceux qui l'écoutent, je pense.
0: D'accord, ouais.
1: Donc c'est personnel à ce niveau-là d'où ça part, mais ça s'ouvre à tout le monde en fin de compte. Des sujets comme la déception, l'amour, des frustrations en fait qu'on peut tous percevoir dans la vie en fait. Des sujets qu'on a traités nous à travers notre histoire, on va dire.
0: Ok, donc voilà, donc des sujets fort intéressants.
1: Oui, tout à fait.
0: mais par contre, vous restez quand même dans les... Vous restez aussi, par contre, musicalement, un peu dans la continuité de ce que vous faisiez déjà.
1: Oui, tout à fait.
3: Ouais.
0: Et moi, ce qui m'avait un peu marqué avec cet album, c'était le son. Parce qu'on a senti quand même qu'il était vachement différent de Drowned and Exalted, donc votre précédent album. Carrément. Justement, il fait plus rentre dedans, il fait vraiment... Il a du corps, quoi. Et ça, c'est... Et ça, c'est quoi? C'est lié, en fait, j'ai vu que vous aviez enregistré dans des studios qui étaient au studio Art Music, c'est ça?
1: Ouais, c'est ça.
3: Et
0: qui est donc masterisé au studio, donc, alors là, c'est...
3: Ouais, c'est compliqué.
0: Là, c'est allemand, là.
3: Ouais, c'est ça.
1: Oui, c'est Kallenberg, c'est quelqu'un qui fait un master en Allemagne, qui a sa boîte là-bas, et avec qui le studio, en fait, travaille en tandem, en fait, souvent.
0: Ouais.
1: Il fait travailler sur ses mix, enfin il fait faire les masters de ses mix par cette personne-là. C'est Kallenberg, voilà, pardon.
0: Kallenberg, ok. Voilà, tu maîtrises mieux ton allemand que moi.
1: À force d'avoir écrit son nom, ça s'écrit.
0: Et du coup, ouais, après, c'est des studios qui sont quand même. J'ai l'impression qu'ils font pas mal d'extrêmes.
3: Ouais.
0: Là, justement, là, vous voyez, bosser avec Akevel, Gorgon, pardon, c'est Arakiri for the Sky pour le studio allemand qui a donné une Fieber, tout ça.
1: Ouais, Earth Attack aussi, il y a pas mal de trucs qui tournent pas mal en ce moment-là sur la scène métal extrême. Et lui, il vient de là, en fait, monsieur Sébastien Camille, qui vient vraiment du monde du métal, en fait. Et lui, quand on a justement enregistré avec lui, c'était l'opportunité, en fait, de s'essayer à un autre style, hein, tout ce qui était rock alternatif, où il avait jamais trop fait, mais il avait envie de changer un petit peu. Et en vrai, c'était cool, parce qu'il a quand même su convenir à nos attentes. Donc, et même plus, même en allant plus loin parfois sur certains trucs, nous, on n'avait pas imaginé, on n'avait pas forcément pensé, on n'a pas son expérience forcément du studio. Donc c'est cool parce que non seulement on repart content de ce qu'on a entre les mains, mais en plus on repart avec des infos, des choses qu'on a appris sur le processus de créa, le travail qu'il y a, toute la finalité en fait qu'il y a après le processus de création, quoi.
0: D'accord, ouais. Ouais, donc c'est, ouais, bah c'est ça, c'est aussi l'avantage de travailler justement avec des personnes différentes, de voir un peu les choses, comment les choses fonctionnent.
1: Bah, tu vois, on aurait pu arriver en studio et puis se dire, bon, voilà, on a enregistré notre merde et puis maintenant on se casse, quoi. Et en fait, non, on a enregistré notre truc, on l'a fait mieux que ce qu'on pensait. Ouais. Et en plus de ça, on a appris à travailler sur d'autres aspects, en fait, de la production musicale. Travailler le son, travailler la manière dont on gère les arrangements, parce qu'il y a toujours des trucs à faire au dernier moment en studio. C'est, ouais. On a beau se préparer le plus possible, il y a toujours des trucs qui arrivent sur le tas, et donc il faut apprendre à gérer ça, il faut apprendre aussi à avoir du recul. Donc comme le temps est limité, on ne peut pas tout se permettre, en fait.
0: Oui, bah, bien sûr, oui, après, c'est sûr qu'après, il ne faut pas avoir le budget limité pour vraiment.
1: Ouais, c'est ça, enfin, bref, on n'est pas Metallica, quoi, on ne peut pas se poser deux mois dans le studio. Alors, t'as avancé sur ta compo. Ah, non.
4: Ouais, et là où c'est intéressant, c'est qu'en fait, on l'a enregistré en deux fois, Insight. C'est-à-dire qu'on a enregistré les deux bonus tracks au mois de décembre dernier pour justement sentir le cul un petit peu, déjà humainement, et puis aussi au niveau du son, savoir ce qu'on voulait. On a expérimenté quand même pas mal au mois de décembre pour essayer de canaliser et de cadrer un petit peu ce qu'on voulait pour ensuite être prêt et perdre potentiellement un peu moins de temps aussi sur le tracking vraiment de l'album en entier pour savoir, on a expérimenté quand même, mais globalement on savait quelle direction on allait prendre, Sébastien aussi, et puis ça a roulé.
0: Ouais, c'est ça, après les expérimentations. Là, ce que vous avez fait en plus, c'est plus pour essayer de nouvelles choses que vraiment arriver à avoir un bon son.
1: Les deux, hein.
4: Les deux.
1: Vraiment, il y a les deux, parce que nous, on arrivait avec des pré-productions, en fait, des maquettes, des tests de son. Ouais. Donc, il y a vraiment les deux, parce que lui, il a apporté des choses auxquelles, comme je disais tout à l'heure, on n'avait pas pensé. Par exemple, mettre de la disto sur la room, des effets, des traitements, en fait, que nous, on n'avait pas essayé et qui, en fait, marchaient super bien avec ce qu'on voulait faire de base. Donc, il y avait l'amélioration de ce qu'on avait amené, nous, déjà sur le terrain, en plus de ce que lui a apporté en plus, quoi.
3: Il est venu avec une très grande curiosité, pour le coup, c'est ça aussi qui était super intéressant. Il a vraiment voulu prendre part au projet, puis on lui a laissé la place en toute confiance, quoi. Donc, on s'est vraiment aidé. Je trouve que ça a été un travail super complémentaire, quoi. Mm-hmm. Il est venu avec ses idées, on est venu avec les nôtres, on a fait un globi-boulga et puis paf, Insight, quoi. C'était super.
0: Et ça donne vraiment un super résultat. Moi, c'est vrai que je l'ai vraiment beaucoup aimé, cet album.
1: Merci.
0: Je l'ai déjà écouté pas mal de fois.
2: Pareil.
0: Et je propose qu'on se fasse un morceau tout de suite, justement, de voir ce qu'a donné cette collaboration sur le son. Donc on va commencer avec le morceau Bipolar. Allez, c'est parti.

0: Oh oui, yeah, c'était cool. Bipolaire. On dit quoi? On dit à la française du bipolaire?
1: Bipolar.
0: Bipolar, sur Insight, l'album de Faith in Agony. dans le Dark Lodge.
2: Yeah.
1: You know you're right.
0: Yeah, sur Radio Brizzy Vedere.
3: On devrait se faire des jingles en mode énergie, c'est You're listening to the Dark Lodge.
4: You're listening to Uncle Jazz.
0: Ah ouais, les vieux jingles à l'ancienne avec, avec le max de reverb.
1: Spiritual hit only.
4: Spiritual radio.
0: Ah ouais, ça pourrait marcher.
2: Non, mais on va se faire une après, on va s'enregistrer les jingles.
4: Comme dans Good Morning England.
2: Je sais
4: pas si vous avez vu ce film avec les radios, ils ont tous leur style. Il y a des mecs un peu spirituels, des mecs très classiques et tout.
0: Ouais, mais c'est
4: tous
0: ça.
4: Tous leur délire, c'est marrant.
0: Ah, mais de toute façon, si c'est l'extrême droite qui passe en France et que la radio Brizzy-Vaudan est interdite, nous on part sur un bateau et puis on continue. Ouais. Hein.
4: Ah bah, j'espère bien, hein, ouais, même un radeau. Hein.
0: Non, on se fait le bateau sur l'Isère, là, tu vas voir. Ça va être quelque chose.
2: Invisible.
5: À bâbord, à tribord.
0: Du coup, ouais, donc on s'est écouté Bipolar. Donc c'est là comme donc là j'avais vu dans la description de l'album que vous le disiez que c'était un album un peu double, un peu voilà, qui joue un peu sur les contrastes. Et justement, est-ce que je me demandais si ce bipolaire c'était pas un peu dans l'esprit de cet album?
2: Tout à fait. Mm-hmm. Tout à fait. Ouais, okay. Alors musicalement, je vous laisserai répondre. Mais oui, on alterne quand même. On joue sur des antinomies. Mm-hmm. On joue sur des moments très calmes, un peu posés, réflexifs. Et ensuite, on a un refrain qui part très, très, très fort, qui est très viscéral aussi.
0: D'accord.
2: Et dans les textes, c'est un peu pareil aussi. C'est du questionnement, c'est de la réflexion autour de qu'est-ce qui se passe quand on est ballotté, justement, entre une forme de rage, une forme de peine aussi. C'est un dialogue avec soi-même sur ce morceau-là.
0: D'accord.
2: Voilà.
0: Ah oui, donc effectivement, comme on disait au début, ça, on va en profondeur. On va...
2: Absolument, en profondeur et en prise de conscience.
0: Tout à fait. Mais quand même en s'amusant. Hein, parce que faut quand même pas,
2: ah bah oui, bien sûr.
0: Après, là, c'est qu'on fait quand même du...
2: À la base,
0: hein, là, pour du rock, on n'est quand même pas là pour...
2: Non.
4: Pour bip des mouches.
0: Exactement.
5: Après, je crois que c'est le premier album de rock où je vois autant de gens pleurer autour de moi en l'écoutant. Donc,
4: comme Zazie, c'est si beau.
5: Ouais, on a vécu des moments là.
2: Ouais, on a vécu des moments sympas. Ouais.
0: D'accord. Donc, mais quoi, pendant l'enregistrement, quand vous avez fait écouter.
5: Ça a été tout, que ce soit pendant l'enregistrement, à la première écoute, notre cher. Cher ami Franck Mégaloprod qui est à côté, qui a eu la joie de pouvoir écouter l'album alors qu'il n'était pas encore mixé. On se refaisait une écoute totale histoire de savoir si on avait loupé des trucs ou si ça allait, enfin, ou si on était bon, quoi. Et ça a été super intéressant parce que c'est le moment où on s'est rendu compte que ok, on a pondu ça, quoi. Pour tous, je pense que ça a été une espèce de... Ouais, d'accouchement, on a mis plus de 9 mois pour le faire, on a mis plutôt 3 ans et demi, mais ça a été vraiment la révélation, enfin on avait posé ce qu'on avait dans la tête depuis aussi longtemps, et ce qui est assez fou c'est que on a eu Franck qui a pu écouter, qui pareil a été super touché de plein de morceaux, nous-mêmes on a été super touchés de plein de morceaux sur des moments différents aussi, donc ça a été super intéressant même pour nous, donc c'est pour ça que je dis c'est vraiment un album de gros rock, mais on a versé des grosses larmes aussi, quoi. C'était assez touchant, et même en le faisant écouter aux autres autour de nous, je trouve que ça se ressent pas mal, quoi.
6: Est-ce qu'on ne deviendrait pas un peu émo sur les bords? C'est la question que je vous laisse. Dans pas longtemps, on va peut-être mettre les cheveux devant les yeux, hein, avec un peu de mascara, et à la vie, c'est trop dur. Enfin,
5: grave.
4: Et pourquoi pas?
0: Ouais, ça peut être une évolution, hein, qui sait.
5: Exactement.
2: Ou pas.
6: Prochaine question.
2: On avance, allez.
0: Non, mais, donc vous avez sorti aussi deux singles plutôt cette année, donc Fakir et Red Pills, donc ils sont pas vraiment sur l'album. Et du coup, c'est les morceaux dont tu parlais tout à l'heure,
2: qu'on a enregistré en décembre, qui sont en bonus track.
0: Ils seront en bonus track, d'accord.
2: Ouais.
0: Et donc voilà, donc c'est vraiment, oui, ça a vraiment été créé dans la même dynamique que l'album Et enfin, non, je me posais la question de pourquoi en fait il y a les singles et qui seront pas, qui se retrouvent pas sur l'album. Ça m'avait...
2: Alors de base, donc Guillaume a pondu à peu près 300 morceaux, je crois.
0: D'accord.
2: Enfin, il a composé 300 morceaux et il a fallu qu'on se les approprie, qu'on voit ce qu'on en faisait, qu'est-ce qu'on garde, qu'est-ce qu'on garde pas, etc. Et puis un jour, on s'est réunis en répète et puis on s'est dit bon, il va peut-être falloir faire la tracklist, enfin savoir qu'est-ce qu'on garde, qu'est-ce qu'on garde pas, parce que du coup sur 300, il en restait quand même une trentaine peut-être.
0: Ouais, ouais. Il fait encore un bon double album.
2: Ouais. Voilà, c'est ça.
4: À la base, c'était ce qu'on devait faire.
2: À la base, c'est ce qu'on devait faire, oui. Et puis, ben, c'est toi, Eva, je crois, qui a eu l'idée de dire bah, je trouve que Fakir, elle est un peu ovni là-dedans.
5: Ouais, complet. Ouais.
2: Et bah, du coup, je laisse finir là-dessus. Et en fait, on a essayé de déterminer les deux titres qui pouvaient être. Comment dire, peut-être moins dans l'homogénéité de ce qu'on
4: voulait. Ouais, on avait essayé des stratégies en fait, parce que le truc c'est qu'on voulait faire une session de crash test un petit peu avec le studio, parce qu'on connaissait pas, on savait pas comment travailler avec lui. Comme l'a dit Marianne tout à l'heure, on voulait tester un petit peu aussi une config en fait, une config de son, etc. C'est pour ça que ces deux titres là, ils sonnent pas tout à fait pareil que sur ceux qui sont sur l'album. C'est pas tout à fait le même accordage de batterie par exemple, c'est pas tout à fait les mêmes amplis utilisés, enfin voilà, c'est des trucs un peu techniques après, mais il y a quand même une différence de production, et nous ça nous a servi de base de travail en fait pour l'album derrière. Donc voilà, on avait choisi ces titres là parce qu'ils étaient, effectivement il y en avait un qui était un peu à part, et puis c'est aussi les titres qu'à l'époque on avait le plus en main en fait. L'idée c'était pas non plus de se jeter dans la fosse avec des titres qui avaient peut-être encore une vocation à évoluer d'une certaine manière. Ceux là on savait qu'ils étaient, voilà, qu'ils étaient terminés, et donc autant se lancer avec ceux là aussi quoi.
0: Ok, ouais. Et alors bon, il y a beaucoup de morceaux que j'ai aimés sur cet album, mais j'avoue que j'ai particulièrement apprécié le double morceau Electric Waves, celui qui conclut l'album. Là, quand il est refait là.
4: Je fais la merde.
0: Donc ouais, c'est donc il est en deux parties. Donc la première, elle est qui est peut-être un peu expérimentale, un peu atmosphérique, avec un peu des percus et tout. Et la deuxième partie, bah, qui commence, bah, moi je trouvais que ça faisait, qui commençait un peu vraiment, bah, The Stoner Doom là justement, ce qui est renforcé avec ce son un peu plus costaud aussi. Et bah ouais, cette fin qui est vraiment magnifique, ouais, je trouvais qu'il y avait vraiment ce côté, bah, un peu Soundgarden, Pearl Jam. Ouais, du coup, est-ce que ça fait un peu partie des expérimentations, alors peut-être.
4: Ouais, alors ça c'est drôle parce que pour le coup c'est un des plus vieux morceaux.
0: D'accord.
4: Waves, c'est. Contrairement, si c'est le plus vieux,
6: c'est
5: même.
6: Le plus vieux.
5: Ouais. Je crois que j'ai revu un dossier que j'avais téléchargé, il me semble que c'était en 2020 ou 2021.
4: Ouais, c'est juste après
5: c'était
4: le Covid.
5: Vraiment hein, juste après, quoi.
4: Et ouais, c'est un des premiers morceaux en fait. On l'a longtemps mis un peu de côté parce que c'est un morceau qui est mine de rien assez. Bah, c'est un peu, il y a une structure qui est un peu prog. En plus, il est en deux parties. Donc à la base, il n'y avait qu'une seule partie. Je me suis dit, en fait, ça pourrait être cool d'avoir un truc complet en fait, d'avoir vraiment une vraie narration sur le morceau entier. Donc de vraiment partir d'un truc très très piano à une espèce de déluge d'émotions, d'intensité quoi. D'où le côté super doom à la fin, très pesant, très pachydermique quoi. Et en fait ça, ouais, c'est un des premiers morceaux et qui je pense est plus un héritage du premier album que les autres à ce titre là où les autres on allait chercher beaucoup plus des formats courts, des formats très catchy, parfois même un peu pop dans la structure, hein, avec des choses très classiques comme on peut entendre maintenant quoi. Donc ouais, c'est marrant en fait que t'en parles quoi, parce que c'est vraiment un peu le prototype quoi de l'album à la base.
0: D'accord. Ouais. Bah c'est vrai que c'est le morceau qui ressort, comme tu dis, qui était différent des autres, et bah je trouve qu'il fait vraiment une belle conclusion à l'album en plus. Ouais, Quentin, là-bas, je t'ai vu quand j'ai évoqué le morceau, je t'ai vu bien gesticuler. Donc c'est un morceau que tu apprécies particulièrement.
6: Ah, ça a été une très grosse lutte celui-là pour le garder.
0: Ouais,
6: Non mais par contre c'est très intéressant ce que disait Guillaume depuis le début autour de ça. C'est vrai que je suis vachement d'accord globalement avec ce qu'il a dit. Quand on parle d'héritage de Jean Exaltier, pour rappeler cet album là, on commence par une intro aussi, par un, et en fait au final le fait qu'il y ait Electric Wave Part 1, ça rappelle un peu ce côté là et aussi ce morceau là c'est la version 2.0 de Royal Tone, qui est un morceau qu'on chérissait à mort nous de notre côté du premier album. Et c'est pour ça que dès le début quand Guillaume l'a fait, je dis oh les gars, ce morceau on peut en faire un truc de ouf et faut le garder. Et ça a été un peu une lutte pour le garder, mais je suis très content qu'on l'ait gardé et que tu dises qu'il termine bien l'album. C'est pour ça que j'ai jubilé.
0: D'accord.
4: C'était pas un morceau unanime pour dire toute la vérité franchement et sincèrement et honnêtement. Mais ouais, je crois qu'on a réussi à finir l'arranger pour que ça plaise un peu à tout le monde, à trouver un truc qui parle un peu de manière globale. Parce que c'est vrai qu'au début, c'était surtout Quentin et moi, on était là, ce riff et tout, là, c'est incroyable. Mais après, ouais, mais c'est un peu bizarre et tout. Parce que moi, quand je fais les compositions, il n'y a pas de chant, en fait. J'envoie juste la structure avec des riffs de batte, un arrangement, on va dire, très squelettique, qui tourne essentiellement autour de la guitare, la basse, la batterie, et puis deux, trois guitares supplémentaires. Mais il n'y a pas de chant, en fait. Et souvent, le chant, c'est vraiment ce qui va lier humainement les couples.
0: Oui,
4: et en vrai, des fois, c'est difficile, en fait, de se projeter sur un morceau sans avoir ces éléments-là, en fait. Mais nous, on était là, donc on n'a pas lâché le morceau.
2: Après, tu l'as vachement bien écrit aussi au niveau du texte, celui-là. Enfin, tu l'as fait progresser aussi. Tout ce côté prog, tu l'as fait avancer aussi.
4: Mais ils sont venus à super tard, les textes, après aussi. C'est pour ça. Donc, le morceau, on l'a bien gardé au moins 2 ans et demi avant de vraiment commencer à travailler des top lines et des textes. Mais vraiment, pendant 2 ans et demi, on l'avait laissé tel quel. Il n'a pas beaucoup bougé, finalement, ce morceau, en termes de structure, à part 2-3 petits détails, comparé à d'autres où vraiment on les a reformulés de plein de manières différentes. Des fois, jusqu'à faire 4-5 prods différentes pour un même morceau, juste parce qu'on se rend compte que ça sonne mieux comme ça, avec tel son, avec tel top line, tel arrangement.
5: C'est marrant d'ailleurs, parce que du coup Electric Wave, c'est le premier morceau qui a été composé et c'est le dernier qu'on a arrangé. Parce qu'une semaine avant de partir en studio, on était en train de finaliser quoi. Et ça donc ça a bien ça nous a bien entouré dans toute la composition de cet album, du début à la fin.
2: Ouais, c'est vrai qu'on l'a même terminé en studio. On n'avait pas écrit du tout vocalement et tout.
0: Ah oui, d'accord.
2: Ah ouais, ça s'est fini en studio, je crois. Donc on a fait Colissimo.
0: Ouais, c'est ça. Donc il a conclu l'album et la composition aussi.
5: Exactement, voilà. Tout à fait.
0: C'est beau quand ça concorde comme ça.
4: Les astres et les pions sont alignés.
3: Ça s'est fait.
0: On va se faire un autre morceau. Là maintenant, on vous a bien teasé là-dessus, mais il faudra écouter l'album pour l'avoir, parce que de toute façon, après, c'est on va dire, c'est peut-être un petit peu moins radiophonique aussi. C'est vraiment un truc qu'on s'écoute en étant posé chez soi, tranquille.
2: Ouais, puis il est long, quoi.
4: Des fois, c'est bien quand c'est long.
0: Non, là, on va se faire un morceau que j'aime beaucoup aussi, qui est plus concis, plus compact. C'est Nasty Mary. Allez,
4: oh là là.
0: On s'écoute ça tout de suite.
4: Attention, c'est interdit.

0: Nasty Mary, donc bon, on va refaire la blague à chaque fois. Hein. Donc voilà, donc c'est toujours Face in Agony dans la Dark Lodge, voilà, avec nous dans les studios pour parler de Insight, le nouvel album. Et ouais, là, ça envoie là niveau vocaux, hein, c'est sur ce morceau.
1: On s'est buté, hein. On s'est buté toutes les deux. Moi, j'ai sorti des trucs que je pensais jamais. Bon, alors, c'est bizarre. Mais en tout cas, j'ai chanté.
0: Là, ça, c'est bizarre aussi.
1: J'ai chanté, en tout cas, comme je pensais pas chanter. J'ai sorti mes plus gros screams que j'ai fait jusqu'ici. D'accord, et pareil, ouais. Du coup, Marine qui fait le couplet très, très motorhead. Et pareil, c'est un peu. C'est ça, c'était marrant, c'était nouveau aussi. On s'est bien testé.
0: Ouais, ouais, effectivement, ouais, parce que là, ouais, c'est. Ouais, de souvenir, j'avais pas entendu de son. Enfin, vraiment. On entendait déjà que vous poussiez sur la voix, mais à ce point-là, ouais, c'était la première fois.
2: Ouais, celui-là, on était un peu énervé.
0: Ouais, effectivement.
2: J'ai dit que, voilà, on allait mettre tout type de scream.
0: Et tous, allez.
3: Et d'ailleurs,
2: Du fry, de la statue, du rôle, tout.
3: Et d'ailleurs, je fais une petite aparté, mais celui-là, par exemple, il fait partie des morceaux où Seb a eu une plus-value de. Par exemple, à titre. Si on a bien, c'est celui-là, il y en a eu plein d'autres, mais lui, vraiment, il a. Je sais pas pourquoi, dès le début, il a dit attends, faut faire ça, et puis là, tu mets ça, et puis on mettait à des faits, et puis on fait ça, et puis ça a donné.
1: Il nous a cradifié le bordel, laisse tomber.
2: Chef d'orchestre, incroyable.
0: Et du coup, donc, il a aidé au niveau du son, ou il vous a aussi un peu poussé pour essayer des choses
2: Nous, il nous a poussé vocalement. Vas-y,
4: continue. Ouais, non,
2: je voulais
4: dire.
2: Non, vas-y.
4: En fait, c'est juste que. Tu sais, tout à l'heure, je te parlais d'effets, de traitement de son et tout, et c'est vraiment là-dessus, il est intervenu, où tu vois, il a rajouté beaucoup de distorsions, ce qui fait que ça cradifie beaucoup le truc. On en a mis sur la voix, on en a mis sur les micros d'ambiance aussi, ce qu'on appelle les micro-rooms, en fait, qui prennent le son dans la pièce.
0: D'accord. Ouais.
4: Donc ça, en fait, ça vient donner du caractère au son, et ce morceau-là est vraiment, par rapport aux autres, il a encore plus approfondi à ce niveau-là, en fait. Et Seb, il a porté beaucoup de trucs, avec du matos aussi, où il est venu amplifier, en fait, comme je disais tout à l'heure, nous, on arrive avec des pré-prods, avec un propos artistique, et lui, en fait, il a encore vraiment amplifié là-dessus, où ils nous avaient rajouté des pédales de l'enfer, Chainsaw, Behringer, une pédale toute rose, ça ressemble à un jouet, ça on dirait un bonbon à la framboise, et en fait ça dégueule du vomi par litre, quoi. c'est vraiment infernal, quoi.
1: Ouais, foutu, allez, sur les guitares, sur la basse,
4: c'est ce qu'on entend à la fin, là,
0: D'accord, donc c'est une petite pédale rose fraise.
4: Voilà, c'est ça, c'est une petite pédale à la con.
0: À ne pas sortir du contexte, attention.
2: Oui, et puis bon, calmez-vous, là, on parle musique.
0: Voilà.
4: Oui, alors on parle matos, alors on va se calmer tout de suite, c'est sacré.
2: Non, puis même Seb a soufflé dans les tuyaux aussi sur l'album.
1: Ouais. Ah ouais, on a fait un super bass tuyau. On a fait un super featuring avec les Talkbox.
0: Ouais. Ah oui, d'accord, oui. Donc pour ceux qui connaissent pas, ouais, c'est effectivement, c'est en gros, c'est quelque chose qu'on rajoute en sortie.
4: Ouais, c'est comme une wah-wah, comme l'effet wah-wah, mais avec de la voix.
0: Voilà. Mmh. Et donc en fait, il y a un tuyau qu'on met dans la bouche.
4: Ouais.
0: Et après, bah, on module le son avec la bouche en ouvrant plus ou moins.
4: Ça fait des ouvertures.
1: Donc moi, j'étais à la basse et Seb était à l'autre bout du tuyau.
0: Mmh. D'accord.
2: Il n'a pas voulu qu'on s'ouvre dans le tuyau.
4: Il n'a pas voulu qu'on mette notre salive dessus.
0: Ah bah c'est son tuyau en même temps.
2: Je t'en veux toujours.
4: Voilà, ça non plus, on ne sort pas du contexte. Hein. Il n'a pas voulu qu'on mette le pouce sur le tuyau.
1: C'est de pire en pire.
5: Ce sont des passe-temps intéressants pendant qu'ils enregistrent.
0: Voilà. Ouais, c'est encore une heure d'émission. Hein, on a
4: secret
0: pas
4: d'un bon album. Hein.
0: Bah ouais, voilà.
2: Ça promet.
0: Et justement, ces performances vocales, est-ce que vous arrivez à les ressortir en live?
2: Ouais, bien sûr.
0: Ouais, c'est bon,
2: bah c'est le but. Moi, c'est menti. Si t'es pas foutu de faire la même chose en live que tu le fais sur l'album,
0: bah
2: ça
0: oui,
2: rien,
0: oui, c'est ça.
1: Ouais, du coup, moi, j'apporterai un petit bout de comment dire, j'apporterai ma pierre à l'édifice, faire la basse et beugler comme un putois comme ça. C'est vraiment casse-gueule pour moi. Donc, mais bon, c'est pas grave, on trouve quand même des astuces pour pouvoir cradifier le truc et pour pouvoir quand même avoir un double voix qui est cool.
0: Ok,
2: t'en pousses 2-3 quand même sur Nasty en live. Hein.
1: Ouais, j'ai beaucoup réduit en gros parce qu'au départ on l'a testé comme ça, comme sur l'album. Et puis en fait, on s'est dit que voilà, il suffit que il fasse un peu froid, que je sois un petit peu fatiguée et ça.
0: Ouais, ça va suite compliqué.
1: Ouais, c'est ça. Donc,
0: la voix, c'est.
1: Ouais, c'est ça.
0: La voix, c'est assez fragile.
1: Oui, et puis moi, j'ai encore du progrès à faire là-dessus. Ça fait partie des choses qu'il va falloir travailler. Jamais fini le progrès.
2: Alors, attention, ça veut pas dire que c'est facile. Hein. Ça veut dire que c'est une exigence qu'on se met.
0: D'accord, ouais.
5: Là, voilà. On a Isabelle Mergo.
2: Attention, voilà, je peux m'amuser très longtemps comme ça. Hein.
5: La rêve de gros daron.
0: Là, j'avoue.
2: Moi, j'ai pas.
0: Et ça, justement, là, vous revenez de Nancy, là, oui. Vous avez joué avec Rosalie,
2: ouais.
0: Et justement, donc, vous avez joué des nouveaux morceaux, je suppose.
1: Exactement.
0: Comment elle s'est passée cette date?
4: Très bien.
2: Oh, très bien.
1: Ah, c'était génial. Bon, c'est
4: un peu rocambolesque oui. pour l'installation, mais, ouais. mais ça finit par bien se passer. Puis surtout, on a eu un très très bon accueil avec le public. Ouais. La soirée avec Rosalie, c'était top aussi. Ouais. Ils sont vraiment super choupis, tout ça joue grave. En plus, leur set est vraiment cool. Donc, non, vraie très bonne soirée. Après, bon, c'est ça le rock aussi. Hein. Des fois, tu débarques, ça se passe pas comme prévu. On va dire qu'il y a des downs qui sont plus ou moins encaissables. Quoi.
0: Ah bah c'est ça le rock, hein. faut s'adapter.
4: Voilà. Tu sais pas si ton batteur va venir, tu sais pas s'il va le perdre d'ailleurs.
0: Ça se trouve, t'en as jamais eu.
4: Voilà, ça se trouve, t'en as jamais eu.
2: Par contre, ouais, c'est super chouette parce que là, depuis qu'on a, même avant la sortie de l'album, depuis qu'on commence à teaser les singles, on commence vraiment à sortir de Grenoble.
0: Ouais.
2: C'est-à-dire que là, donc, on était à Nancy la semaine dernière, la semaine d'avant ou 15 jours avant, je sais plus, on était à Troyes
0: ouais.
2: Pour le Destroy Fest.
0: Oui, effectivement.
2: Là, il y a encore plein de choses de prévues et finalement très peu dans quoi.
0: Ouais.
2: À part notre release party et puis une date ou deux dans le département, mais en tout cas Grenoble même.
0: D'accord, donc vous commencez à vous exporter.
2: Ouais,
0: vraiment.
2: Ouais. Et on commence à nous demander un petit peu et tout. Ouais. Donc on est super content de l'accueil. Non, c'est trop cool. Trop cool. On est vraiment content de pouvoir bouger d'ici.
0: D'accord. Ouais. Donc vous allez jouer où un peu là?
2: Je sais pas si on a le droit de dire.
0: Ah, bah, c'est, bah, ça dépend. Pas sorti si c'est, ah, si c'est pas encore officiel.
2: Non, pas encore.
1: Bon, mais on va nous suivre.
4: Ouais, on joue avec Turnstile.
1: Il faut le lire.
4: Bientôt. Ouais,
0: ah, ça pourrait arriver.
6: Hein. You send to Turnstile. You send to Turnstile.
2: Donc, après, c'est vrai que pour le coup, sans déconner, ça serait aussi un super marchepied de pouvoir trouver un groupe qu'on peut suivre.
0: Ouais.
2: En première partie et avoir une expérience de tournée, avoir une tête d'AF qui nous fait confiance aussi, au moins sur 5 ou 10 dates, ouais. Voilà, des trucs comme ça, ça serait hyper intéressant. On pense à Last Train par exemple, éventuellement.
0: Si vous nous écoutez.
2: Voilà, s'il vous plaît.
4: Ou Turnstile, hein, si vous écoutez aussi.
0: Ah non, c'est jamais. Hein.
2: Johnny Hallyday,
4: il est dans l'au-delà.
0: Il y a le fils qui va passer bientôt.
2: Ah, ouais.
4: Patrick, hein. Ah non, l'autre. Patrick Hallyday. Le fils caché.
0: Et donc, on va se concentrer alors sur cette date du 20 novembre, donc cette fameuse release party. Vendez-moi un peu l'événement là. Pour...
2: Oh, c'est simple. Einstein, ça va être mieux.
4: Tu vois Tour Eiffel, bon, encore plus haut.
0: Parfait, c'est bon là. Bon, je viens.
4: Non, c'est un plateau pur bio-rock avec Arrache qui sont aussi de Grenoble.
0: Ouais.
4: Qui font du math rock, du brutal math rock. Et c'est très très cool. Ils ont sorti leur album il y a quelques mois là déjà, je crois. Singerie, qui est super cool. On l'écoutait sur la route en plus, c'était bien. Il y a Bar Nooker aussi qui vont ouvrir la soirée, qui sont de Lyon. Et voilà, qui sont d'un blues rock, blues hard rock, très très très passionné, c'est vraiment chouette
2: du
4: aussi.
2: Beach rock,
4: ouais, du beach rock.
0: Ouais, qu'on a pu voir au Matezine Rock cet été, ouais. Vraiment trop bien.
4: Ouais, ça envoie. Hein.
2: Ouais.
4: Et puis, surtout, voilà, il y a nous. Il faut venir. Hein.
5: Eh oui, ouais. Il faut le dire.
2: Oui,
5: faut le dire.
3: Et aussi, un truc, c'est que le premier album, il a une histoire particulière parce qu'il est sorti pendant le Covid.
0: Ouais, effectivement.
3: Enfin, du moins, il est sorti pendant le Covid. La date à laquelle on voulait le sortir, il y a le Covid qui est arrivé. Oui, bonsoir, c'est lui. Et en fait, il y a eu un espèce d'entonnoir pendant 2 ans qui a été très compliqué pour surtout les petits groupes tels que nous, tels qu'on était. Et on n'a jamais pu faire de release party, ni pour nos deux EP, ni pour notre album. Et donc, c'est une très grosse revanche, celle-là. Ça fait longtemps qu'on la prépare. Franchement, les mails, tu regardes de où ça remonte. Merci David, qui est l'empérage, de nous avoir fait confiance là-dessus, qui suivait ARH et nous. Et donc, c'est une très grosse revanche. On va enfin le faire. On y est là. A priori, pas de Covid annoncé.
0: Là, on va s'en sortir.
3: On va toucher du bois jusqu'au bout. Mais voilà, ouais, donc très très grosse revanche. Pour ça, on a trop trop hâte. On a préparé un set exclusif. On va faire tout l'album. Juste pour cette soirée-là. Et ça va être vraiment super, quoi. On a trop, trop hâte, quoi.
0: D'accord.
1: Avec des copains qui jouent super bien. Donc vraiment, vous n'avez aucune excuse pour ne pas venir.
3: Ça, et on va manger des lasagnes. Donc c'est de dire que...
5: Vous avez compris, c'est l'endroit où il faut être. Cette
0: voilà, donc partie. Le 20 novembre à l'Empérage. Donc il faut surtout pas louper.
2: Non.
0: Donc si vous n'êtes pas en train d'acheter vos places, et ben, j'espère que vous allez le faire bientôt.
2: Oui.
5: Et vous aurez tous les détails très bientôt. Enfin, j'avais voilà, déjà un peu partagé dessus, mais on va continuer.
0: Voilà, on rappellera les dates sur les réseaux sociaux et toutes ces choses.
2: Trop bien, merci.
0: Suivez-nous sur Instagram, suivez-nous sur Facebook, vous saurez tout. Eh bon, on va se refaire un petit morceau encore là.
5: Allez,
0: un petit for real.
2: Oh.
4: For real.
0: Allez, c'est parti.

0: Vous êtes sur la Dark Lodge et c'était For Real de Face in Agony qui sont avec nous dans les studios.
1: Et oui, ça fait un grand plaisir de vous avoir avec nous, d'écouter ces nouveaux morceaux qui sont trop bien.
0: Oui, merci.
1: Donc là, le vin, vous allez jouer avec Barn Hooker. Donc j'ai l'impression que c'est un peu j'ai cru comprendre que c'était un peu les copains.
0: Ah ouais.
2: Ouais, on avait joué avec eux à Lyon au Rock and It.
0: Ouais.
2: On avait fait un plateau avec Victory Vision Agency.
0: Avec Bad Trip aussi.
2: Et avec Bad Trip aussi également. Et ouais, c'était super bien passé, ils sont super chouettes. Et puis en plus, musicalement, ça collait bien en plus à l'affiche.
1: Ouais.
2: Nous, on a pas mal de teintes blues aussi dans la musique de Face qui ressortent.
1: Oui, effectivement.
2: Donc en fait, ça colle super bien. Ils ont ce côté beaucoup plus bluesy dans leur musique, mais ouais, ils ont pas. C'est une autre DA, c'est un autre type de son, machin. Mais voilà, il y a des connexions en fait qui sont intéressantes aussi artistiquement parlant. En plus de celles qui sont humaines, donc en vrai, c'est trop cool de jouer avec eux, quoi.
1: Ouais, puis c'est vrai qu'on on retrouve aussi une chanteuse qui est vraiment énergique, qui bouge beaucoup sur scène, où ils sont.
2: Joey. Ouais.
3: Elle est folle. On l'adore, mais elle est folle.
1: Ah bah ouais, mais.
2: Elle envoie des bûches.
3: On a la même ici, hein, on a la même de notre côté, il faut savoir dealer avec et tout.
1: Ah, elle est revenue.
3: Ah, voilà, par exemple.
4: Elle peut même plus taper un fou rire avec Lucia tranquillement, quoi. Ça reste.
2: Accident technique à l'antenne. Le batteur s'est fait casser les deux jambes. Il a pris la place de la chanteuse.
1: Ce qui complique un peu les choses pour jouer.
0: Eh bah oui, exactement. Bah, il savait pas de faire de double pédale, au moins comme ça, il pourra vraiment plus en faire. Ah.
1: Ou ça parle mal.
0: Bonjour.
2: Ouais, les BPM.
1: Et voilà, donc je propose qu'on s'en écoute un petit morceau.
0: Ah oui.
1: Voilà, donc Barn Hooker, donc il va ouvrir pour le 20 novembre à l'Ampérage. Et on va s'écouter Blast Could I Shoot You Mate. C'est parti.
0: Bisous les copains.

0: dit RH, il me semble.
1: Ne manquez RH. Pas cette date.
2: Et ouais, bah, bon, je pense qu'on y sera. Moi,
1: ah, oui, ah bah ouais. Oui.
2: Ah oui, oui.
3: Sinon, viens vous chercher. Hein.
2: C'est ça, c'est si tu ne voilà, si tu viens pas.
4: Si tu viens pas, on reviendra.
1: Tu viens ou conséquence?
2: Ouais, non, bah, non, là je viens.
1: C'est ghetto ce soir dans la dame.
0: On s'est déjà fait arrêter avec des battes, hein, alors attention.
2: Là, là.
1: Et un chien.
4: Et un chien.
0: Et un chien.
1: Et ils étaient
0: et un mannequin démembré. Et... qui brûlait d'ailleurs. La
1: qui
0: fin,
1: brûlait d'ailleurs, oui.
2: D'ailleurs, oui, quand on parle de batte et de rock, ça me fait penser à un truc, mais on en parlera plus tard, on y reviendra après. Donc là, en attendant, bah, on va passer à un morceau que vous avez choisi. Donc là, c'est Ty Segall. Qui a choisi ce morceau?
0: C'est moi. Donc, ah, je les emmerde avec Ty Segall depuis des mois, alors ouais. Oh, non, encore lui, là.
2: D'accord, ouais, c'est... donc il n'y a que toi qui es fan
0: Ouais, non, ouais, je pense qu'ils aiment bien, mais ils le savent pas encore.
4: C'est cool, franchement, de ce que j'ai entendu, c'est cool.
0: Ah, moi, je l'avais mis parce que, comme je... en fait, pour moi, ça a été une grosse référence, en fait, pour la compo, justement, de cet album, avec d'autres ouais. trucs. Mais j'ai découvert ça, en fait, un petit peu au même moment que j'ai commencé à travailler sur l'album. Et en fait, c'est un artiste qui m'a beaucoup influencé sur l'écriture, sur la structure, sur comment faire sonner un peu mélodiquement le bazar, quoi. Donc ça se retrouve pas forcément au niveau du son, mais des fois les influences ça va bien au-delà de ça, en fait. Des fois c'est un mood, des fois c'est une manière aussi de d'écrire, en fait, ouais. en termes d'arrangement, en termes de langage musical, en fait. Donc moi c'est un truc qui m'a beaucoup ouais, imprégné, mais j'en suis rendu compte tard, en fait. C'est ça qui est un peu spécial aussi, c'est que des fois on est dans une boucle de processus où on travaille sur un truc, on a vraiment la tête dans le guidon et on se rend compte après ah bah ça en fait j'écoutais dans cette période là donc et ah, en fait ça ressort un petit peu, quoi. Il y a vraiment ce truc là c'est pas forcément un truc qui est visible par tout le monde, je pense. Des fois c'est des... Donc c'est un peu particulier parce que moi c'est pour la composition, donc c'est peut-être un petit peu assez pas personnel, mais on va dire assez centré, en fait, sur un aspect du travail, en fait. Donc ouais, c'est un truc qui m'a beaucoup parlé, moi, en tout cas, dans ce process là
2: d'accord. Et ben on va voir si les auditeurs arrivent à reconnaître la patte Ty Segall. Ouais. Donc en s'écoutant le morceau que tu as choisi qui s'appelle Unglams, c'est parti, on s'écoute ça.

0: Et c'était donc Ty Segall dans la Dark Lodge, donc choix de Grey pour ce soir.
1: Bonsoir.
0: Et bah, très, très, très beau morceau, merci.
2: Merci pour lui, parce que moi j'ai rien fait, mais j'ai fait que le choix
0: bah, c'est déjà bien.
2: De faire découvrir.
0: Tu aurais pu choisir un morceau moche pour emmerder tout le monde.
2: C'est vrai, mais Ty Segall n'a pas fait de morceau moche, mais je vous conseille Ty Segall, c'est très très bien.
0: Ouais, non mais ça, ouais, ça sonne vachement bien, se pencher un peu plus là-dessus.
3: Le plaisir de la fuzz, l'amour de la fuzz.
2: Ah oui, c'est très 60s, on dirait les Beatles avec de la fuzz, quoi. C'est ça que j'aime bien.
0: Ah oui, d'accord, ouais, effectivement. Ouais.
4: C'est ce que j'allais dire, c'est très anglais, non?
0: Donc le morceau suivant, c'est encore un morceau que vous avez choisi. Donc bah, on a parlé de Turnstile tout à l'heure, et bah, on va s'en écouter un petit.
3: Oh oui.
0: Ah, c'est toi qui l'as choisi?
3: Non, c'est pas moi qui l'ai choisi, mais c'est un amour. C'est un amour partagé de ce groupe.
4: Ah oui.
5: On aime tous ce morceau.
4: Ouais. Assez, alors pareil, un peu pour Ty Segall, ça c'est un album pour le coup qui a été très très écouté dans la période de composition.
0: Ouais.
4: Et moi, particulièrement pour la batterie, je l'ai choisi vis-à-vis de l'album parce que comparé au premier album, désolé, je vais raconter un peu de la technique batteristique. Le grouping de trois, grouping. Non, avec Grey qu'on composait, on a surtout réfléchi à enlever des notes. Ce qu'on a rajouté.
0: Ouais,
4: on a vraiment eu cette démarche-là pour essayer d'aller au plus catchy, au plus efficace, à réfléchir en concert, à imaginer les subs. Parce qu'il y a tout un aspect là-dessus qui est hyper important. Les subs, c'est les gros caissons qu'il y a en live. La grosse caisse, généralement, passe dedans. C'est beaucoup de basses, etc. Et on disait, faut en enlever, parce que si on a trop, on comprend plus rien du chant, on comprend plus rien de tout ça. Et en fait, Turnstile, c'est hyper intéressant là-dedans au niveau de la batterie, parce que c'est giga épuré. Giga efficace, ça sent que le batteur il a un niveau de barjo, mais sauf qu'en fait il en met pas tant que ça, et c'est hyper intéressant. On a essayé de faire ça pour l'album, et je dis bien essayé parce qu'on sait si on a réussi, vous nous direz plus tard. mais voilà, c'est pour ça que je trouvais intéressant de le prendre, et puis tout simplement parce qu'on adore ce morceau, quoi. Donc voilà.
0: Et bah écoute, tu nous as super bien vendu le truc, et bah on s'écoute Fly Again de Turnstile tout de suite.

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1: C'était super, Turnstile, non ?
0: Oh non. C'est Mère Dark Loge, bonsoir.
2: Ouais, un soir, on va le faire vraiment.
0: Mais il faut, hein, je pense, il faut expérimenter.
2: Ah, pour la nuit du métal, tiens, on va faire le moment ASMR, genre la fin, tu sais, quand tout le monde a envie d'aller se coucher. Voilà. Ouais.
1: Exactement.
2: Ah, y a de l'idée, là, il y a un truc.
3: Vous avez les oreilles. Vous avez les yeux.
4: Les yeux, toujours pas.
0: Reculez, monsieur.
3: Vous avez les paupières.
0: Monsieur, reculez, s'il vous plaît.
5: Infernal, j'ai mis tellement de temps à la sortir.
2: Ah, la SMR, c'est compliqué. Hein. C'est,
5: ah ouais,
0: pas au contraire du micro, c'est encore mieux. Hein.
3: Bonsoir.
2: Et donc oui, c'était Turnstile Fly Again, effectivement, ouais, très bon morceau, vraiment catchy, tu sens le...
0: Vol encore.
2: Vol encore, exactement, c'est Vol encore. Et ouais, donc il fait bien être bangé. Et oui, donc tout à l'heure, je parlais de rock et de batte de baseball, ça m'avait fait penser au concert que j'étais allé faire dans la semaine, Bisto Blanco.
1: Oui, j'étais aussi.
2: Et oui, voilà, oui, il me semblait t'y avoir
1: et
2: croisé.
1: Oui, ouais, bah, j'allais voir les copains de Dacha Mandala.
2: D'accord, ah oui, donc oui. Tu les connaissais.
1: Ouais, on a joué avec eux à Troyes.
2: Ouais.
1: Et du coup, ouais, c'est des petits cœurs absolus, donc trop bien, ils jouent dans la région, alors que vraiment, ouais. D'habitude, je crois que c'est la première fois qu'ils étaient à Grenoble.
2: Oui, effectivement.
1: Ouais. Pouvait pas louper ça, c'était trop cool.
2: Mais ouais, en plus ouais, ça sentait vraiment qu'ils se font plaisir sur scène,
1: ah ouais.
2: ils arrivent vraiment à bien le communiquer, ouais, ils ont une belle énergie et tout, c'était vraiment...
1: Et c'est carré cool. De chez carré, ouais. C'est fou d'être aussi chirurgical tout en ayant un son qui soit hyper organique, quoi. Enfin, franchement, respect éternel, ils sont super. Et en plus, humainement, c'est vraiment des petits cœurs, donc c'est super.
2: D'accord, ouais.
1: Ouais.
2: Ouais, ouais, bah c'est vrai que c'est un petit peu ce qu'on sent, ouais, quand on les voit sur scène.
1: Ouais.
2: Et ouais, et puis donc, puis bah, Bisto Blanco, donc qui était déjà passé il y a quelques années. Et donc, bah, pour le rappel, c'est le bassiste et la fille de Alice Cooper.
1: C'est ça, ouais.
2: Et donc, ouais, bah, qui font. On va dire, alors ça, enfin, c'est pas du Alice Cooper, non, c'est quand même, c'est plus, peut-être un peu plus indus, un peu plus, enfin, c'est, ouais, c'est bien un rock un peu indus, puis avec le show,
1: très
2: le show
1: américain, ouais.
0: Bah, le show, voilà. Ouais, c'est un show, ça va être très Alice Cooper pour le show, c'est un truc très théâtral et tout.
2: Ah bah ouais, bah sa fille, oui, on sent qu'elle a baigné dans cette ambiance, et justement, bah, la batte de baseball, c'est qu'à un moment, elle sort une batte avec des clous.
1: Pendant le concert, on se disait qu'elle avait une malle d'objets. C'est vraiment à tous les morceaux, elle avait un nouveau petit objet à utiliser.
2: Ouais, c'est ça, c'est
1: c'était très très drôle.
2: Ouais, ouais, du coup, puis à chaque fois, des trucs avec des lasers, des diodes, des trucs comme ça.
1: On s'est dit un truc à la XXXTentacion, là, avec. Elle avait un dentier qui faisait de la lumière et tout.
6: mais est-ce qu'elle a sorti un kazoo ?
1: Non, elle a pas.
2: C'est vrai qu'elle n'avait pas le kazoo, ouais.
0: Au kazoo, il faut toujours en prendre un.
2: Exactement. On va lui faire la suggestion.
7: C'était Fessin Agony sur la Dark Lodge.
2: Le gros faux split en direct.
0: ASMR Dark Lodge. Bonsoir.
2: Et ouais, bah, après un peu déçu, il n'y avait pas grand monde quand même.
1: Non, ouais, vraiment,
2: c'est vrai,
1: étonnant.
2: On a essayé un peu de pousser, mais c'est. Ouais. Bah, après, c'est vrai que ça fait.
1: Un mardi aussi, c'est dur, mais.
2: Ouais, c'était un mardi, et puis le. Ouais. Après, je pense que le. Bah, Dacha Mandala, le. Et. J'ai oublié le nom de celle. Ayatoya, c'est ça. Ah, on l'a ressorti de loin, celle-là.
1: Oh, ouais. Oh là là.
2: Et ouais, donc c'est. Ouais, donc une artiste qui est seule sur scène.
1: Ouais.
2: Ce qui est quand même ultra balèze, qui est plus dans le style indus, et voilà, qui avait plein de lumière, plein de trucs et tout, vraiment sympa, hein. C'était vraiment,
1: c'était des bonnes découvertes, tout à fait.
2: Et mais ouais, puis Bisto Blanco qui a régalé comme d'habitude, c'était trop bien. Donc voilà, c'est pour ça que je voulais repasser un petit morceau pour se replonger un peu dans l'ambiance. Donc un extrait du premier album qui s'appelle Grind, et on s'écoute ça tout de suite.

0: C'était Bisto Blanco sur la Dark Lodge.
1: And I grind. Ben voilà, donc c'est. Ben si vous n'étiez pas là à l'ampérage mardi, voilà ce que vous avez loupé. Bien fait pour vous.
0: Exactement, parce que c'était vachement bien.
1: Et ouais. Grave. C'était trop bien. Donc bah maintenant, ah bah elle m'a dit, je crois qu'il faut que tu reviennes par là, parce que je crois que c'est un morceau à toi qu'on a après, puisque c'est Crash Barrier.
2: Ah ouais, alors Crash Barrier.
1: Crash Barrier.
2: Crash Barrier, c'est un groupe que j'ai découvert. Alors, ils n'ont pas sorti grand chose. Je crois qu'ils ont je crois que c'est une démo même qui est sur Spotify. Allô, allô. Ouais, c'est bon. Ok. Je crois que c'est une démo qui est sur Spotify. Il y a 3 titres, je crois. En fait, j'ai vu ça sur un réel sponsorisé et j'ai pris le refrain qui est terriblement simple, efficace. Je l'ai pris dans la gueule.
1: D'accord. Ouais.
2: Et c'est un morceau que j'écoute très très souvent. Inspiration très grungy, etc. C'est des quarantenaires qui viennent un peu de plusieurs autres projets. Ils sont rennais, donc ils viennent de Rennes.
1: D'accord.
2: Je crois. Et voilà, j'ai surkiffé la voix du chanteur que je trouve ultra authentique, ultra arraché. Et voilà, c'est prod très simple, riff très simple. Moi, je suis très truc simple.
1: Simple et efficace.
2: Simple et efficace. Moi, tu m'embarques sur les démons de minuit, c'est bon, c'est parti. Alors, non pas que Crash Barrier soit comparable aux démons de minuit.
0: On a des rêves vachement old school ce soir.
1: Ouais, effectivement.
2: C'est ça. Ouais, bah, c'est
1: peut-être qu'un jour, Crash Barrier sera joué dans tous les mariages. Qui sait.
2: Absolument. Alors, je leur souhaite, clairement, je leur souhaite. Et du coup, voilà, petit groupe rennais. Qu'on entend peut-être pas de partout, mais voilà, j'ai bien kiffé.
1: Eh bah, trop bien, bah, on s'écoute Closer. De Crash Barrier, c'est tout de suite.

0: Et c'était donc les Rennais de Crash Barrière dans la Dark Lodge ce soir. Choix de Maddy, merci beaucoup.
1: Merci.
0: Et ouais, non mais ouais, ça a vraiment une c'est une super énergie, c'est de la patate. Bah ouais, comme tu disais, tu sens ouais, il chante avec ses tripes quoi. C'est vraiment. C'est vraiment, il y va à fond. On sent qu'il triche pas.
1: Puis ça module, ça arrache, c'est précis. Enfin, vocalement, moi je l'ai vraiment pris dans la gueule quoi.
0: Ouais.
2: Ça dégueule.
1: Ça dégueule. Et puis Quentin disait que ça faisait penser un peu aux Smashing Pumpkins sur des morceaux un peu vénères qui ont pu sortir dans les années Twist que les moins de 20 ans ne peuvent pas connaître.
0: Ah bah oui,
3: les années Twist, ouais.
0: Ouais, les années Twist.
3: Twist Smashing Pumpkins, remaster des enfers version années 30.
0: Ouais. Moi, je suis sûr que sur Internet, quelque part, tu dois retrouver des trucs.
3: Ouais,
0: comme
3: sur Suno, par exemple.
0: Par exemple, ouais. Ouais, bah là, bien sûr, ouais. De toute façon, oui, avec l'IA, ce genre de trucs,
3: c'est vraiment explosé. On peut tout faire maintenant.
0: C'est ça. Mais c'est pour ça qu'on a besoin d'artistes, justement, authentiques comme ça, où tu sens que c'est pas de l'IA, où tu sens qu'il y a vraiment des choses derrière.
1: Absolument.
4: Des artistes bio.
0: Des artistes bio, exactement.
2: AOP,
5: élevé au grain.
3: AOP, sans OGM.
0: L'alcool de grain, surtout dans le rock. Hein.
3: L'alcool céréal, c'est pas mal aussi. Ouais.
0: Viens maintenant, je crois qu'il reste encore un morceau d'un membre qu'on n'a pas passé.
2: Bonsoir.
0: Bonsoir, Eva. Qu'est-ce que tu nous as choisi ce soir?
2: Eh ben moi, j'ai choisi un morceau de Imparfait, du coup, un groupe un peu plus connu, mais groupe parisien, avec un morceau On crie encore à l'américaine, qui est un de leurs singles qui sont sortis pour pouvoir teaser leur nouvel album, là, qui a l'air d'être super. Et moi, Imparfait, j'adore. Je l'ai connu notamment parce que j'ai un copain qui fait leur vidéo sur scène, Arthur Grocker. Et donc, RPZ. RPZ, vraiment. Et donc, du coup, j'ai un petit peu connu comme ça. Et en fait, je me prends une espèce de claque de fou avec Prisca, du coup, la chanteuse, qui a une prestance incroyable. Pareil, représentation de la femme dans le milieu du rock metal. Et qui fait vraiment plaisir, et en plus femme noire, donc vraiment respect éternel sur elle, parce que je trouve qu'elle l'utilise, elle l'utilise aussi beaucoup, elle fait une super représentation, et c'est engagé, c'est des tripes, pareil, ça dégueule de fou, moi, vocalement parlant, c'est assez dingue, et puis même au niveau... musical, donc c'est un peu plus à l'américaine pour le coup, en termes de prod, exactement, ça tombe bien, des choses plus propres comme on pourrait avoir l'habitude d'entendre dans le metalcore maintenant aujourd'hui par exemple,
0: plus moderne, plus
2: exactement, plus moderne, mais du coup ça fait un espèce de mélange incroyable, et moi j'adore ce morceau que j'écoute vraiment très souvent, qui me donne envie de tout casser autour de moi, donc je me suis dit c'est le moment parfait.
0: Alors vas-y doucement quand même, le studio il est tout neuf, on a refait la peinture. Attention.
2: Je vais y aller, attention, on va retourner à la tête.
3: On va se péter les crânes.
1: 3, 2, 1. C'est un très très bon titre.
2: Et ils sont super. Et peut-être un jour on pourra jouer avec eux, ce sera trop trop cool.
4: De ce que j'allais dire, si vous nous écoutez, Imparfait, bon gros cœur.
1: On a déjà essayé.
4: Non, par contre, c'est vrai que c'est la branlée, hein, franchement.
2: Ouais.
4: Ils font partie de ces groupes de la scène émergente qui grossissent. Mm-hmm. Je pense à Hush. Bah oui, mais c'est pas Bandy, tu vois, mais je pense à Sandy Love Letter, je pense à eux, il y a plein de groupes comme ça, Grandmaster Cheese, ce genre de groupe où ça monte, ça prend des écoutes mois après mois.
2: Et
4: c'est ça, tous ces trucs-là. Ouais. Donc ils font partie de cette. Enfin, de voilà, bref.
2: Ouais, c'est
4: voilà.
2: Scène qui grandit, une représentation de la scène locale française qu'on est trop content d'avoir. Et qu'on est content d'écouter ce soir.
3: Mmh. Ouais, la scène alternative, surtout qui évolue beaucoup sur le territoire, alors que nous, en France, on a souvent eu un gros décalage, hein, de 10 à 20 ans, en général, avec les mouvements anglo-saxons.
0: Ouais.
3: Alors que là, la scène alternative prend vraiment. Enfin, on voit vraiment qu'elle est en tendance, en fait. Elle vient des scènes anglaises, USA, et on commence à avoir un truc aussi qui émule en France, avec justement tous ces groupes-là. Moi, je pense aussi aux Pities, à Col Noir aussi, un groupe qui commence un peu parisien. Mais c'est beaucoup de groupes parisiens, souvent, c'est ça qui est marrant. Un peu lyonnais aussi, mais ouais, moi je trouve ça très cool en fait, cette scène qui se développe là, c'est très chouette.
1: Ouais, puis aussi les organisateurs de festivals et puis les personnes
0: ouais, bah, bien sûr, qui gravitent autour, derrière, ouais.
1: Qui commencent à faire confiance en fait. Et ça, c'est pas mal.
0: Ouais.
1: Bravo, merci.
0: Eh bien, merci à eux.
5: Merci à eux.
0: Et en attendant, on s'écoute, on crie encore à l'américaine de Imparfait. C'est parti.

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2: ça se fout gentiment de notre gueule.
3: Ouais, ouais, là c'est...
2: Vous êtes sur la Dark Loge avec Faïsinagogue.
4: On prend des libertés artistiques.
3: je vois ça, ouais. Vous avez pris le goût à l'expérimentation, ouais, c'est ça.
2: SMR aussi.
4: Enquête judiciaire, tout de suite.
3: Faites entrer l'accusé.
4: C'est interdit, monsieur.
5: Appelez Élise Lucet, c'est fini.
3: Et bon, malheureusement, on arrive à la fin de l'émission.
2: Ah non,
3: ça vous est bien. On va rendre l'antenne.
6: Arrête.
3: Oui, bah justement, on arrête, c'est ça.
4: Attends, c'est terminé. La bamboche, c'est fini.
3: La bamboche.
4: La bamboche, c'est terminé.
2: Moyenne d'âge 75 ans ce soir.
3: Ah bah, hein. En même temps, les références à Mandel. Oui,
5: on souhaite une bonne fête à tous les lombaires.
3: Et donc je rappelle, album Insight qui est déjà sorti, donc qui est dispo sur toutes les bonnes plateformes, qui est dispo en physique aussi, je suppose.
4: Oui. Bientôt.
3: Bientôt, ouais. Bientôt. Donc très très bientôt. Train, ouais. Et donc le 20 novembre, on vous retrouve à l'Ampérage. Donc venez nombreux, hein, ouais. pour la release party. Donc voilà, donc on retrouve à Face in Agony, on retrouve à Arrache. Et Barn Hooker, franchement, ça va être de la bonne grosse soirée, ça va faire plaisir. Oui. Ça va être trop bien. Et ben merci beaucoup d'être venu ce soir.
4: Merci à nous, à vous de nous avoir invités.
5: Merci à vous.
4: Et pensez à réserver chez le dentiste avant le 20, hein, parce qu'après ce sera trop tard.
5: Ouais, ça va être cassage, ça va être mon mal dans la gueule, là, ça va être super.
3: Et ben nous, on se retrouve donc dans deux semaines. Ça fera quelle date ça? Moi, je sais plus.
2: Ce sera le 21.
3: Le 21 novembre avec All We Leave Behind. Et puis voilà, donc ça va être encore une bonne émission. Ça va faire plaisir. Et donc nous, on se quitte avec un petit Barth Sky. Barth Sky, j'essaye de bien le prononcer. Ouais, c'est pas évident. Et le morceau Let Me Out. Allez. Et des gros bisous, ciao.

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0: Allez-vous donc passer ces après-midi ? Il y a une barrière enfoncée, une barrière métallique.
1: Ah, monsieur, veuillez d'attendre pour une vérification d'identité.
0: Je note des choses qu'on me dit, que j'entends, que je note pour les garder. Parce que ça pourrait m'aider. Des phrases parfois différentes les unes des autres. On dirait. Tondeuse à gazon à acquérir. Tondeuse à acquérir. À gazon. On dirait.
2: Ça va.

0: Attends, je sais pas si je suis bien là.
1: Sérieux, c'est énervé. On continue.
0: Attends, je sais pas si je suis bien là.
1: Oh, c'est pas possible.

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0: chères auditrices, chers auditeurs, nous allons maintenant nous intéresser à Bobby au naturel.
1: Bonjour, c'est Bobby.

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